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À la fac, plus tard, Bertrand m'a prêté un livre avec les paroles de Ian Curtis, le chanteur de Joy Division. Le drame de Ian Curtis, c'est pas tellement qu'il ait été malheureux, c'est normal. Ce qui est surprenant, ce qui est vraiment triste, c'est qu'il ait été entouré d'abrutis toute sa vie. C'est miraculeux qu'il ait pu faire quelque chose. C'est miraculeux d'arriver jamais à faire quoi que ce soit. On est tellement, tout le temps, entouré d'abrutis. Le livre que m'avait prêté Bertrand, c'était une édition italienne des paroles de Ian Curtis, avec d'un côté les paroles en anglais et de l'autre en italien. Du coup aussi, peut-être à cause des divisions de la joie, et aussi du suicide bien sûr. Depuis ce moment-là, Joy Division est associé pour moi à Primo Levi.

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1: L'IA qui s'est déployée à marche forcée depuis 2016 et l'IA générative qui arrive aujourd'hui avec des incidences, vous le verrez, horribles, à nouveau. Enfin, on monte en gamme, à chaque fois c'est une surenchère, une escalade. En fait, on ne demande pas d'IA, en fait, soyons clairs, c'est pas d'IA qu'on a besoin. On a besoin d'avoir des services publics avec des moyens humains et on a besoin de bien faire notre travail. Plus ça se numérise, plus les règles de calcul sont tellement complexes qu'elles nous échappent. On perd le contrôle, on perd un contrôle total.
2: Sandrine Laritza, syndiquée CGT chez France Travail, témoignait à Lille le 13 juin dernier à l'anti-sommet de l'IA sur la dégradation des conditions de travail qu'engendre, selon elle, depuis une dizaine d'années, la numérisation et la mise en place d'algorithmes de décision et de l'intelligence artificielle générative. Cet anti-sommet de l'IA, organisé en marge du sommet L'IA avec nous, mise en place la veille par la région Hauts-de-France à Euratechnologie, était une initiative du collectif de traducteurs en chair et en os qui alerte depuis plusieurs années sur les dangers de l'intelligence artificielle générative. Pierre Girard, traducteur et membre de ce collectif.
3: Tout d'abord, il y a déjà eu, au moment du sommet officiel de l'IA à Paris, un contre-sommet déjà qui avait vocation à tenir une parole différente, à manifester aussi une opposition. Et donc là, quand on a appris qu'il y avait un sommet de l'IA qui était organisé ici dans la région, on s'est dit qu'on allait faire quelque chose de similaire, justement pour faire entendre des voix, pour aussi avoir ces espaces de discussion et en parler aussi avec des gens à cette échelle locale.
2: Quand avez-vous pris conscience du danger que représentait l'IA, notamment pour votre secteur d'activité?
3: J'aurais du mal à le situer dans le temps exactement. Disons que pour la traduction, on est passé à un moment de traduction automatique qui était assez ridicule et un sujet de blague presque pour tout le monde, à des textes suite à un changement de technologie qui ressemblaient à des textes, qui faisaient une illusion d'un texte cohérent, qui n'avait plus des fautes partout, mais en fait qui était toujours vide de sens, qui faisait toujours des erreurs, mais qui, parce qu'il y avait une meilleure formulation, passait plus facilement pour une traduction fiable.
2: Et justement, depuis, comment a évolué votre activité?
3: Alors, les métiers de la traduction, il y a des très grosses différences selon les secteurs. La traduction technique, donc par exemple le juridique, le médical, est très impacté par les outils d'intelligence artificielle. Donc il y a beaucoup de gens qui ne font plus ce travail parce qu'ils ont... Ils ont beaucoup moins de missions, où leurs missions sont remplacées par un travail de correction de la sortie proposée par la machine, qui est un travail beaucoup moins stimulant et surtout, en général, beaucoup moins bien rémunéré. Donc c'est moins intéressant. Le secteur de la littérature, par exemple, est lui plutôt encore relativement... préservé, mais c'est pas tout à fait le cas non plus, ça grignote par la marge. Certaines maisons comme Harlequin ont annoncé que la traduction serait à présent assurée par une agence de traduction qui fait de la traduction automatique et fait corriger les traductions par des traducteurs. Donc finalement, on peut pas dire qu'il y ait des secteurs qui soient plus à l'abri que d'autres à moyen terme.
2: Parlez-nous du contenu un petit peu de ce sommet. Qu'est-ce qu'on pouvait trouver donc aujourd'hui comme thématique dans ce contre-sommet sur l'IA?
3: Le contre-sommet, on l'a organisé autour de trois tables rondes qui réunissent des intervenants et des intervenantes assez divers et avec des thèmes. Il y avait une première table ronde ce matin qui était sur la question création et apprentissage, où il y avait à la fois les enjeux autour des créateurs artistiques, mais aussi de l'apprentissage dans l'éducation, à l'université. Une deuxième table ronde autour de les enjeux matériels de l'IA. En fait, finalement, quelles sont les infrastructures tout à fait matérielles qui existent et font fonctionner l'IA, là où on a parfois l'impression que c'est uniquement virtuel et que c'est une utopie comme ça dégagée de tout espace matériel. Et une troisième, plutôt axée autour de la question de l'effet sur le travail, Depuis, le travail de la donnée sur les personnes qui, dans des pays comme Madagascar, font un travail pour entraîner l'IA, jusqu'à l'impact des IA dans le travail ici en France, dans différentes professions.
2: Pour Pierre Girard, la mise en place de l'intelligence artificielle générative dans différents corps de métier sert surtout à augmenter drastiquement la charge de travail et non à libérer du temps, contrairement aux discours dominants.
3: De manière générale, pour en parler avec des gens de différentes professions, on voit bien que l'IA et son déploiement dans différentes professions permet de répondre à une injonction à la productivité, à faire toujours plus, à assumer plus de tâches même individuellement, c'est-à-dire une personne dont ce n'est pas le travail de graphisme va se mettre à faire des visuels parce qu'on va lui redemander de faire toujours plus, mais finalement chaque fois dans des conditions dégradées. Et c'est une logique similaire dans aussi les services publics, on va demander à des personnes qui travaillent de faire toujours plus, de remplir plus de missions, de traiter plus de dossiers, mais avec une qualité moindre parce que ça sera beaucoup fait par la machine et la machine elle ne fait pas bien ou elle ne fait pas aussi bien que les gens dont c'est le propre métier. Et on voit cette logique un peu, en tout cas, qui est commune dans différents métiers.
2: Pourtant, de plus en plus d'entreprises commencent à douter de l'efficience des intelligences artificielles génératives, que ce soit en termes de coûts financiers comme humains et de gains de temps. Mais pour Pierre Girard, cela ne constitue pas pour autant un frein à l'adoption de l'intelligence artificielle.
3: C'est vrai qu'il y a des différentes entreprises qui se rendent compte que ce n'est pas si magique, notamment en fait que le gain de temps, il est uniquement sur le moment où la machine elle fait une sortie, mais que après si on prend l'ensemble des opérations, notamment de correction, de revenir derrière, finalement le gain de temps il est beaucoup plus incertain, beaucoup plus problématique, et sans compter les questions de bien-être au travail, de santé, de burn-out aussi, tout simplement. Donc en effet il y a de ce côté-là aussi des freins qui existent. Mais après le risque notamment de ce déploiement, c'est qu'à la fin, même si ces outils fonctionnent mal, et ben en fait on se retrouve prisonnier de les utiliser. C'est le cas notamment dans les services publics. À partir du moment où on donne une charge, une mission, on la délègue à la machine, en fait après c'est difficile de revenir, ou ça se fait d'une manière désorganisé et c'est assez complexe finalement de revenir en arrière. En fait, cette demande de toujours faire plus, ça induit en effet une pression au travail, ça induit aussi un changement des tâches, c'est-à-dire on va beaucoup plus sauter d'une tâche à une autre qui du coup demande une attention beaucoup plus forte. Et même dans certaines entreprises, des salariés ont dit ces tâches soi-disant rébarbatives que maintenant on m'a promis que c'est la machine qui le fait, donc ça me libère de tâches rébarbatives. En fait, c'est des moments où ma concentration pouvait être moindre, et donc finalement c'était presque un repos dans la journée avant de repartir sur des tâches qui demandent plus de concentration. De manière générale, on demande aux gens de faire plus, d'être autonome et de faire plus, mais c'est une autonomie qui est un peu faussée, parce que c'est plus une autonomie pour n'avoir besoin de personne, mais qui finalement renforce par ailleurs une dépendance au contraire du côté de la machine et des groupes qui après maîtrisent l'outil.
2: La région Hauts-de-France est justement en pointe sur l'intelligence artificielle, vouée à devenir la vallée de l'IA, avec l'annonce lors du récent sommet Choose France qui s'est tenu en mai dernier de l'implantation de 3 data centers, ces centres de données indispensables au fonctionnement des IA génératives, à Bouchain, entre Cambrai et Valenciennes, à Dunkerque et à Bosquel dans la Somme. Rien que le site de Bouchain consommerait 1 gigawatt, soit plus d'électricité qu'un seul des 6 réacteurs de la centrale nucléaire de Gravelines d'une puissance de 900 MW. Mais il y a aussi d'autres conséquences, comme la consommation d'eau des data centers dans une région pourtant régulièrement en stress hydrique, et c'est bien ce qui inquiète aussi les participants à l'anti-sommet de l'IA de Lille. Pierre Girard.
3: L'impact écologique sur les écosystèmes, sur la consommation d'eau, la consommation des terres, mais les conséquences sociales aussi. Pareil sur l'exploitation du minerai, sur l'exploitation au travail qui est renforcée. Donc c'est vraiment des facteurs qui s'additionnent en tout cas et qui donnent d'autant plus de raisons de s'opposer à cette technologie.
2: Paola Setta, sociologue du numérique, enseignante chercheuse à l'Université de Lille, qui participait lors de cet anti-sommet de l'IA à une table ronde sur la matérialité et la militarisation de l'IA, pointe également ses dangers.
4: On va entraîner toute l'humanité vers des risques colossaux, à la fois des risques en termes d'explosion des conflits mondiaux, à la fois des risques écologiques, hein, comme ça a été expliqué. L'IA, ce n'est pas de l'immatériel, ça représente des infrastructures écocides qui sont énergivores et donc qui vont finalement nous priver des ressources naturelles qui sont vitales pour notre survie.
5: Pourquoi est-ce qu'il n'y a pas plus d'opposition citoyenne vis-à-vis de l'IA? Parce que bon, dans le scénario que vous nous décrivez, on imagine vite, assez vite, des Terminators arriver devant chez nous.
4: La technologie et toutes les technologies de l'information et de la communication, en particulier les technologies informatiques, bénéficient en fait d'un fort pouvoir de faire rêver vraiment les populations. Donc c'est cet imaginaire du progrès, en fait, finalement, du progrès technologique comme forcément bénéfique pour les progrès sociaux qui empêche finalement de critiquer ces technologies. Ce sont des technologies qui sont très difficiles à critiquer parce que finalement, elles permettent de produire de la connaissance, produire du contenu, accéder à l'information. Elles sont toujours considérées comme des technologies qui vont démocratiser l'accès au savoir. Mais finalement, aujourd'hui, il faut se poser la question de la conséquence des usages des liens sur l'apprentissage. Est-ce qu'on va apprendre en fait à lire, à penser, à critiquer, à être autonome quand on est dès le plus jeune âge outillé par l'IA? Et puis finalement aussi, le savoir qui est contenu et qui est restitué par l'IA, est-ce que c'est du vrai savoir ou alors est-ce que c'est juste de la donnée? Parce que je pense qu'il y a une différence très nette entre la donnée, la data, et puis le vrai savoir, c'est lui qui est approprié, qui a un contexte et qui est donc en fait les fruits d'une réflexion, d'une intelligence collective qui ne peut être qu'humaine.
5: Est-ce qu'il peut malgré tout y avoir un bon usage de l'IA? Est-ce que pour vous ça c'est concevable ou pas?
4: Alors, un bon usage des l'IA, moi ce que j'ai essayé de porter, c'est qu'il y a... Les technologies ne sont jamais neutres, c'est-à-dire l'IA est déjà pensée à l'intérieur d'un projet politique centralisateur, autoritaire, tourné vers la rentabilité et l'optimisation du profit. Donc il est fort difficile en fait de s'y inscrire avec un usage éthique. Or, l'usager lambda, c'est pas celui qui a vraiment l'avantage dans ses rapports de force. Donc je pense que nous subissons plutôt des systèmes qui sont pensés contre nous et pas pour nous. Malgré tout, je pense que dans une autre société, on pourrait envisager une IA différente, des IA spécialisées dans des

0: par des systèmes d'intelligence artificielle. Donc, moi, j'associe toujours les pessimismes intellectuels à une sorte d'optimisme de la volonté, comme le disait Antonio Gramsci. Donc, je pense qu'une mobilisation contre ces infrastructures destructrices est toujours possible.
1: Pour en savoir plus sur le collectif En chair et en os qui organisait cet anti-sommet de l'IA à Lille, rendez-vous sur le site enchairetenos.org. Ce reportage a été réalisé le 13 juin dernier à Lille par Jean-Philippe Planck de Radio Plus.
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entendu un reportage d'intérêt régional réalisé dans le cadre de la coopération des radios associatives du nord de la France. En voici un autre maintenant.

0: L'Université populaire et citoyenne a organisé un café citoyen sur la gratuité des systèmes d'échange de temps, les SEL, systèmes d'échange locaux ou accorderies, le jeudi 21 mai à la médiathèque de Roubaix. Rencontre avec Vincent Boutry de l'Université populaire et citoyenne.
1: Ce soir, c'est un café citoyen sur le sujet de la gratuité des systèmes d'échange de temps. En fait, on se rend des services entre habitants. Il y a des gens qui essaient d'organiser ça dans ce qu'on appelle des SEL ou bien des accorderies. Et donc ce soir, on a des gens qui sont impliqués dans ces groupes-là. Et c'est très intéressant. C'est des systèmes qui permettent de garder ton pouvoir d'achat et de se rendre service, de faire connaissance avec les voisins. Et donc nous, on réfléchit à ça, peut-être pour le mettre en place aussi dans le quartier où on est très actif, dans le quartier du Trichon, autour de Baraka, là, dans Roubaix. On essaie d'expérimenter différentes formes de résistance, en fait, face au dérèglement climatique, si demain le système industriel ne marche plus, si Auchan ferme, si on n'a plus tous les services qu'on a marchands, il va falloir qu'on s'organise entre nous. Et c'est un peu l'idée de ces discussions, de ces réflexions qu'on anime tous les mois à la médiathèque.
0: Dans le contexte d'aujourd'hui, je dirais que c'est opportun.
1: Oui, parce qu'en plus, il y a tout de même des risques de guerre qui apparaissent en Europe et ailleurs dans le monde. Hein, et on voit bien que ça aggrave encore le dérèglement climatique, ça accélère le dérèglement climatique. Et du coup, il faut se préparer l'adaptation à des situations de crise. Donc on réfléchit à ça.
0: Et aussi, ça permet à différentes populations de se rencontrer à travers ces échanges.
1: Oui, c'est ça l'intérêt, c'est vraiment de refaire du lien, de refaire de l'entraide. Et en fait, par exemple, la corderie, c'est un système une heure égale une heure. Donc je te donne une heure pour faire une démarche administrative, tu me donnes une heure pour faire le jardin ou réparer ma voiture. Et du coup, c'est un système d'échange comme ça. Si on est dans la profession, on ne peut pas valoriser sa profession pour ne pas faire de concurrence déloyale. Mais voilà, c'est une solution parmi d'autres qui est intéressante.
0: Mais dans l'histoire, ça a déjà été expérimenté ?
1: Ah, c'est des systèmes qui sont qui existent plus dans les pays anglo-saxons, je crois. Mais c'est des systèmes qui sont apparus en situation de crise, ouais. Dans les grandes crises, les gens sont obligés d'inventer des nouvelles formes d'échange qui sont plus locales. Quand la monnaie vaut plus rien, quand on n'arrive plus à tirer son argent à la banque, il faut trouver d'autres solutions.
0: Il y a aussi des chercheurs qui ont fait des écrits sur ce thème.
1: Alors oui, pas tant que ça, moi je suis très nourri par ce qu'a écrit Paul Ariès sur la gratuité. Refaire des échanges où on crée des vraies relations entre nous et pas simplement... Le problème de la monnaie, c'est que c'est libératoire, donc tu noues pas de relations, tu payes, tu ne regardes pas comment vit la caissière ou le plombier. Tandis que là, l'idée c'est de refaire une communauté d'entraide.
0: Je pensais aussi au collectif Rosa Bonheur que vous avez déjà invité.
1: Oui, alors ça, c'est des sociologues qui étudient toutes les relations, cette économie dite informelle qui existe, où les gens, c'est en dehors du marché, se débrouillent et se rendent des services. Mais ça peut être aussi des services marchands, hein, entre eux, au noir. Donc il y a toute cette économie-là qui, à la fois, il y a des activités qui relèvent de l'entraide, mais il y a aussi des rapports de domination qui sont... C'est pas tout rose et tout noir. Hein, c'est comment on équilibre ça, comment on remet cette économie dans une économie solidaire, en fait.
0: Et vous avez déjà vécu ces expériences ?
1: Moi, non, j'ai jamais été dans un SEL ni une accorderie. J'ai tourné un peu autour et peut-être que ça peut décoller à Roubaix, quoi, voilà. Donc c'est un peu cette idée-là qu'on va examiner ce soir.
0: Est-ce que vous pouvez nous parler de vos invités ?
1: Alors, nos invités, c'est deux femmes qui sont habitantes de Lille et de Roubaix, qui sont impliquées dans l'accorderie de FIV Lille, qui a une antenne à Roubaix, à Los Samuel, à Roubaix, rue Winston Churchill, et qui vient de déposer le bilan, d'ailleurs. L'accorderie, parce qu'ils ont perdu leur subvention. Mais voilà, ça prouve aussi que ces systèmes-là ne sont pas forcément très soutenus par la collectivité, l'axe premier, c'est le retour à l'emploi, c'est pas de soutenir des systèmes d'échange Voilà, donc, mais elles vont raconter, puisqu'elles sont accordeuses dans la corderie, elles vont raconter ce qu'elles font, comment elles s'organisent, quels sont les avantages et les inconvénients des accorderies.
0: Si on a besoin d'informations sur votre association?
1: Eh bien, on peut passer à la FAL, on est basé à la FAL 20 rue de Lille, à Roubaix. On peut nous écrire sur par mail à upcroubaix@gmail.com. On peut nous appeler au 06 89 33 53 12.

0: Fabienne et Isabelle, accordeuses à Roubaix et Lille.
1: On nous a demandé de parler de ce qu'est l'accorderie parce que nous étions accordeuses avant la fermeture de l'accorderie de Lille. J'invite tout le monde à regarder sur le site internet de l'accorderie.fr.
2: Est-ce que vous pouvez nous dire ce que c'est une accorderie ?
3: Alors l'accorderie est un échange de services où ce n'est pas du bénévolat mais le temps est compté en heures. Une heure de présence chez quelqu'un équivaut à une heure sur un chèque-temps qui, ce chèque-temps, sera réutilisé pour aller faire quelque chose chez quelqu'un d'autre.
2: Si quelqu'un est intéressé, comment il fait ?
3: Alors, pour ouvrir une accorderie, on n'est pas obligé de passer par le réseau des accorderies. On peut faire sur une autre formule, par exemple une association, qui ferait le même échange de services autrement.
2: Est-ce que vous pouvez nous parler de votre intervention de ce soir ?
3: Alors moi, je suis intervenue ce soir parce que je m'occupais de l'accorderie de Roubaix. Donc j'ai été rencontrée une première fois dans l'accorderie. De fil en aiguille, on m'a montré ce qu'était les chèques-temps, etc. Et ensuite, en bénévole, enfin... Donc le système de l'accorderie, en fait, c'est, comme je vous l'ai indiqué, l'échange de services. Chacun a des compétences personnelles. Et lorsqu'il y a une demande, par exemple, vous avez besoin, je vais prendre le thème de la peinture, la personne va acheter son matériel pour faire le travaux de peinture. Après, il va contacter un accordeur qui a fait des propositions d'offres sur de la peinture. Et en fait, l'accordeur intervient chez la personne, fait le travail. S'il reste une heure, on lui compte une heure à la personne, qu'on dégrève et qu'on met sur le chèque temps de la personne. Et en fait, s'il reste trois heures, bah, c'est le même principe. On lui met trois heures, tout simplement.
0: Richard, adhérent au système d'échanges locaux de Croix dans le Nord.
4: Je suis un habitant du quartier du Trichon, bénévole depuis des années à l'UPC, donc l'association qui organise l'événement qui nous a tous réunis ce soir. Et je suis également adhérent à un sel à Croix qui s'appelle Les Bobines.
2: Est-ce que vous pouvez nous dire ce que c'est ?
4: Un sel, c'est un système d'échange local où en fait c'est un réseau de voisins, disons d'entraide et d'échange de services sans monnaie qui s'échange. Donc c'est essentiellement basé sur de l'échange de temps et de compétences.
2: Est-ce que c'est une association ?
4: C'est pas une association loi 1901 au sens inscrite sur un registre avec un trésorier, un président, etc. C'est une association de faits. Donc c'est des personnes qui décident de co-créer quelque chose et qui le tiennent entre elles.
2: Comment ça fonctionne ?
4: Donc pour s'inscrire, les personnes, en fait, on va organiser des permanences une fois par mois qui vont permettre aux gens de l'extérieur de découvrir le sel. Donc on leur présentera le concept, la charte, parce qu'il y a une charte à laquelle il faut adhérer. Comme le sel, c'est aussi un réseau national. Ça ne se veut pas formaliste, mais on veut juste s'assurer que les personnes comprennent les idéaux, les valeurs et les engagements qu'elles prennent en acceptant de rejoindre le réseau, en fait. Et une fois que la personne est inscrite, on lui expliquera donc qu'elle peut faire des échanges avec d'autres personnes, avec une monnaie fictive qui s'appelle des fils, qui lui permettra par exemple de demander une heure d'aide pour du nettoyage ou pour, je sais pas moi, garder un animal quelques jours, des choses comme ça. Donc on va se mettre d'accord sur le temps qu'il faudra consacrer à cette personne, de façon à ce que la personne qui lui rende le service puisse recevoir le nombre de fils qui correspond au service qui a été rendu. Et après, chacun a son capital de fils qu'il va pouvoir dépenser sur d'autres échanges de services. Et ça se tient comme ça, petit à petit.
2: Quel est le profil des personnes que vous avez dans votre selle ?
4: Conceptuellement, ça se veut extrêmement varié. Il n'y a aucune forme de sélection d'aucune sorte. On demande juste que les gens soient majeurs, même si il peut aussi y avoir des échanges entre les enfants des sellistes. Il faut que les sellistes eux-mêmes soient majeurs. Et après, c'est toute tranche d'âge, toute catégorie socio-professionnelle et tout, parce que de toute façon, on part du principe que n'importe qui peut offrir d'une manière ou d'une autre du temps ou des services en fonction d'une compétence ou même de quelque chose que n'importe qui saurait faire et qui peut être profitable à quelqu'un d'autre à un moment donné de sa vie.
2: Est-ce qu'il y a plusieurs selles sur la métropole lilloise ?
4: Oui, comme je disais tout à l'heure, c'est un réseau national, donc moi je connais au moins le sel de Croix, forcément, et celui de Villeneuve-d'Ascq, qui est beaucoup plus conséquent que le nôtre. Par contre, après, je ne saurais pas vous citer toutes les autres villes, mais je pense qu'il y en a quand même un certain nombre.
2: Et si on veut des informations sur votre sel, où est-ce qu'on peut trouver ça ?
4: Bah, comme je disais, la meilleure façon, c'est d'assister à une permanence, parce que comme ça, on aura la présentation vraiment par quelqu'un qui y est déjà. Donc, il faut juste connaître les dates de ces permanences. Nous, à un moment donné, par exemple, c'était tous les premiers vendredis du mois. C'est la Croisée à Croix qui accueille généralement l'événement. Sinon, on a aussi un site internet et on est inscrit à la maison des associations de la ville ou ce genre de choses qui permet en définitive de toujours obtenir l'information. Il y a aussi beaucoup de bouche à oreille, donc je pense qu'on a beaucoup de gens qui nous ont rejoints juste parce qu'ils connaissent quelqu'un, parce qu'ils ont eu l'occasion d'en parler sur un marché ou ce genre de choses.
2: Peut-être donner l'adresse du site ?
4: Le sel s'appelle donc Les Bobines, c'est à Croix. Et en fait, dans l'adresse du site internet, vous verrez aussi marqué Community Forge, parce que c'est la plateforme électronique qui héberge le site internet d'un peu tous les sels de France, enfin, d'une grande partie d'entre eux. Donc du coup, Les Bobines à Croix, et vous voyez Community Forge quelque part dans l'adresse.
2: Nous étions au Café Citoyen, organisé par l'Université Populaire et Citoyenne, sur la gratuité des systèmes d'échange de temps, le jeudi 21 mai, à la médiathèque de Roubaix. Reportage réalisé par Christian Lazaoui pour Radio Pastel.

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0: Pierre Musset, bonjour.
1: Bonjour.
0: Vous êtes le directeur général de l'ASA, Aide aux sans-abri, une association arrageoise de soutien aux plus démunis, ici dans la communauté urbaine d'Arras, mais aussi dans le Ternois. C'est une asso qui a plus de 40 ans maintenant. Alors.
1: Exact, tout à fait. Alors cette association a été créée en 1982. Donc vous voyez, ça fait quand même des années de fonctionnement, mais aussi d'apporter son aide et son savoir-faire pour les personnes les plus fragiles. C'est comme ça que l'association a commencé avec des bénévoles, et puis aujourd'hui, on est à plus de 60 salariés. Tout ça, c'est pour vous dire aussi qu'il y a une dynamique conjuguée entre bénévoles, salariés, adhérents, des gens, des citoyens qui nous soutiennent, et tout ça fait la force de l'ASA.
0: Alors, que fait l'ASA aujourd'hui? Quelles sont ses actions, ses différents dispositifs d'aide aux personnes?
1: Alors, dès le démarrage, pour l'association, c'était la veille sociale. La veille sociale, c'était les personnes à la rue. Donc, il fallait apporter son aide à ces personnes-là qui étaient dans l'errance sociale. D'ailleurs, jusque maintenant, on en parle. Il y a des comités de suivi de l'errance sociale. L'idée, c'était de pouvoir leur apporter les aides élémentaires pour pouvoir les mettre à l'abri. Puis par la suite, avec le temps, on a vu que ce n'était pas suffisant. Il fallait aussi aller sur l'étape de l'insertion. Et c'est comme ça donc qu'a été développé des dispositifs d'hébergement et d'insertion. Pour venir compléter le travail de veille sociale, la mise à l'abri, oui, l'urgence sociale, oui, mais ce n'est pas suffisant. Il faut aussi permettre à ces personnes d'accéder à l'autonomie. L'accès à l'autonomie par l'hébergement avec un travail éducatif pour pouvoir accéder à l'autonomie complète, c'est-à-dire de pouvoir se prendre en main.
0: Comment ça se passe cette veille? Justement, il y a des véhicules de l'ASA qui tournent en ville et puis qui rencontrent les personnes sans-abri. Comment ça se passe?
1: Exactement, tout à fait. Donc on a une équipe de rue sociale, mais aussi une autre équipe de rue sanitaire, parce qu'il y a aussi la question de santé qui s'impose à nous maintenant. Donc il y a deux équipes de rue qui font les maraudes. On couvre tout l'arrondissement d'Arras, donc ce sont des maraudes assurées par des professionnels. Donc ce n'est pas juste aller apporter des soutiens, mais aussi de pouvoir anticiper ou préparer un projet d'insertion. Donc il y a des maraudes tous les jours, toute l'année, samedi, dimanche, jour férié, en journée, mais aussi en soirée, jusqu'à 21h du soir. Tout ça pour pouvoir aussi, si vous voulez, assurer cette mission, de venir en aide. Les 200 abris, c'est quand même ça, de pouvoir ne pas négliger une rue, un coin, une ville, un quartier. Quand le besoin se présente, il faut pouvoir y aller et apporter ses réponses. Donc c'est une équipe de rue professionnelle qui fait des maraudes et fait le lien avec les dispositifs qui existent. Vous avez la margelle, l'accueil de jour, c'est une mise à l'abri de jour, vous voyez, pour qu'on puisse aussi pouvoir leur apporter l'aide élémentaire, pouvoir prendre une douche, avoir accès à l'infirmière, avoir des repas. Et être en sécurité.
0: Et concernant la nuit?
1: Alors la nuit, nous avons une autre mise à l'abri, si vous voulez. Mais de nuit, dans ce cas-là. Dans cette partie de notre travail, il y a aussi un dispositif pour les héberger la nuit, avec un veilleur de nuit, mais aussi avec un travail éducatif qui est fait en journée, en fait, pour préparer la nuit. Donc ce sont des places aussi d'hébergement, mais d'urgence, de mise à l'abri, tout au long de l'année, là pareil, tous les jours, assuré aussi par des professionnels pour pouvoir mettre à l'abri, garantir la sécurité de ces personnes et puis surtout de les préparer par la suite, de garder le lien avec les institutions, les dispositifs ou les associations pour entamer un projet d'insertion.
0: Comment vous voyez, c'est une question un peu générale, mais j'imagine que vous êtes aussi des observateurs attentifs de la situation sociale en France. Comment vous voyez l'évolution de la grande pauvreté de manière générale en France et puis en particulier dans l'Arrageois?
1: D'une manière générale, on voit quand même une augmentation de la précarité. Ça, on partage un peu ce constat avec nos partenaires et on le voit au quotidien. Il y a la question de la santé qui s'impose, la fragilité psychologique qui s'impose, la fragilité économique des personnes qu'on accompagne, la fragilité familiale, il y a beaucoup de ruptures, il y a beaucoup de cas très difficiles qui représentent beaucoup de difficultés multiples, si vous voulez, des difficultés qui nécessitent l'intervention de plusieurs intervenants. Ce n'est pas juste la mise à l'abri, il faut aussi apporter une aide sur l'aspect psychique, une aide sur l'aspect financier, une aide sur l'aspect familial. Donc vous voyez, on constate que plus le temps passe, plus on rencontre, on prend en charge des personnes avec des difficultés multiples. Et le fait d'avoir cette difficulté-là, ça joue sur le temps de l'accompagnement, sur le temps de traiter ces problèmes, et donc sur le temps de la réinsertion ou bien de l'accès à l'autonomie de ces personnes. plus on a de difficultés, plus il faut être aussi professionnel qualifié, plus il faut avoir du temps nécessaire pour pouvoir aussi les accompagner et surtout avoir des propositions en face pour pouvoir aller jusqu'au bout de l'accompagnement. Donc la précarité augmente, c'est un constat qu'on partage. Des difficultés multiples, c'est ce qu'on voit tous les jours au quotidien. Et des difficultés d'insertion, de sortie, parce qu'il n'y a pas non plus tous les jours ou chaque fois qu'on est prêt pour l'accès à l'autonomie, des propositions en face. Donc c'est un ensemble complet qu'il faut, sur lequel il faut agir pour apporter ce travail partenarial.
2: Suite de notre entretien avec Pierre Musset, directeur général de l'ASA, aide aux sans-abri.
0: Alors face à cette augmentation de la précarité, est-ce que les politiques vous allouent plus de moyens ou est-ce que au contraire c'est de plus en plus difficile comme dans beaucoup d'associations où les baisses de subventions se font ressentir?
1: Pour l'aide aux sans-abri, il y a une bonne mobilisation de l'État mais aussi des pouvoirs publics, hein, des élus, que ce soit de la CUA ou de l'arrondissement d'Arras. Là-dessus, nous n'avons pas de difficultés à ce jour, mais comme les autres partenaires associatifs, certainement, comme c'est financé aussi à 100% par les pouvoirs publics, et quand on connaît les finances publiques, on peut toujours être inquiet ou avoir des craintes pour pouvoir subir aussi les baisses de subventions. Mais pour l'instant, tous nos financeurs se mobilisent pour maintenir le service que l'ASA propose actuellement. Donc il n'y a pas par rapport aux moyens qui sont mis à disposition, pour l'instant, les moyens sont maintenus. On pense qu'ils sont suffisants pour le travail actuel, mais on est en train de réfléchir pour anticiper le travail d'après. Et le travail d'après, c'est d'autres mobilisations, c'est d'autres financements, c'est d'autres projets. Il y a l'existant, il faut le pérenniser, le renforcer, mais il y a aussi tout ce qui s'ajoute comme difficultés nouvelles. Donc il faut aussi anticiper un peu l'évolution de ces problèmes. L'évolution, c'est par des projets nouveaux qui doivent aboutir ou qui doivent, si vous voulez, sortir de terre.
0: Alors justement, des projets, je pense que votre association n'en manque pas. Quels sont les prochains projets sur lesquels vous travaillez
1: Alors, pour l'ASA, ça a toujours été par rapport au constat opéré, analyser ce constat, diagnostiquer, proposer des solutions. Alors, parmi les constats actuels, c'est le vieillissement de notre population qui pose problème. Nos sans-abri vieillissent. Et avec le vieillissement, avec l'âge, la dégradation de la santé, de leur santé, ce n'est pas toujours facile d'avoir des solutions en face. Donc l'accès à l'autonomie, bien sûr, c'est notre objectif, mais encore faut-il être capable d'être autonome dans son logement. Alors c'est pourquoi on est plus sur de logements adaptés actuellement, c'est-à-dire les pensions de famille qui répondent à cette nécessité de pouvoir proposer un logement adapté à la personne, et ce n'est pas la personne qui doit s'adapter à son logement. Donc un logement adapté à la personne, dans un collectif où il y a la présence des travailleurs sociaux. Donc on garde aussi le lien, ce n'est pas seulement le mettre dans un immeuble, un appartement dans un immeuble, seul, sans repère. Là, c'est plutôt avec l'équipe de l'association, des travailleurs sociaux sur place. Dans un collectif, donc il y a une veille régulière aussi sur les personnes, mais aussi en gardant la chambre individuelle, le logement individuel pour chacun. Donc là, on conjugue, si vous voulez, la demande, le besoin individuel avec la nécessité d'être dans un collectif, dans une petite société, pour aussi garder ses repères et participer avec les autres à la vie collective. En fait, il n'y a pas que être dans son logement, il faut aussi participer à une vie collective. Donc ce sont les pensions de famille. Et puis d'un autre côté, sur l'aspect santé, nous avons un lit Alte 60. Alors ce lit Alte 60, actuellement, n'a que 8 places. Pour les personnes malades en rue, on les met à l'abri pour pouvoir les soigner. Et puis par la suite, travaille l'insertion. Ce n'est pas suffisant. On est sur un projet de pouvoir développer un peu ces places. Mais là encore, il faut attendre les appels à projets. Parce que ce sont des places autorisées par l'État. Et pour l'autorisation, il faut qu'il y ait un appel à projet. Parce que la santé devient aussi un élément important dans notre accompagnement et dans notre suivi des personnes sans abri. Et pour y apporter réponse, il faut penser à des lieux où on peut les recevoir, les mettre à l'abri, les stabiliser, les soigner pour qu'ils reprennent par la suite leur démarche d'insertion.
0: Près de la gare, donc, il y a un projet de nouveau lieu, hein, sur l'ancienne ressourcerie, il me semble. Quel est ce lieu? Est-ce que vous pouvez aussi nous parler un petit peu du regard, du rapport au, au voisinage, parce que y a certains voisins, quand ils voient débarquer une structure d'aide aux sans-abri, ils peuvent s'inquiéter. Comment ça se passe un petit peu pour essayer de discuter avec eux là-dessus?
1: Alors, c'est vrai aussi que quand l'ASA fait son diagnostic, propose des solutions, il faut passer à l'étape de la réalisation. Et la réalisation pour nous, pour l'insertion, pour être proche des autres, il faut toujours que ce soit proche aussi des centres-villes. Et donc c'est comme ça qu'on a pensé aussi avec les élus de la ville d'Arras pour notre projet actuel, c'est-à-dire l'accueil de jour et l'accueil de nuit. Donc les deux abris, la mise à l'abri de jour et de nuit, l'idée c'est de pouvoir les rassembler dans un lieu unique, un peu comme ce que j'ai dit pour les pensions de famille, si vous voulez. Il y aura des chambres individuelles, mais aussi on est dans un collectif avec des travailleurs sociaux sur place pour pouvoir aussi s'assurer de l'accompagnement et la préparation de ces personnes à l'insertion. Donc c'est ce projet dont vous parlez, c'est-à-dire ce projet de au lieu de la ressourcerie actuelle, donc c'est de pouvoir s'y installer, mais en intégrant un troisième volet qui est le tiers-lieu. Alors c'est une notion développée par la ville d'Arras et à laquelle on adhère, c'est-à-dire de pouvoir aussi travailler dans la mixité, la participation des riverains et l'ouverture vers le quartier. Donc ce n'est pas juste un centre d'hébergement, c'est un centre d'hébergement de quartier, si vous voulez, avec un tiers-lieu qui permettrait aussi aux riverains, aux bénévoles, aux adhérents, aux associations, de pouvoir venir aussi faire vivre ce tiers-lieu en y intégrant nos résidents et favoriser ainsi le vivre ensemble et puis l'insertion et l'intégration de ces personnes. Ce qu'on a constaté, c'est toujours la peur de ce public, mais c'est normal. On a eu ça ici en 2014, rue Gustave Collin. Avec le temps, on voit quand même que ça se passe bien. On assume notre travail, on assume notre public, mais aussi on favorise l'insertion et l'intégration dans un quartier. Les sans-abri que nous avons aujourd'hui, et même demain à la ressourcerie, ce sont des personnes d'ici. Plus de la moitié viennent de la CUA. Donc ce ne sont pas des gens étrangers, ce sont des gens de la commune, quoi. Ce sont des gens d'ici, de proches de nous. Et donc ce sont nos enfants. L'idée, c'est de pouvoir lutter contre la stigmatisation, de pouvoir travailler l'aller vers, d'inclure ces personnes, mais aussi de les amener à participer à la vie citoyenne. C'est pas juste de leur... On n'est pas seulement dans apporter aide et soutien, mais on est aussi en retour de cette aide. C'est une aide de la société. La société donne, mais aussi il faut que la société reçoive. C'est notre travail de préparer ces personnes à ce qu'elles puissent aussi redonner au quartier, aux personnes qui vont intervenir, mais aussi à la société, en retour de tout ce qui a été reçu par les sans-abri.
2: Pierre Musset, directeur général de l'ASA, aide aux sans-abri, une association arrageoise de soutien aux plus démunis. Si vous voulez en savoir plus, rendez-vous sur leur site internet asa62.fr, asa62.fr. Ce sujet a été réalisé par Nico de Radio PFM.
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0: 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Bonjour à vous, chères auditrices et chers auditeurs qui écoutez Micro Rebelle en cette heure. Prenez place, curieux, curieuses, voyageuses et explorateurs des ondes, où que vous soyez, en voyage, au bureau, en balade ou autour du fourneau. C'est la semaine de la rentrée pour La Tranche d'Actu, notre quotidienne d'actualité, que vous pouvez retrouver chaque jour à midi pile. Et elle est en rediffusion à 17h et à 8h le lendemain matin. Une émission pour vous tenir informé des événements à venir sur le territoire grâce à un agenda social et culturel local, une interview ou un reportage, de la musique et parfois une revue de presse aussi. Une émission qui revient de manière quotidienne pour faire entendre la voix et les témoignages des personnes qui font vivre le bassin minier. Aujourd'hui, nous avons le plaisir de recevoir Sophie Rago de l'association Emmaüs Connect, qui est responsable territoriale pour le Pas-de-Calais. La mission d'Emmaüs Connect, c'est lutter contre la précarité numérique, les difficultés administratives et l'isolement qui l'accompagne. Elle s'est donnée pour mission d'aider les personnes les plus isolées en agissant sur les principaux leviers de l'inclusion numérique, permettre l'accès à des moyens de connexion à prix solidaire, à du matériel reconditionné, à de l'apprentissage gratuit pour acquérir des compétences essentielles pour l'usage de ces outils informatiques si importants aujourd'hui. Alors c'est parti, commençons à parler avec toi Sophie de votre histoire, de vos missions, de vos actions. Tout d'abord, quand a été créé Emmaüs Connect et quelle est la différence avec l'association que l'on connaît sous le nom d'Emmaüs tout court ?
1: Bonjour, merci de m'avoir invité pour parler de ce sujet qui est très très important aujourd'hui. Alors l'association Emmaüs Connect a été fondée en 2013 et comme tu l'as dit, c'est l'objectif principal est de lutter contre la précarité numérique qu'on appelle aussi aujourd'hui l'illectronisme, à l'instar de l'illettrisme que tout le monde connaît. Donc Emmaüs Connect s'inscrit dans un mouvement qui est beaucoup plus large, qui s'appelle le mouvement Emmaüs France. Il y a aussi Emmaüs International et Emmaüs Europe. Et au sein de ce mouvement plus large, par exemple Emmaüs France, on a 300 associations que dans notre langage on appelle des groupes. Et ces groupes se situent sur trois branches principales. Donc, il y a la branche communautaire, donc avec les communautés Emmaüs, qu'on connaît bien. La branche action sociale et logement. Et Emmaüs Connect s'inscrit donc sur cette branche de l'action sociale. Et la branche économie solidaire et insertion. Ce qu'il faut retenir, c'est qu'on partage des valeurs avec le mouvement Emmaüs France, mais on est une association totalement indépendante en termes de gouvernance, financièrement parlant, juridiquement parlant et opérationnellement parlant.
0: D'accord. Et vous êtes organisée comment ? C'est une organisation avec un conseil d'administration, un bureau classique ?
1: Oui, tout à fait. Tout à fait. Comme n'importe quelle association, en toute autonomie, on a notre comité de direction, notre conseil d'administration, notre pôle finance, développement, enfin vraiment comme une association classique de taille moyenne, on va dire.
0: Ok. Et alors, votre mission de lutter contre la précarité numérique, vous faites des prêts, des dons, mais aussi, comme j'ai pu le lire, permettre d'accéder à des moyens de connexion à prix solidaire.
1: Oui, alors on a trois axes majeurs d'intervention qui se déclinent avec des modalités d'intervention qui peuvent être différentes. Ce que je n'ai pas dit aussi, c'est qu'on est présent sur 19 territoires en France, dont Mayotte, qui est quand même un territoire en très grande précarité. Et sur chaque territoire, on a des équipes donc, qui déclinent les trois axes d'Emmaüs Connect qui sont connectés, équipés et accompagnés. Donc, effectivement, on vend de la connexion à tarif solidaire pour les personnes qui ne sont pas bancarisables, par exemple. ou qui ont eu des difficultés de paiement avec un opérateur et qui voudraient se désengager d'un forfait très lourd. Ça peut être une solution temporaire plutôt qu'une solution pérenne, mais par exemple sur des personnes qui vivent dans la rue, ça peut être une solution quand même pérenne. C'est d'ailleurs un peu comme ça que ça a commencé. Ça a commencé par la connexion en 2013. Et ensuite, le numérique envahissant un peu nos vies, les besoins sont devenus un peu plus grands. Donc, l'équipement est aussi arrivé de manière très parlante, notamment avec la crise du Covid. On s'est aperçu que maintenant, l'intégralité des Français ne maîtrisait pas l'informatique, elle n'avait pas forcément d'ordinateur. Donc nous, on fournit du matériel, soit via nos points d'accueil solidaire sur le Pas-de-Calais. Donc on a ouvert récemment un comptoir numérique solidaire à Béthune où on vend du matériel à tarif solidaire, de la connexion à tarif solidaire. Et le troisième point, on accompagne donc les gens sur les usages du numérique pour maîtriser alors la base, mais pas que. Après, une fois qu'on maîtrise la base, on peut aller plus loin sur des thématiques liées par exemple à la santé, parce que le numérique et la santé aujourd'hui sont des thématiques qui se sont rapprochées, prendre un rendez-vous sur Doctolib. Donc, il n'y a pas que les démarches administratives pures et dures. Et puis aussi, il y a des sujets sur l'intelligence artificielle aujourd'hui qui deviennent un peu majeurs. Et on a à cœur de sensibiliser aussi les gens sur ces sujets-là.
0: Et alors, ça, pour ces missions d'accompagnement, est-ce que ça se présente sous forme de permanence? Est-ce que c'est des formations?
1: Alors, il y a différentes modalités en fonction des territoires. Donc, moi, je vais peut-être parler plutôt des territoires des Hauts-de-France et du Pas-de-Calais. Sur les Hauts-de-France, sur la métropole européenne de Lille, par exemple, on a deux espaces de solidarité numérique, un à Lille et un à Roubaix, qui historiquement ont été un peu les lieux fondateurs de la présence d'Emmaüs Connect sur les Hauts-de-France. Et donc, au sein de ces lieux, on a effectivement des ateliers collectifs qui sont quand même assez longs, et on a des permanences connectées qui sont des rendez-vous individuels. Sur le Pas-de-Calais, on est un peu jeune, on est arrivé il y a 5 ans, sur un territoire qui est quand même très vaste. On a déployé sur l'intégralité du département pendant 3 ans avec un programme qui s'appelait Ruralité Connectée. Et depuis 2 ans, on a resserré notre activité sur le bassin minier notamment, mais aussi sur les collectivités un peu adjacentes. Et donc, nous, on intervient beaucoup en itinérance sur le Pas-de-Calais. Donc, on mène des ateliers collectifs au sein même des structures de l'action sociale. Et depuis l'ouverture du comptoir, on a pu un peu diversifier notre accompagnement. Donc on fait aussi des ateliers collectifs, mais aussi on fait des ateliers thématiques beaucoup plus courts, de 2 heures, puisque nos ateliers collectifs, généralement, c'est une 20aine d'heures, puisque l'objectif, c'est quand même d'autonomiser les personnes et pas de faire à leur place. Donc on a les parcours longs en collectif d'une durée de 20 heures. On a les ateliers thématiques au sein du comptoir qui sont plutôt de 2 heures. Cet après-midi, d'ailleurs, on a un atelier sur le numérique et l'écologie. Et on a aussi, donc bientôt, on essaye de structurer ça, mais c'est un peu complexe parce qu'on est une petite équipe et on a beaucoup de travail. On va ouvrir donc des permanences connectées où les gens vont pouvoir venir individuellement se faire aider, se faire accompagner sur une thématique liée à l'informatique, au numérique, par exemple sur un smartphone, ils n'arrivent plus à se connecter à leur compte Doctolib, ou alors ils ne savent pas comment télécharger quelque chose ou retrouver un document, ou ils ne savent pas comment le recharger ou le paramétrer. Donc voilà, ça c'est des accompagnements individuels, mais avec toujours cet objectif d'autonomisation des personnes et pas du tout de faire à la place des personnes.
0: Et vous aidez autant sur des logiciels propriétaires que des logiciels libres?
1: Alors,
0: au niveau du système d'exploitation,
1: c'est un très grand sujet chez Emmaüs Connect. Au tout début de la création d'Emmaüs Connect, on est vraiment parti sur l'urgence. Donc, on s'est vraiment concentré sur aider les gens avec les grands acteurs de l'informatique aujourd'hui. Et effectivement, voilà, il y a quand même des acteurs majeurs sur cette planète. Donc nous, on est d'abord parti sur cette urgence. Aujourd'hui, on a un énorme chantier sur les logiciels libres, en interne et en externe. Et on va donc déployer beaucoup de ressources pédagogiques sur des logiciels libres pour vraiment accompagner les gens voilà, sur un autre mode que les logiciels qu'on utilise actuellement. Donc chez nous, c'est un sujet qu'on... Ça a été compliqué de le structurer parce que c'est quand même beaucoup de travail en interne aussi pour nos équipes. On est quand même 165 salariés, si je ne me trompe pas, et plus de 2000 bénévoles. Donc c'est un changement de pratique qui est quand même assez lourd. Et puis après, il y a tous nos supports pédagogiques aussi qui sont très structurés puisqu'on a un pôle qui est quand même spécialisé dans la construction de ces supports pédagogiques. On a un centre aussi, un organisme de formation. Donc ce n'est pas des sujets qu'on prend à la légère. Et il nous a fallu quand même voilà, de longs mois et même années, je vais dire, de réflexion pour savoir comment mener ce chantier, comment l'aboutir dans les meilleures conditions pour les personnes qu'on accompagne. Donc oui, c'est moi, à partir de 2027, sur le Pas-de-Calais, l'intégralité de mes parcours seront animés sous Linux.
0: Voilà. D'accord. Et alors, tu disais que vous étiez une petite équipe sur le Pas-de-Calais. Vous êtes combien à gérer
1: alors,
0: ce développement?
1: Donc, il y a moi, Sophie, qui suis responsable territoriale. Et ensuite, j'ai trois animateurs ou conseillers numériques, donc Laurence, Dimitri et Julien. Et après, on a un bénévole, donc qui s'appelle Marcel. Et hier, au comptoir, justement, on a une proposition d'une dame qui est venue proposer ses services en tant que bénévole et qui fait une immersion aujourd'hui, d'ailleurs, au comptoir pour voir si, voilà, si ça lui plaît, si elle se sent à l'aise, vers quel sujet elle aimerait aller. Parce qu'on peut très bien devenir bénévole sur de l'accompagnement des publics, mais aussi sur l'aspect matériel, puisque on reçoit beaucoup de matériel au comptoir. Donc ça aussi, il faudra en parler peut-être tout à l'heure de notre projet de la collecte Pointec. Donc ce matériel, il a besoin d'être vérifié, il a besoin d'être paramétré, il a besoin voilà, d'être stocké. On a des flux logistiques qui sont quand même assez importants. Donc un bénévole peut aussi se positionner sur cet axe de matériel ou sur un atelier de reconditionnement en interne. Donc on a plusieurs sujets et les bénévoles peuvent vraiment, selon leur appétence et leur disponibilité, venir nous aider.
0: Est-ce que, j'imagine que oui, donc est-ce que vous êtes à la recherche de bénévoles?
1: Oui.
0: On peut en profiter pour faire un appel?
1: Oui, on peut en profiter. Alors, faut savoir qu'on démarre sur cet axe de bénévolat, que comme je l'ai dit précédemment, on est en itinérance sur un secteur très large. Donc, mon intention, c'est d'y aller quand même pas à pas, de ne pas intégrer 50 bénévoles d'ici demain parce que je n'arriverai pas à animer correctement cette communauté. Puisque chez Emmaüs Connect, quand même, on n'intègre pas des bénévoles de manière légère, j'ai envie de dire. On a vraiment à cœur de les accompagner, de les entourer, de leur donner les outils nécessaires, les compétences et les postures nécessaires à l'accompagnement des publics. Voilà, on veut bien faire les choses, en fait. Donc, moi, je sais que j'ai pour l'instant pas ouvert les portes du comptoir à beaucoup de bénévoles parce que je veux être en capacité de correctement les accompagner aussi pour qu'eux s'y retrouvent et que

0: Il y a une garantie de 2 ans sur le matériel qui sort des ateliers. Et ensuite, on redistribue ce matériel, soit via donc nos lieux d'accueil, comme les espaces de solidarité numérique de Lille et Roubaix, soit via le comptoir solidaire du Pas-de-Calais, soit via ce qu'on a sur l'Aisne, par exemple, le kiosque, qui est aussi une autre modalité de lieu Emmaüs Connect. Donc, on redistribue ce matériel de cette manière-là. Donc, c'est vraiment une économie circulaire. Pour l'instant, on ne reprend pas le matériel. On le fait de manière épisodique. On lance des grandes collectes citoyennes. Mais c'est vrai que le cœur de notre métier, c'est quand même... pour l'instant, d'aller chercher du matériel dormant dans les entreprises. Et de temps en temps, il y a des collectes citoyennes où on récupère du matériel, mais notamment pour les pièces détachées, parce que c'est vraiment un sujet aujourd'hui, les pièces détachées, avec les problèmes d'approvisionnement qu'on a dû à une situation géopolitique mondiale. Hein. Clairement, les flux de marchandises aujourd'hui sont quand même impactés et les tarifs augmentent. Donc, récupérer des matériels et des pièces détachées nous permet, nous aussi, d'approvisionner nos ateliers de reconditionnement. Puisqu'à Lille, on a une forte communauté de bénévoles et on a une communauté de bénévoles reconditionneurs, donc qui reconditionnent en interne. Donc en plus de nos reconditionneurs habituels, on a des ateliers de reconditionnement en interne qui viennent quand même soutenir, on va dire, notre modèle de distribution également. Et moi, c'est ce que j'aimerais faire sur le Pas-de-Calais à terme, mais là, je me projette à plusieurs années. C'est qu'on puisse avoir un mini atelier de reconditionnement et que d'ailleurs les personnes puissent venir aussi faire réparer leur ordinateur, se faire dépanner au lieu d'aller chez un réparateur parce que bon, y a un problème de pouvoir d'achat aussi. Voilà, donc moi c'est mon objectif de développer aussi cet axe matériel. Et voilà, sur le Pas-de-Calais, on est pour l'instant un point de collecte, mais modeste, où il y a quelques entreprises du Pas-de-Calais qui donnent du matériel, mais on va chercher cette année à développer cet axe, puisque la filière, la collecte Pointec de Lille s'est étoffée en termes de ressources humaines, donc le projet a pris de l'ampleur. On va essayer donc de récolter plus de matériel pour pouvoir alimenter cette filière Hauts-de-France qui est quand même à l'origine de la filière nationale de la collecte Pointec. Tout a démarré sur les Hauts-de-France. Et voilà, c'est un axe quand même très important chez nous parce que accompagner des personnes sans les équiper, pour moi, dans ma vision des choses, je trouve que c'est très limitant. Donc j'essaye un maximum. Et je passe un message aux financeurs de trouver des financements qui me permettent de distribuer aussi des matériels.
1: Et pour se tourner vers vous, qui peut se tourner vers vous? Est-ce qu'il y a des besoins minimums, on va dire, il faut prouver de sa précarité numérique? Et est-ce que, comme je le voyais sur votre site, une personne qui est victime d'arnaque en ligne, par exemple, peut s'adresser à vous?
0: Alors, au niveau de la précarité, on a tout un réseau de partenaires qui flèchent du public vers nos équipes, que ce soit en itinérance ou sur le comptoir. Nous, on ne va pas aller vérifier, on va dire, la condition des personnes, si elle est en situation de précarité ou pas. En plus, la précarité, elle peut prendre plusieurs formes. Moi, je ne peux pas dire aujourd'hui que quelqu'un qui gagne moins de 1 500 euros, il est en précarité. Ça dépend aussi de sa situation, s'il a 3 enfants, s'il a des dettes. Il n'y a pas un chiffre qui dit au-dessus, on n'est pas en précarité, en dessous, on est en précarité. Donc ça, cet aspect-là, nous, on fait confiance à nos partenaires. S'ils nous flèchent des publics, ça veut dire que ces personnes ont besoin de nos services. Donc, on est dans une relation de confiance avec nos partenaires de l'action sociale sur le sujet. Et pour les arnaques en ligne, bien évidemment, ça fait partie de notre scope, on va dire, d'accompagnement. Donc, on a des parcours dédiés sur le sujet, on a des ateliers thématiques dédiés sur le sujet. Et quand les permanences connectées vont ouvrir, c'est un sujet récurrent des permanences connectées, de l'accompagnement individuel. On a À Lille, on a souvent des personnes qui se présentent effectivement.

0: effectivement, parce qu'elles ont reçu un mail, elles savent pas, est-ce que je clique dessus, est-ce que c'est une arnaque, est-ce que c'est pas une arnaque. Donc nous, on a des ateliers qui apprennent aux personnes comment détecter qu'effectivement ce mail ou cet appel téléphonique est une arnaque.
1: On peut donner quelques astuces peut-être comme ça, vérifier la forme de l'adresse mail.
0: Oui, alors ouais, c'est vraiment la compétence de mes conseillers, de mes animateurs numériques. Mais oui, il y a souvent une adresse mail. Sur les données bancaires, par exemple, jamais personne vous enverra un mail pour vous demander vos données bancaires ou même par téléphone, ça se fait pas. Si l'astuce, c'est votre banque vous appelle en vous demandant vos coordonnées, c'est vous raccrocher et vous appeler votre conseiller bancaire que vous connaissez pour savoir si c'est bien lui qui vient de vous appeler. Donc jamais dire oui, jamais cliquer sur quelque chose quand on n'est pas sûr. J'ai envie de dire, quand il y a un doute, il n'y a pas de doute. Donc il faut faire très attention. Et puis après, il y a plein effectivement de trucs et astuces, mais qu'on développe dans nos ateliers.
1: De plus en plus, des liens qui emmènent vers une pièce jointe à télécharger, un devis, une facture ou alors carrément un colis qui serait arrivé. De manière générale, c'est le principe de précaution, ne pas cliquer sur un lien.
0: Principe de précaution, si on n'attend pas de colis, on ne clique pas sur un lien qui dit qu'on a reçu un colis. Si les impôts vous disent qu'ils vous remboursent 2500 euros, généralement, c'est une arnaque.
1: Ça arrivera directement sur votre compte.
0: Voilà, si ça arrivera directement sur votre compte. Enfin, les promesses, quand elles sont trop belles et quand c'est gratuit, je ne sais plus qui disait ça, quand il n'y a rien de gratuit, quand c'est gratuit, c'est vous le produit. Donc oui, il faut faire très attention. Après, on commande tous beaucoup sur Internet, donc on est toujours en attente de colis. Donc on reçoit souvent des mails comme quoi on a reçu un colis. Toujours vérifier, toujours principe de précaution, demander peut-être pour les personnes qui ne sont pas en maîtrise ou qui sont peut-être un peu plus âgées, demander à un voisin, à une amie, à un ami, à ses enfants, ses petits-enfants. Moi je prends l'exemple de ma propre mère. C'est vrai que on l'a formée quand même à détecter ces arnaques. Régulièrement, elle nous appelle pour nous demander à notre avis, est-ce que ce message est frauduleux ou pas. Mais maintenant, elle a quand même une bonne expérience en la matière et principe de méfiance, quoi qu'il arrive, parce que les arnaques sont de plus en plus élaborées. Avant, on pouvait les détecter assez facilement, mais aujourd'hui, c'est vrai que c'est de plus en plus élaboré.
1: Il y a aussi le fait que les utilisateurs, les personnes s'informent les unes les autres, parfois en remettant le mot-clé de ce qu'on vient de recevoir. On voit qu'il y a des forums qui disent « attention arnaque, attention, ce truc-là est déjà identifié ».
0: Ouais. Encore faut-il savoir aller sur Internet, que c'est le cœur du problème, c'est que les cibles les plus faciles, c'est les personnes justement qui ne maîtrisent pas cet axe numérique ou qui en ont peur, qui peuvent assez vite paniquer parce qu'elles reçoivent un message d'alerte qui dit « attention, dernière relance, après ça, vos indemnités vont être supprimées ». Voilà, ça met les personnes dans un état de panique et donc ce sont des cibles faciles, mais vraiment, il faut... Voilà, généralement, il faut prendre un peu de recul, respirer et se dire il n'y a pas d'urgence et aller voir quelqu'un si vraiment on n'est pas sûr. Donc nous, on sera là à Béthune, au 31 rue de Schwerth, pour accompagner les personnes en cas de besoin.
1: Et tout ça, ce dont on parle depuis tout à l'heure, ce sont des services que vous proposez gratuitement après aux publics qui sont orientés vers vous ?
0: Ouais,
1: ou à bas coût ? C'est ça pour les...
0: Alors, pour la vente de connexions et de matériel, donc c'est à tarif solidaire. Donc ça, c'est vraiment un très, très bas coût. La carte SIM, elle coûte 1 euro. Et ensuite, on a des forfaits prépayés à 4 euros pour appel SMS illimité et 40 gigas de données. Après, on a d'autres forfaits sur 80 gigas de données. Donc ça, c'est vraiment une tarif solidaire. Pour le matériel, on a des ordinateurs entre 70 et 150 euros pour la catégorie la plus élevée, avec, comme je l'ai dit précédemment, 2 ans de garantie. Et ensuite, sur l'accompagnement, alors j'essaye de ne pas dire gratuit parce que c'est trompeur. On va dire que c'est gracieux, mais ça veut dire que MS Connect a été chercher les financements pour permettre de proposer ces accompagnements sans que cela ne coûte rien aux personnes accompagnées. Mais forcément, on est 165 salariés, on a des bénévoles. Le coût d'un bénévole ce n'est pas non plus zéro. Il y a de la formation, il y a de l'accompagnement, il y a des frais, enfin, comme n'importe quelle structure. Donc, une grosse partie de mon travail aussi, c'est quand même d'aller chercher des financements pour permettre de déployer des actions et de proposer tout cela gracieusement aux personnes et parfois sur des parcours, notamment dans le cadre des projets politiques de la ville, donc sur l'agglomération de Lens, d'Hénin-Carvin et de Béthune-Bruay. On a des financements qui nous permettent de déployer des parcours assez longs, de 20 à 24 heures, avec un don d'ordinateur à la fin du parcours. Donc ça, c'est vraiment des actions qui sont très, très impactantes pour les gens. Elles travaillent dès la première séance avec l'ordinateur qui va leur revenir à la fin du parcours pour se familiariser, on va dire, avec leur outil. Et puis, elles repartent avec, à la fin du parcours, ce qui leur permet de continuer aussi à s'auto-former, puisqu'on leur crée des comptes, notamment sur Pix. Une fois qu'on leur a mis le pied à l'étrier, il faut aussi que les personnes se disent « je vais aller plus loin et maintenant que j'ai un ordinateur et qu'on m'a transmis la base, je suis en capacité d'aller creuser si jamais j'en ressens le besoin ou l'envie.
1: » Super. Je te propose que nous fassions une pause musicale au sein de notre émission. Alors, restez avec nous.
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Et oui, restez avec nous, nous continuons à parler avec Sophie Rago de Emmaüs Connect, mais avant ça, nous allons écouter Giuliano Palma avec le morceau « Tutta mia la città ».

0: Tutta mia la città de Giuliano Palma sur Micro Rebelle 99.6 FM. Nous sommes toujours au cœur de l'émission La Tranche d'Actu avec Sophie qui nous parle d'émissions de Emmaüs Connect. Et Sophie, je voulais te demander qu'est-ce que ça veut dire, qu'est-ce que c'est un relais numérique, à quoi ça sert?
1: Alors ça fait partie de notre axe d'accompagnement que j'ai cité tout à l'heure. Donc les trois axes, c'est connecter, équiper, accompagner. Et sur l'axe d'accompagnement, effectivement, on a deux actions majeures. Donc on accompagne les publics, le grand public, mais on accompagne aussi les acteurs de l'écosystème de l'action sociale. Pourquoi ? On va dire que, historiquement, un acteur social, il n'avait pas vocation à animer des ateliers numériques, puisque le numérique n'était pas aussi répandu, on n'avait pas dématérialisé toutes les démarches administratives, c'était à la marge. Donc finalement, l'accompagnement social se faisait selon un schéma classique basé sur le tout papier. Aujourd'hui, on est dans le tout numérique. Donc un acteur social qui veut accompagner des personnes et qui ne maîtrise pas lui-même le numérique et qui n'est pas en capacité, on va dire, d'accompagner les personnes sur cet axe-là, ça va du coup devenir très problématique. Donc le projet des relais numériques, il a été imaginé pour deux raisons. La première, donc, c'est d'accompagner les acteurs de l'action sociale sur cet axe d'accompagnement au numérique. En autonomie. Donc si un acteur social a un projet d'inclusion numérique au sein de sa structure, nous on peut l'accompagner en lui donnant les compétences nécessaires justement pour déployer ce projet d'inclusion numérique, en lui donnant aussi de l'outillage, une méthodologie qui n'est pas forcément innée quand on n'est pas issu de ce secteur. Donc on accompagne des structures de l'action sociale à devenir des relais numériques sur l'axe de la compétence, l'accompagnement des publics, et on les suit pendant environ un an. Donc ça, on l'a beaucoup déployé sur le Pas-de-Calais avec le projet Ruralité Connectée dont j'ai parlé au début. Donc sur le Pas-de-Calais, on a 13 relais numériques accompagnement. Ensuite, on a la deuxième raison de développer les relais numériques, c'est que sur les axes de connexion et d'équipement, on a aussi des structures relais, du coup, parce que nous, avec ma petite équipe, on ne peut pas couvrir l'intégralité du département du Pas-de-Calais et Emmaüs Connect ne peut pas couvrir l'intégralité des zones en France métropolitaine et ailleurs. On s'appuie sur un réseau de partenaires qui va vendre de la connexion et du matériel à tarif solidaire, justement avec l'accompagnement des Emmaüs Connect qui fournit ce matériel et qui fournit la connexion. Alors je n'ai pas dit, mais la connexion, on est en partenariat avec SFR sur l'axe de la connexion, quelle que soit la modalité de distribution dans nos lieux d'accueil ou au travers de nos relais numériques connexion. Donc on peut devenir un relais numérique accompagnement, un relais numérique connexion, un relais numérique équipement ou les trois à la fois ou choisir simplement deux axes. Sur le Pas-de-Calais, on a 6 relais équipement qui sont Digibus, l'association Digibus, qui vraiment intervient en ruralité et en itinérance, donc sur l'axe d'accompagnement. Donc ils sont relais numérique accompagnement et ils sont relais numérique équipement sur le Pas-de-Calais. Et ensuite, on a tous les PIMS aussi, qui sont, alors eux sur les trois axes, connexion, accompagnement et matériel, on appelle ça un relais numérique 360. Donc c'est le PIMS de Arras, Lens, Beuvry, Libercourt, et j'en oublie un, Bruyères-la-Buissière. Voilà, donc ça ce sont nos relais équipements et connexions sur le Pas-de-Calais. Et en relais connexion, on en a d'autres, mais ils sont très majoritairement, à part le PIMS, la vente de connexion est réservée à leur public en interne. On n'est pas obligé non plus de devenir un relais qui s'ouvre vers l'extérieur. On peut très bien avoir un gros besoin en interne de connexion ou d'équipement, et du coup on va réserver cette offre au public qu'on accompagne en interne. Donc je pense notamment à Habitat Insertion qui est un très gros relais de connexion Emmaüs Connect Pas-de-Calais, Et qui accompagne des mineurs non accompagnés, du coup, et qui ont un besoin de connexion, d'équipement et aussi d'accompagnement. Donc, on déploie aussi des ateliers chez eux directement sur site, notamment des parcours avec dons d'ordinateurs. Donc, voilà, l'axe des relais numériques, c'est vraiment, on autonomise des structures sur des projets d'inclusion numérique liés à la compétence, liés à la connexion ou à l'équipement, pour qu'eux-mêmes puissent, on va dire, diffuser ce savoir auprès des publics qu'elles accompagnent ou auprès du public extérieur. On a des centres sociaux aussi qui sont des relais numériques, donc qui accueillent des publics de l'extérieur. Par exemple, on a le centre social, culturel et social, Jules Grard de Liévin, qui est un relais numérique sur l'axe de l'accompagnement de ces publics. Voilà.
0: Donc, des structures, associations, centres socio-culturels peuvent se tourner vers vous aussi pour cet aspect-là.
1: Oui, tout sur l'action sociale, des CCAS, des directions de la cohésion sociale, toute structure qui, de toute façon, aujourd'hui, le numérique est vraiment partout. Donc, tout le monde a affaire au numérique. Et on a des formations. Donc, on accompagne, nous, nos équipes accompagnent sur le terrain ces acteurs de l'action sociale à se former au numérique, à se former à animer des ateliers numériques, parce que ce n'est pas non plus évident et ce n'est pas leur métier à la base. Et on a notre pôle formation, donc notre organisme de formation Image Connect, qui est certifié Calliope, qui propose aussi des formations donc à ces acteurs sociaux pour aller plus loin dans l'accompagnement des publics et dans l'approche de cet axe dans leur travail.
0: D'accord, bah, je te remercie beaucoup Sophie. Est-ce qu'il y a une question que je n'ai pas pensé à poser qui aurait pu être pertinente? Est-ce qu'il y a une dernière chose? Alors, comment vous contacter? Comment vous trouver si on est intéressé?
1: Ouais. Alors, en tant qu'acteur social, on peut aller sur le site d'Emmaüs Connect à la rubrique « Où nous trouver ?» et on clique sur « Pas-de-Calais ». Donc là, normalement, il y a mes coordonnées qui sont visibles. Et puis sinon, il ne faut pas hésiter à venir donc à notre comptoir numérique solidaire de Béthune, qui est donc au 31 rue de Chouert, au Mont-Liébeau à Béthune. Donc là, les personnes peuvent venir nous rencontrer. On est pour l'instant ouvert au public le lundi. Je ne donne que ce jour parce que les autres jours, en suivant notre planification d'atelier, mes équipes ne sont pas forcément présentes sur le site. Donc le lundi, on est normalement présent de 9h à 17h. Et les autres jours de la semaine, on peut être en itinérance. Là, par exemple, on a une vingtaine d'ateliers qui démarrent en septembre-octobre jusqu'à la fin de l'année. Donc mes conseillers sont vraiment beaucoup sur le territoire et présents uniquement le lundi au comptoir, même si sur d'autres jours de la semaine, on a quand même des ateliers qui se passent au comptoir numérique. Je ne l'ai pas dit, mais le comptoir numérique Image Connect, c'est important, il est hébergé chez l'association Alim du Mont-Liébeau, qui est un espace de vie sociale et qui héberge aussi une épicerie solidaire. Donc on a eu la volonté avec le directeur Jérémy Prudhomme de créer un espace ressources pour les habitants de Béthune et de la Caballère, où on va avoir un EVS, une épicerie solidaire et un comptoir numérique solidaire.
0: D'accord. Ben, vous trouverez toutes les infos que vient d'énoncer Sophie pour trouver les coordonnées, etc. En description de cette interview sur notre site internet, sur microrebelle.fr. Eh bien, je te remercie beaucoup pour ta venue. Est-ce que tu as quelque chose à ajouter?
1: Je crois qu'on a fait le tour. Non, je pense que c'est tout. Venez nous voir au comptoir. En tout cas, on sera heureux de vous accueillir et de parler avec vous, que vous soyez bénévoles, acteurs sociaux ou personnes en difficulté sur le numérique. Voilà. Merci de m'avoir invité.
0: Mais de rien, c'était un plaisir. Bonne continuation dans vos actions. De notre côté, on va continuer l'émission en écoutant Marie-Charlotte du Toit commun nous annoncer le programme de septembre.
2: Alors au Toit commun, au mois de septembre, quatre gros événements à vous présenter. Donc tout d'abord, on commence le 9 septembre à 18h avec le vernissage de l'exposition de Alain Boudaïa. Donc une exposition intitulée Soif créative jamais étanchée, qui est en fait une expo un peu somme de toute son œuvre. Donc Alain Boudaya était déjà venu au Toit commun exposer au moment d'Octobre Rose, une expo sur le cancer du sein. Donc là, il nous fait le plaisir de revenir chez nous. Donc l'expo sera visible tout le mois de septembre à partir du 9. Et si vous voulez rencontrer l'artiste, vous pouvez venir donc le 9 à 18h au Toit commun. Ensuite, le vendredi 11 septembre, on se retrouve pour le lancement de saison à 19h. Donc le lancement de saison, ce sera la présentation de notre programmation annuelle. Donc tout ce qui est déjà prévu à partir du mois de septembre sera présenté au plus loin possible dans l'année. Et on enchaînera à 20h30 avec un concert du groupe Vite Poche, qui est un groupe un peu reggae. Il y aura de la petite resto, le bar sera ouvert, donc vous serez les bienvenus. L'entrée se fera au chapeau pour le groupe. Le 22 septembre à 18h30, il y aura un ciné-débat. On projette le film Des Nimbes au Monde, qui est le film dont vous avez peut-être entendu parler, qui parle de la fermeture de l'escapade à Hénin-Beaumont. Et le 24 septembre, à 20h, il y aura du théâtre, puisqu'on accueille le spectacle Contraction par la compagnie Le Marque-Page. Donc Contraction, c'est une pièce qui nous parle, en fait c'est un face-à-face qui nous parle des dérives du management dans le milieu de l'entreprise. Deux autres petites infos de ce qui se passe au mois de septembre. Déjà, on retrouve le Ripper Café, hein, qui reprend son activité le troisième jeudi du mois. Donc ce sera le 17, à partir de 16h. Et on vous invite également à venir découvrir le théâtre d'impro. Depuis plusieurs mois, on accueille Impro Academy au Toit commun, donc qui fait des cours d'impro. Et si vous êtes intéressé pour savoir les cours d'impro et que vous avez envie d'en faire, vous pouvez participer à la séance découverte. Ce sera le 15 septembre de 19h à 21h.
0: Et on continue l'agenda avec le Village des associations de Lens le samedi 12 septembre. Micro Rebelle sera présente, comme chaque année, au Village des Assos. C'est organisé par la ville de Lens, évidemment, c'est à la Albertin Champ, c'est toute la journée. Alors venez nous rencontrer, échanger sur la radio et pourquoi pas nous rejoindre et surtout rencontrer toutes ces associations qui font le tissu de la vie sociale et associative lensoise, avec notamment l'association des chiens guides d'aveugles, le centre Paul Corteville, qui sera présent avec beaucoup de monde et beaucoup de chiens aussi, et des moments de démonstration, de parcours au bandeau, etc. Les chiens guides vont vous accompagner pour vous montrer leurs compétences et tout ce qu'ils savent apporter de bonheur aux gens. Ensuite, le samedi 12 septembre, si vous n'êtes pas du côté de Lens, mais plutôt du côté de Tortefontaine, il y a les Jardins en Seine. C'est aussi dimanche 13 septembre à Dourié, mais à Tortefontaine, le 12, c'est à 15h un jardin de parole avec des chants, des murmures de la compagnie Babils et Sabir. Les habitants de Dourié et Tortefontaine, avec Juliette Capla et Alexis Terrin, ont proposé de faire une œuvre éphémère de chants et de paroles auxquelles ils vous convient. Il y aura un cœur de couleur parallèlement avec la compagnie Ratibus, et là c'est de la peinture collective, réactive et participative. Pour nous emmener jusque 16h30 avec un hasard d'histoire avec Bertrand Folly, qui propose un casino de contes orientaux. Le lendemain, le dimanche 13 à Dourié, c'est 10 places du chapitre pour encore les jardins de parole et les cœurs de couleur, et au Courtil des Pics Verts, donc 30 rue du Molinel, toujours à Dourié. Hein. Il y a à 15h, de 15h à 19h, DJ Inocha, avec une installation plastique, la compagnie du Reste Ici, qui propose des décors scénographiques, et de 15h à 19h, des jeux en bois, un bar, la petite restauration locale, une promenade dans le jardin vous est proposée. À 17h, Que vienne, de la compagnie Aléa Jacta Est, c'est du jonglage. À 17h45, Tremenda avec la compagnie La Soja. Là, c'est des chansons et des musiques transcontinentales. Ensuite, dimanche 13 septembre, toujours dans le cadre des Jardins en Seine, toujours dans le Pas-de-Calais, mais cette fois-ci à Ruisseauville, il y a l'écolieu à petits pas dans le jardin de Jade qui sera présent. Ça, c'est 16 route des Cagniers à Ruisseauville, avec une proposition à 15h du spectacle Pile Poil de la compagnie Déplumée, où des poules et chiens font leur spectacle. C'est ce qui est écrit dans la description. Un spectacle de 35 minutes. Et à 16h, un autre spectacle de 50 minutes cette fois avec la compagnie Soif Totale. Et là, c'est du cirque acrobatique avec de la musique en live. Il y aura également la présence de la librairie nomade Tours et Détours toute la journée dans le jardin de Jade qui se situe, je le rappelle, 16 route de Cagniers à Ruisseauville. Toujours le dimanche 13 septembre, alors cette fois-ci, on s'en va à Auchelles. Si vous êtes plutôt du côté d'Auchelles, à 15h30, il y a un spectacle sur un terri qui s'appelle « Soulever des montagnes » avec le collectif La Cahute. Ce qui vous est proposé, c'est une déambulation théâtrale familiale. En effet, on vous propose de participer à un grand conseil co-municipal qui se tiendra exceptionnellement au sommet du terri 23 à Auchelles. Il s'agira de décider ensemble de l'avenir du terri, mais aussi d'en célébrer l'histoire et les souvenirs, pour qu'autour des sentiments et usages contradictoires générés par ces géants de pierre, surgisse un grand moment de célébration et de communion. Au sommet du terri, venez prendre part à une réunion décalée où passé minier et avenir écologique s'affrontent avec humour et engagement. La Cahute a construit ce spectacle spécialement pour les terris du bassin minier franco-belge. Le point de rendez-vous est au 81 rue Casimir Beunier à Auchelles. Ça va durer 1h30 en deux parties, c'est tout public et c'est gratuit mais sur réservation. Voilà, je vous propose maintenant de nous en aller vers un petit moment de revue de presse. Toujours au sein de cette tranche d'actu de Micro Rebelle que vous pouvez retrouver quotidiennement chaque midi, puis à 17h et à 8h le lendemain. Alors c'est parti pour ce petit moment de revue de presse avec le milliardaire Olivier Bouygues et 5 de ses employés qui sont accusés de braconnage sur sa propriété privée. Ils sont jugés devant le tribunal correctionnel d'Orléans ce jour-ci. Ils sont soupçonnés d'avoir chassé de nombreuses espèces protégées. Selon un article de Solène Guilly sur le média en ligne Reporter, ce 7 septembre 2026. Les accusés risquent jusqu'à 750 000 euros d'amende et 7 ans de prison et tous sont présumés innocents pour le moment. Situé à la lisière de la Ferté-Saint-Aubin, dans le sud du département, le château de Fontenailles a été acheté en 2002 par Olivier Bouygues, le fils du fondateur du groupe du même nom, présent dans les télécoms, le BTP, les médias. Il en a été d'ailleurs le directeur général de 2002 à 2020. Ainsi, son domaine de 600 hectares clôturé a été acheté via une société agricole dont il détient la quasi-totalité des parts. Passionné de chasse et de pêche, le milliardaire a l'habitude d'y passer ses week-ends pour tirer sur les perdrix, les faisans, etc. pour le plaisir. Jusqu'au 25 mars 2025, quand l'Office français de la biodiversité du Loiret a reçu une lettre anonyme accusant les exploitants de la propriété de tuer des rapaces et autres espèces protégées. Le témoin indiquait l'emplacement d'un charnier où étaient rassemblés des cadavres d'animaux, dont des photos jointes à la lettre, et les enquêteurs ont identifié une fosse de corps de buses, de grands cormorans, d'aigrettes, de faucons et d'autres espèces protégées. Le parquet d'Orléans a ouvert une enquête le 12 mai 2025, co-saisissant l'OFB et la gendarmerie du Loiret, puis perquisitionner la propriété 3 semaines plus tard. Les enquêteurs ont alors découvert de nombreuses armes de chasse, dont certaines équipées de lunettes à vision thermique, interdites d'utilisation, du poison, une centaine de pièges à mâchoire, eux aussi sont interdits. Ils ont localisé le charnier où des restes d'animaux ont été identifiés. Plusieurs autres cadavres d'espèces protégées ont été retrouvés à divers endroits du domaine, jusque dans un congélateur. L'exploitation de la propriété les a ensuite... L'exploration de la propriété les a ensuite menés à ce qui ressemble à s'y méprendre à un élevage illégal de sangliers, environ 500 individus dans un parc de 160 hectares. La réglementation impose normalement une surface de 1 hectare par animal. Enfin, ils se sont emparés de livres de chasse classant des espèces protégées dans une catégorie intitulée « nuisibles » et des feuilles de prime ont été accordées par le régisseur du domaine qui récompensait même l'abattage de ces nuisibles. Ces destructions systématiques d'espèces protégées par le tir et le piégeage dureraient depuis des années. Les victimes se compteraient par centaines, avec dedans des chats sauvages, hérissons, buses, hérons, cygnes, écureuils. Selon un rapport des enquêteurs consulté par Reporters, Olivier Bouygues ne peut ignorer ces pratiques illégales. Il a passé 16 heures en garde à vue le 9 juillet 2025. Face aux enquêteurs, il avait nié toutes ses infractions, mais confirmé, validé chaque dépense de son régisseur, dont les primes pour l'abattage de nuisibles. Alors, pourquoi on en parle aujourd'hui ? C'est parce que l'enquête avance et que, face aux enquêteurs, il a nié donc, tout ceci, mais il s'est dit surpris par la destruction d'espèces protégées parmi ces nuisibles. « Pour moi, ça n'aurait jamais dû arriver », soutient-il. Contacté, son avocate n'a pas voulu répondre à la journaliste à la date de la publication de l'article. Alors, on continue... Avec des vendanges sous la canicule marquées par deux décès et un recul des droits, avec un article de Maya Courtois dans le magazine Basta du 4 septembre. Des syndicats sont vent debout contre un arrêté qui simplifie le recours aux tentes pour héberger les saisonniers lors des vendanges. Et ce, alors que les canicules se succèdent et que, cet été, deux hommes sont morts au travail en Champagne. Quatre nouveaux départements, le Rhône, la Côte d'Or, la Saône-et-Loire et Lyon sont venus s'ajouter à la liste des 15 départements déjà autorisés de vignobles où le travail saisonnier est important seront donc désormais concernés. Le Beaujolais et la Bourgogne. Pour rappel, l'hébergement sous tente est une dérogation à la législation en cours depuis 1996, garantissant aux saisonniers un hébergement en dur fourni par l'employeur. Or, l'arrêté publié ce 25 août dernier élargit la liste des départements autorisés à recourir à un hébergement sous tente. L'arrêté de ce 25 août abroge et remplace l'ancien arrêté qui obligeait d'être hébergé en dur, obligeait les saisonniers à être hébergés dans un logement en dur. Après un travail harassant, fatigant, on a besoin de récupérer. Une tente, c'est un espace clos, petit, avec un matelas insuffisant. C'est tout sauf un moyen d'hébergement, estime Anthony Smith, qui est eurodéputé et ancien inspecteur du travail. L'arrêté du 25 août prévoit cependant quelques mesures de précaution. Il exige une hauteur minimale de 2 mètres sous la tente, une literie fournie et lavée par l'employeur et non un matelas pneumatique, ou encore l'obligation de maintenir une température convenable en toute saison, sans fixer pour autant le seuil minimal ou maximal de température, y compris en cas de forte chaleur, alors que les vendanges de cette année ont été marquées par la canicule, comme vous l'aurez remarqué. Tout cela est une fiction. On va aérer la tente et y installer un climatiseur, un chauffage, balaye Anthony Smith. Interrogé sur les motivations de cet arrêté ainsi que sur les risques liés à la chaleur au vu des canicules à répétition qui s'annoncent, le ministère de l'Industrie, du Travail, de l'Agriculture n'ont pour l'heure pas répondu aux questions de Bastamag.

0: Et j'en reviens pour les quelques minutes qui nous restent au cours de cette émission avec l'agenda, avec ces quelques dates. Mercredi 16 septembre, il y a une soirée en solidarité avec la Palestine organisée par l'association Amitié Lille Naplouse, avec la projection du film From Gaza With Love et le concert de Sidi Ouattcho. Une collecte de dons est organisée sur place pour Gaza et pour la Palestine. Ça va se passer à la gare Saint-Sauveur, 17 boulevard Jean-Baptiste Lebas, à Lille. Toujours le 16 septembre, mais ici à Lens, à 18h30, à Liévin. C'est bien le 16 septembre ce que j'avais... j'ai sauté une ligne. Alors, le 16 septembre, à 18h30, à Béthune, il y a une rencontre autour des activités de la nouvelle saison de la Comédie de Béthune. Ils vont vous présenter les ateliers, stages et rencontres avec les artistes qui sont prévus. Donc ça, c'est à 18h30, mercredi 16 septembre. Et le lendemain, nous arrivons à Liévin, de 14h à 16h, il y a un atelier chanson qui est proposé par le lieu autogéré au 23 avenue Jean Jaurès. C'est gratuit et c'est ouvert à toutes et tous, bien sûr. Ensuite, le lendemain, l'association Justice Paix de Grande-Synthe vous donne rendez-vous pour une nouvelle marche pour la paix avec le soutien et la participation de l'AFPS Calais et de la fondation Je suis permis. C'est samedi 19 septembre à 15h. Le départ se fait à partir du parvis du Palais de Justice de Dunkerque. Ensuite, dans le cadre des journées du patrimoine, il y a des choses qui s'organisent autour du matrimoine et du xatrimoine également. Le samedi 19 et le dimanche 20 septembre, le collectif LGBTQIA+, des 7 vallées, vous invite à rencontrer le collectif MU pour un atelier d'écriture et d'arpentage littéraire autour d'archives et de récits produits par des personnes transgenres dans l'histoire et des écrits qui racontent leur quotidien. Le lendemain, il vous propose la visite de la maison natale de l'abbé Prévost. Ensuite, le 19 septembre, il y a le temps fort du festival Écoute que coûte, le festival de l'écoute et de la radio. Ça se passe au Bar Live à Roubaix. Et sur scène, entre 17h et minuit, vont s'enchaîner trois temps forts, avec une émission en direct, un plateau de stand-up par la compagnie Brouhaha et ses humoristes engagés, et pour finir la soirée en musique sur le dance floor avec Ruta Bagar et son DJing à partir de 21h30. Voilà, nous nous acheminons peu à peu vers la fin de cette émission. N'oubliez pas que les journées du patrimoine, matrimoine, xatrimoine seront fêtées également ici, à Lausanne-Goël. Plein de choses sont proposées par Culture Commune, on vous raconte ça très bientôt. Mais je voulais quand même souligner que le 20 septembre à 16h, on retiendra notre souffle en regardant une funambule s'élever entre deux terris. Les deux terris les plus hauts d'Europe, hein, quand même, nos deux terris jumeaux qui sont là. C'est donc sans attache, à 186 mètres de hauteur, que Tatiana Mosio-Bongonga de la compagnie Basinga s'élancera pour une traversée d'une distance de 400 mètres. Ça, c'est dimanche 20 septembre à 16h à Lausanne-Goël. Voilà, il est temps pour moi de vous dire au revoir. Je vous souhaite une excellente journée et je vous dis à très vite sur Micro Rebelle 99.6 FM.
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0: Et c'est maintenant parti pour un quart d'heure d'information, jusqu'à 9h42 environ, avec le flash RFI Afrique, et on raccroche les wagons de micro-rebelles juste après. Bonne écoute.
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3: Merci d'écouter RFI. 9h30 à Paris et Khartoum, 7h30 à Abidjan. On vous retrouve, Édouard Dupénoat, pour le journal.
4: Et plusieurs organisations internationales qui continuent de donner de la voix sur le Niger, plus d'une semaine après la disparition de Moussa Kaka. Notre confrère n'a plus donné signe de vie depuis le 31 août. L'écœurement en Mauritanie après le viol d'une enfant de 7 ans, rassemblement hier à Nouakchott, où les défenseurs des droits des femmes demandent enfin l'application d'une loi votée seulement en Conseil des ministres il y a plusieurs années. En Côte d'Ivoire, l'opposition politique qui se cherche une voix unique avant la création d'un nouvel organe électoral. La CEI, on le rappelle, est dissoute. Occasion toute trouvée, estiment ces partis d'opposition, pour faire taire leurs divergences et pour porter des revendications communes avant que sa successeur ne soit mise sur pied. Et puis le PASTEF critique, mais s'en tient aux mots, analyse à suivre de la stratégie politique du parti majoritaire à l'Assemblée sénégalaise. Il n'a pas déclenché de vote de confiance après le discours de politique générale du Premier ministre. Cela fait donc aujourd'hui 10 jours que Moussa Kaka a disparu, notre confrère qui n'a plus donné aucun signe de vie depuis le soir du lundi 31 août. Lorsqu'il a quitté les locaux de sa radio Saraounia, nous étions alors au surlendemain d'une violente mutinerie dans Niamey. Amnesty International et l'Organisation mondiale contre la torture ont pris la plume à leur tour en début de semaine. Elles demandent aux autorités nigériennes de transition de localiser Moussa Kaka et de donner des garanties sur sa santé. Et je vous propose d'écouter à ce propos Drissa Traoré. Il est chargé de programme Sahel au sein de la Fédération internationale pour les droits humains.
5: À l'heure où je vous parle, nous n'avons aucune information précise sur le lieu et les conditions de détention du journaliste Moussa Kaka, ce qui est d'autant plus préoccupant quand on tient compte de la situation qui prévaut au Niger. Tout porte à croire qu'il est détenu au secret quelque part. Tout porte à croire que les événements intervenus le 29 août ne doivent pas être étrangers à sa disparition. Même si nous savons très bien que Moussa Kaka, c'est un journaliste chevronné et professionnel, il a toujours fait son travail et malgré cela, il a toujours été inquiété par les différents régimes qui se sont succédés au Niger. Malgré notre alerte, nous n'avons à ce stade aucun retour des autorités nigériennes, ce qui est préoccupant. C'est pourquoi nous profitons de ce micro pour réitérer notre appel à ces autorités à prendre toutes les mesures nécessaires afin de localiser Moussa Kaka et surtout d'établir les circonstances exactes de sa disparition et de garantir son intégrité physique et psychologique.
4: Drissa Traoré de la Fédération internationale pour les droits humains, propos recueillis par Frédéric Gara. Une émotion particulièrement vive en Mauritanie, notamment chez les défenseurs des droits des femmes. C'est le viol d'une enfant de 7 ans qui scandalise dans l'opinion. Les faits se sont déroulés samedi dernier. La jeune fille se rendait chez son maître coranique à Toudjounine, un quartier de la capitale Nouakchott. Elle croise alors la route d'un homme d'une trentaine d'années qui l'aurait emmené dans un endroit isolé avant de la violer. La police nationale fait savoir qu'un suspect a été arrêté. Mais les défenseurs des droits des femmes se disent écœurés par cet énième crime qui appelle à leurs yeux une vraie réponse légale. Reportage RFI Moussa Oumar Barry.
6: Une vingtaine de personnes et des membres d'organisations de défense des droits des femmes ont répondu à l'appel de la famille de la victime à la place de la liberté hier en fin d'après-midi pour dénoncer les cas de viol qui se sont multipliés ces derniers temps, dénonce Zainab, l'une des manifestantes.
7: Nous sommes venus ici parce que nous voulons que ce cirque s'arrête. On ne peut pas continuer à compter les victimes, des femmes âgées, des adolescentes, des petites filles qui ont toute leur vie devant elles, sur lesquelles reposent les espoirs de leur famille pour finalement être victimes de violences atroces. Il y a celles qu'on brûle, celles qu'on jette dans des fosses, celles qu'on éventre. Ça ne peut pas continuer.
6: Le cas de la fillette a suscité des réactions d'indignation sur les réseaux sociaux. Le député Khalid Diallo plaide pour que le projet de loi dite Karama, adopté par le Conseil des ministres il y a des années, soit enfin voté.
8: Cette affaire de viol qui s'est passée dans notre pays, c'est quelque chose de très, très, très, très, très grave. Et en tant que député, je suis parmi ceux qui portent un plaidoyer pour que la loi Karama soit votée au niveau de l'Assemblée nationale. Tout simplement, cette loi, elle va permettre aux femmes et à la fille mauritanienne d'être préservée et protégée par une loi qui lui donnera accès à obtenir gain de cause dans notre pays. Malheureusement, la femme mauritanienne n'est pas protégée.
6: Le centre de santé où a été admise la fillette rassure. Elle vient d'annoncer que l'état de santé de la victime s'améliore, démentant ainsi les rumeurs selon lesquelles elle aurait perdu la vie. Moussa Oumar Bari, Nouakchott, RFI.
4: L'opposition politique en Côte d'Ivoire tentait de s'unir pour le futur organe électoral. De nombreuses formations d'opposition discutent en essayant de parvenir à une proposition commune à soumettre aux autorités. Pour rappel, la CEI, Commission électorale indépendante, a été dissoute au début du mois de mai. Depuis plusieurs années, elle faisait l'objet de nombreuses critiques. Ses détracteurs l'accusaient de partialité et remettaient en question son indépendance. D'où ces discussions qui vont bon train entre opposants. Fanny Noireau-Cabré pour tenter de parvenir à une proposition commune.
9: Après le PPACI de Laurent Gbagbo au début du mois, c'est au siège du PDCI-RDA, le parti de Tidjane Thiam, que se sont tenus hier les échanges. Étaient notamment présents le MGC de l'ex-première dame Simone Eyvé, Assalé Timoko, président de l'ADCI, et Pascal Affine-Guessan du FPI. Pour ce dernier, cette concertation conditionne la crédibilité du futur organe électoral.
10: Il ne faut pas que ce futur organe soit, je dirais, le fruit d'une action unilatérale du gouvernement. Et pour cela, il faut qu'avant la rentrée parlementaire, avant qu'un document ne soit soumis aux députés, nous ayons réussi à nous accorder.
9: Un accord entre des formations politiques qui, malgré leur appartenance à l'opposition, n'ont pas toujours parlé d'une seule et même voix ces dernières années. Simone Eyvé appelle à dépasser ces clivages.
11: L'opposition est constituée de plusieurs organisations. Les avis peuvent être partagés, les avis peuvent être divergents. Il ne faut pas regarder ça. Ce qui est important, c'est est-ce qu'ensemble, on travaille pour que le pays là, avance dans la paix, dans l'unité. C'est ça qu'il faut regarder.
9: La mise en place de la future instance est un préalable à la prochaine révision de la liste électorale. C'est ce qu'a indiqué hier, à l'issue du Conseil des ministres, le porte-parole du gouvernement, Amadou Koulibaly, pour qui il faudra d'abord mettre en place les nouvelles structures électorales avant de désigner celles chargées de conduire la révision des listes. Fanny Noireau-Cabré, Abidjan RFI.
4: Une stratégie politique encore au Sénégal, celle du PASTEF maintenant, le parti majoritaire à l'Assemblée nationale, qui s'en tient donc, pour l'instant, au stade de la critique contre le Premier ministre. Amadou Alaminoulo, qui a échappé au vote de confiance après son discours de politique générale. La formation d'Ousmane Sonko ne se prive certes pas de critiquer son discours, mais sans aller plus loin. Pourquoi donc, Pauline Le Troquier ?
12: Ni les députés ni le Premier ministre n'ont mis sur la table l'idée d'un vote de confiance, trop risqué pour Amadou Alaminoulo qui s'est évité une probable motion de censure. Deux mois plus tôt, le président de l'Assemblée nationale, Ousmane Sonko, avait menacé de faire tomber le gouvernement autant de fois que nécessaire si le cap qu'il avait tracé à la primature venait à changer. Malgré les divergences profondes exprimées ce mardi dans l'hémicycle et un changement de méthode assumé par le Premier ministre lui-même, le PASTEF a finalement opté pour une voie moins frontale. Hors de question d'installer une hostilité permanente, a précisé Ousmane Sonko, tout en appelant à un dialogue loyal avec son ancien allié Bassirou Diomaye Faye. Sur la gestion de la dette avec le FMI, le PASTEF entend néanmoins montrer qu'il aura le dernier mot, assure l'analyste politique Moussa Diaw. Ces prochaines semaines, les députés se pencheront sur la loi de finances rectificative pour 2026, un texte qui intégrera les engagements pris par l'État envers le FMI en contrepartie d'un prêt de 2,2 milliards de dollars. La majorité parlementaire aura le pouvoir de voter ou non le texte selon son coût social pour les Sénégalais. Pauline Troquier, Dakar, RFI.
4: Trois jours après la violente irruption dans un centre de l'OIM à Tripoli, on continue de s'interroger sur cette poussée de violence, cette soudaine intrusion dans le centre de l'Organisation internationale pour les migrations. Certains établissent un lien direct avec la décision annoncée par plusieurs pays d'Europe quelques jours plus tôt, celle de renvoyer vers des pays tiers les migrants qui tentent de s'établir dans l'Union européenne et dont la demande d'asile a été refusée. Parmi les pays de retour, entre guillemets, figurerait la Libye. Malgré toutes les alertes lancées par les associations de défense des droits humains, malgré aussi l'ineptie de ce genre de mesures, comme le dénonce le chercheur François Gemène, spécialiste notamment des questions de migration liées au climat.
13: Et ces retours, ces déportations coûtent beaucoup trop cher, se heurtent à toute une série d'obstacles juridiques et administratifs, et je crains qu'il en soit à nouveau ainsi, évidemment, avec l'initiative portée par le Danemark désormais. L'Ouganda a souvent été cité. On peut imaginer que des pays comme l'Égypte ou comme la Tunisie soient également impliqués. L'Albanie, qui avait négocié de tels accords avec l'Italie, Il est certain qu'il y a pas mal d'argent à la clé et ces pays demanderont évidemment plusieurs millions, voire des milliards d'euros pour accueillir les demandes d'asile qui ont été déboutées de l'Union européenne. C'est-à-dire que l'Union européenne ne veut plus rien avoir à faire avec ces gens, n'est pas du tout concernée par la manière dont leurs droits seront protégés. Ça sera exclusivement entre les mains du pays qui hébergera le centre de retour. Alors, à quoi ressemblera ce centre? Est-ce que ce sera une prison? Est-ce que ce sera un foyer d'hébergement? J'ai presque envie de dire, les pays européens s'en fichent, s'en lavent les mains. C'est véritablement une externalisation du problème.
4: Le chercheur François Gemène, propos recueillis par Ouda Ibrahim. L'Afrique est le nouvel Eldorado des affaires spatiales. Voilà ce que nous dit enfin un très bon connaisseur de ce secteur présent au sommet de Paris. Il continue aujourd'hui encore ce sommet international où l'on annonce plusieurs chefs d'État africains, les présidents congolais, djiboutiens, rwandais, mais aussi des délégations dites de haut niveau venues de l'Angola, du Bénin, de la République démocratique du Congo ou encore de la Côte d'Ivoire. Ce sont sans doute les opportunités économiques qui expliquent cette forte présence politique. Le marché spatial africain étant estimé à 40 milliards de dollars d'ici 4 ans. D'où ce fameux Eldorado dont nous parle le docteur Tidiane Ouattara, président du conseil de l'Agence spatiale africaine. C'est un organe de l'UA.
14: Le sommet international sur l'espace à Paris est un événement important qui vient renforcer l'écosystème de partenariat. C'est aussi une opportunité pour nous de nous mettre à jour sur ce qui se passe, mais également de regarder comment ensemble on peut répondre aux nouveaux enjeux en utilisant bien sûr l'espace. Par exemple, le changement climatique, par exemple, la pollution des océans, par exemple, la disponibilité de l'eau en ce qui concerne l'Afrique, l'orpaillage illégal. Et il y a plein d'enjeux. Nous avons l'opportunité ici de discuter à haut niveau comment on peut collaborer, faire du partenariat. C'est l'opportunité d'avoir des réunions bilatérales avec les partenaires de toutes les catégories. Ce sont des scientifiques, ce sont des compagnies privées, ce sont des investisseurs, ce sont des décideurs. Voilà, la politique, la stratégie, tout y passe. L'Afrique est le nouvel Eldorado des affaires spatiales. Parce que nous sommes un nouveau joueur, nous venons d'arriver, mais tout est à faire.
4: Le président du conseil de l'Agence spatiale africaine au micro RFI de Charlotte Cosset. Un mot encore pour vous dire que Maram Kéré, le directeur de l'Agence sénégalaise d'études spatiales, était notre grand invité Afrique. Ce matin, vous le retrouvez sur RFI.fr.
3: Édouard Dupénoint, merci à vous. 9h42 à Paris, dans 20 minutes, vous retrouvez Juan Gomez sur RFI pour une émission d'appel sur l'actualité où l'on attend vos pronostics. Qui pour remporter le ballon d'or chez les hommes cette année? Lamine Yamal, champion du monde, Kylian Mbappé, Harry Kane, Lionel Messi et il y en a d'autres. Vous nous appelez dès maintenant. L'actualité du foot, tout de suite. Et oui, parce qu'on est en pleine Ligue des Champions, ça y est, ça a recommencé, Victor Mesistrano. Et le PSG, tenant du titre, a parfaitement lancé sa saison européenne.
15: Large victoire 6-1 face au Slovan Bratislava, dont l'entraîneur Yaya Touré découvrait la compétition à ce poste. La légende ivoirienne a assisté au triplé du champion du monde Ferran Torres et au doublé d'Ousmane Dembélé. Le ballon d'or, également auteur de deux passes décisives.

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Et maintenant, on vous laisse vous replonger dans Dounia pour encore quelques minutes. Jusqu'à 10h, découvrez des musiques qui nous viennent du continent africain, sud-américain, d'Océanie ou encore d'Asie. Restez à l'écoute.

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Et tout de suite, c'est la suite de vos programmes sur Micro Rebelle. Ne bougez pas, on revient dans quelques secondes.

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5: Et voilà, Mine Rochebach, camarades auditeurs et auditrices, vous êtes bien sûr Microbel et c'est Moul Pacha qui vous parle pour une nouvelle émission des ondes hypnotiques. Après l'émission de mars dernier sur la pop iranienne à l'occasion du Nowruz, je vous propose de rester au Moyen-Orient le temps de deux émissions consacrées à l'histoire, la culture et à la musique du Kurdistan, la terre des Kurdes. Autoproclamés oubliés de l'histoire, les Kurdes n'en sont pas moins des acteurs de premier plan de l'évolution du Moyen-Orient. Et s'ils constituent le plus grand peuple sans État indépendant, ils jouissent d'une culture commune plurimillénaire qu'ils n'hésitent pas à défendre les armes à la main si nécessaire. Pour ce premier volet des deux émissions consacrées à cette thématique, direction la Turquie et le nord de la Syrie, onde hypnotique, épisode 28, Kurdologie, c'est parti.

0: On commence avec le titre Eile Eile de la chanteuse Feyrusha, dans un style propre aux Dengbej, les bardres traditionnels du Kurdistan, gardiens par l'oralité de la culture kurde. Ces derniers enchantent l'histoire, racontent l'actualité en chansons ou se remémorent les amours impossibles de couples devenus mythiques tels même Ozine, genre de Romelio et Juliette dont le tombeau se situerait à Cizre, ville à cheval sur la frontière turco-syrienne. C'est de ces deux espaces dont il sera question ici, c'est-à-dire le nord et l'ouest de l'aire de peuplement kurde, respectivement appelée Bakur en Turquie et Rojava, la partie syrienne. Une question se pose alors, qui sont les Kurdes ?
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1: 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Héritier de la tradition des Dengbej, Shivan Perver, de son vrai nom Ismail Aygun, est originaire de Midiyat, dans le sud-est de la Turquie. Il reprend des airs traditionnels qu'il interprète énergiquement et se fait très tôt le porte-voix des revendications politiques kurdes, depuis le début des années 1970. Confronté à la répression, il s'exile en Allemagne à partir de 1976 et ses cassettes sont à l'époque l'objet d'une intense contrebande entre la Turquie et l'Irak où écouter ses chansons peuvent alors mener en prison, voire même à la mort. Il revient en Turquie pour la première fois en 2013 après son rapprochement avec le leader kurde irakien Massoud Barzani et se produit à Diyarbakir, plus grande ville du sud-est anatolien et capitale culturelle des Kurdes de Turquie. Sur ce titre aussi rageur qu'hypnotique de 10 minutes, il répond à la question essentielle « Qui sommes-nous ?» avec un texte d'une grande profondeur poétique dont je vous propose maintenant quelques extraits traduits. « Qui sommes-nous, agriculteurs et travailleurs, villageois et prolétaires, tous des prolétaires ? Le peuple du Kurdistan, révolution et volcan, tous nous sommes de la dynamite, du feu et des flammes, rouges comme l'enfer, le feu atteint le bâton. Qui sommes-nous ? Peuple fier, l'ennemi des ennemis, l'ami des pacifistes, nous sommes des êtres bons, ni ours, ni sauvages, mais que pouvons-nous faire sans guerre ? L'ennemi ne part pas, nos pères et nos aïeux vivaient complètement libres, nous ne voulons pas vivre, nous, opprimés pour toujours, qui sommes-nous ? Même s'il a délaissé ses opinions les plus révolutionnaires, un bon nombre de ses textes et chansons reste interdite dans la Turquie du président Recep Tayyip Erdogan, bien que ce dernier ait pensé un temps pouvoir récupérer l'aura du chanteur kurde en l'autorisant à se produire en Turquie. On poursuit maintenant avec Ozan Diyar Bilbilo, le rossignol.

Ozan Diyar Bilbilo, une chanson traditionnelle qui raconte les pérégrinations d'un rossignol interprété par donc Ozan Diyar et sur laquelle on retrouve au premier plan le saz, un luth le plus employé dans la musique kurde de Turquie et de Syrie. On y trouve également du ney, une flûte en bambou très prisée par les mystiques ou dans la musique classique en Turquie et en Iran. Ozan Diyar chante cette chanson en Kurmanji, la langue principalement parlée par les Kurdes de Turquie et du Rojava au nord-est de la Syrie. Les Kurdes se distinguent en effet par des dialectes différents en fonction des régions. Outre le Kurmanji majoritairement parlé, on trouve le Zaza dans le centre-est de l'Anatolie turque, le Sorani parlé en Iran et en Irak, et enfin le Gorani et le Laki, deux dialectes principalement parlés par les Kurdes d'Iran. La majeure partie des populations kurdes vivent ainsi à cheval sur ces quatre États, Turquie avec 18 millions de Kurdes, Iran environ 8 millions, Irak 6 millions et Syrie environ 2 millions de kurdophones. Il existe de plus des communautés disséminées dans le Caucase, notamment en Arménie et en Géorgie, ainsi qu'une importante diaspora à l'étranger avec environ 1 million de Kurdes en Allemagne et 300 000 en France. On estime donc à environ une quarantaine de millions la population kurde au total. Il s'agit d'un peuple indo-européen que certains font descendre du peuple antique vivant dans cette zone montagneuse, les Mèdes. Les Kurdes partagent un grand nombre d'éléments culturels avec les autres peuples iraniens, comme par exemple le Nouvel An, le Nowruz, fêté lors de l'arrivée du printemps. Mais la culture kurde est également riche d'apports culturels anatoliens, arabes et turcs, comme par exemple la légende de Shamiran, la femme serpent. Peuple des montagnes dans lesquelles ils ont maintes fois trouvé refuge lors de persécutions, les Kurdes ont un long passé d'opposition aux pouvoirs centraux, que ce soit dans l'Empire ottoman ou dans les États modernes qui y ont succédé. Ainsi, le chanteur que l'on vient d'entendre, Ozan Diyar, est engagé aux côtés du HDP, principal parti de gauche en Turquie dans les années 2010. Le musicien est par ailleurs né dans la région de Tunceli, dans l'est de la Turquie, une région qui s'appelait avant Dersim et dont le soulèvement est commémoré par la chanson que l'on écoute maintenant, Tarajaf, Maran Barkir.

Malan Barkir, la chanteuse et harpiste irakienne Tara Jaff, accompagnée par une percussion daf dans ce titre chargé d'une douloureuse mémoire, celle de la révolte de Dersim. Dersim est une région peuplée de Kurdes Zaza et Kurmanji qui ont la particularité d'appartenir majoritairement à la religion alévi, un courant mystique de l'islam chiite, dans laquelle les fidèles, hommes et femmes ensemble, participent à des cérémonies religieuses au son du saz. Les Kurdes du Dersim se soulèvent en 1936 pour protester contre la politique de turquisation de la société par Mustafa Kemal Atatürk, le fondateur de la Turquie moderne, qui n'envisageait la Turquie que comme un état-nation ethniquement homogène. Après avoir écrasé la République kurde de l'Ararat en 1930, Mustafa Kemal entreprend de vider Dersim de ses habitants pour y installer des Turcs. Il fait occuper militairement la province, dont il change le nom en Tunceli. Or, un dignitaire religieux va alors tenter d'unifier les Kurdes pour s'opposer à ce nettoyage ethnique. Son nom, Sayyid Reza, qui a alors 70 ans et s'est illustré en sauvant des milliers d'Arméniens durant le génocide de 1915 auquel les Kurdes de Dersim ne prennent pas part. Réclamant des droits culturels et politiques pour les Kurdes, ainsi que la justice pour son fils assassiné par des supplétifs de l'armée turque, Sayyid Reza se heurte à une répression d'une violence inouïe. Fait prisonnier, il est jugé et pendu en 1937 avec ses fils et d'autres chefs kurdes de la région. Pourtant, la révolte se poursuit. Face à une guérilla insaisissable dans les montagnes, l'armée turque met tous ses moyens modernes au service de la guerre, aviation, chars, mitrailleuses et gaz toxiques utilisés contre des civils entassés dans des grottes. De nombreux villages sont rasés et des massacres perpétrés contre les civils au point que l'on assiste à des suicides collectifs de jeunes filles qui se jettent dans le fleuve Munzur pour échapper aux soldats de l'armée turque. Dans le même temps, des enfants sont volés à leurs parents et confiés à des familles turques pour leur faire oublier leurs racines et leur culture kurde. Au total, ces violences génocidaires firent entre 16 000 et 40 000 victimes et furent ensevelies sous une chape de silence. La chanson que l'on vient d'entendre, Malan Barkir, c'est-à-dire « Ils ont vidé les maisons », leur rend hommage.

Shivan Perver, que l'on retrouve avec son titre APO. Si la société kurde et religieuse et marquée par le tribalisme peut s'avérer à certains endroits conservatrice, la génération qui a 20 ans en 1970 prend part à l'ébullition politique qui a lieu dans les universités et les associations de travailleurs. Les jeunes kurdes entrent en masse dans les partis d'extrême gauche et se reconnaissent dans les grandes figures du communisme et du tiers-mondisme comme Che Guevara, Mao Tse-tung ou encore Ho Chi Minh, leader de la révolution vietnamienne qui combat alors les impérialistes américains. C'est à lui que Shivan Perver rend ici hommage avec son titre APO, c'est-à-dire l'oncle O, comme Ho Chi Minh, la figure de l'oncle étant un gage de respect dans la culture kurde. Il s'agit pour la Turquie d'une période extrêmement violente durant laquelle les loups gris d'extrême droite affrontent les militants de gauche au prix de nombreux morts. Or, de nombreux Kurdes présents dans les formations d'extrême gauche turques font le constat d'une totale indifférence face à leur situation propre et c'est en 1978 qu'un certain Abdullah Öcalan va décider de trouver une solution politique avec la création du Parti des travailleurs du Kurdistan, le PKK.

Rochebash, Guerilla, c'est-à-dire Bonjour Guerilla, une chanson où l'on entend du Zurna, cette genre de bombarde kurde au son assez nasillard, qui énergise le titre chanté par la chanteuse kurde Alevi Becher Şahin, née en 1969 dans la région de Kocaeli, berceau d'une grande révolte kurde en 1920 et 1921. Après avoir participé à la création d'un centre culturel mésopotamien à Istanbul dans les années 90, alors que l'usage de la langue kurde en public n'est toujours pas autorisé par l'État turc, elle passe ensuite par le groupe Koma Şehirden et Koma Çiğ. Un mandat d'arrêt est émis à son encontre et elle choisit alors de se réfugier en Allemagne. Comme elle, de nombreux artistes choisissent de s'engager politiquement et culturellement pour la cause kurde. Ce constat, un kurde de 27 ans, originaire d'Alfeti, Abdullah Öcalan, le fait également en 1978 quand il crée avec une poignée d'hommes et de femmes le PKK. S'il existe des mouvements politiques kurdes en Irak et en Iran, ce n'est à ce moment pas le cas en Turquie. Très marqué par le marxisme-léninisme en vogue à l'époque, le PKK veut la création d'un État kurde indépendant et socialiste. Pour cela, il opère deux ruptures, une avec la gauche turque qu'il qualifie de quasi-colonialiste, et l'autre avec les nationalistes kurdes, bien trop bourgeois à son goût. Après quelques actions de propagande non violente, le PKK est confronté au coup d'État de 1980, fomenté par le général Kenan Evren, qui a pour but d'éradiquer l'extrême gauche. Plusieurs membres fondateurs sont arrêtés et torturés. Deux d'entre eux, Mazlum Doğan et Kemal Pir, sont emprisonnés et vont lancer un mouvement appelé Résistance des prisons en se sacrifiant. Le premier s'immole par le feu à l'occasion de Nowruz et le deuxième fait une grève de la faim jusqu'à la mort. Ils deviennent ainsi, avec Aki Karer et un autre membre fondateur du PKK, les premiers martyrs du mouvement. La lutte politique est alors dans l'impasse, l'option militaire sur la table et les armes bientôt vont parler entre les mains de la guérilla.

Le chanteur Rotinda et son titre Lejon Lejon Guerrilla. Les premiers combats d'ampleur se déroulent le 15 août 1984. Les militants ont reçu une formation militaire dans la plaine de la Beka au Liban, plaque tournante des groupes révolutionnaires du monde entier, avec parmi eux les mouvements palestiniens, la fraction armée rouge allemande ou encore les Arméniens de la Salah. La répression de l'armée turque va alors être implacable, ratissage, organisation de villages d'autodéfense, 4000 villages sont alors vidés de leurs habitants et environ 2000 exécutions extrajudiciaires commises. À l'approche du Nowruz de l'année 1990, les villes kurdes s'embrasent et la jeunesse y affronte les forces de l'ordre, c'est le soulèvement en Kurmanji, le Serhidan. On compte alors 300 morts et les actions se diversifient, grèves, manifestations, sit-in de soutien se multiplient jusque dans les villes d'Ankara et d'Istanbul. C'est alors que le PKK propose en vain un cessez-le-feu au gouvernement turc qui refuse. La lutte va alors également prendre le chemin des urnes. On écoute Sheriban Akurdi, Leyla Zana.

Cheribana Kurdi Leyla Zana en 1991. Leyla Zana, qui est l'épouse du maire de Diyarbakir que le coup d'État de 1980 a jeté en prison. En 1991, donc, Leyla Zana est élue députée de la circonscription de Diyarbakir. Lors de la cérémonie de prestation de serment à l'Assemblée, elle suscite la rage et la haine des députés turcs en proclamant en Kurmanji, la langue kurde, alors interdite en Turquie, « Vive la paix entre les peuples turcs et kurdes ». Son parti, le Parti de la démocratie, est alors interdit et son immunité parlementaire est levée. En 1994, elle est condamnée à 15 ans de prison pour trahison et l'État turc inaugure là une pratique qu'il répétera maintes fois. Des condamnations de parti ou de personnalité pour des liens non fondés ou non prouvés avec le PKK. En cette même année, elle reçoit le prix Sakharov du Parlement européen et ensuite, un an après, le soutien d'un groupe de travail des Nations Unies sur la détention arbitraire. On écoute maintenant Einur Doğan Yarlı Melek, un titre paru en 2013 sur l'album Evra.

Micro-rebelles, ondes hypnotiques, épisode 28, une émission consacrée à la culture et à l'histoire des Kurdes de Turquie et de Syrie. La chanteuse Aynur Doğan est considérée comme l'une des plus grandes de sa génération. Elle aussi originaire d'un petit village de la province de Dersim. Elle naît en 1975 et étudie le saz et le chant à la prestigieuse Arifsag Music Okulu à Istanbul. Sa popularité explose avec l'album Keçakorlan en 2004, dont on a pu entendre un extrait dans une précédente émission des Ondes Hypnotiques. Porte-étendard de la culture kurde, dont elle tire son inspiration, elle collabore avec de grands noms, comme le musicien kurde-iranien Kehan Kalor, ou encore le Silk Road Ensemble, et apparaît dans le film documentaire de Fatih Akin, Crossing the Bridge. Victime de pression de la part du groupe nationaliste turc qui n'accepte pas qu'une femme puisse chanter en kurmanji, elle s'installe aux Pays-Bas et se lance dans une fusion entre jazz et répertoire traditionnel kurde et anatolien, comme on peut l'entendre avec ce titre enregistré en live. Aynur Doğan exerce une grande influence sur les générations de chanteuses qui viennent après elle, comme par exemple Rukan Yilmaz, que l'on écoute maintenant avec le titre « Çi çeme çeme ».

0: Rukun Yilmaz, Çiçeğimi. La chanteuse est née à Istanbul en 1990 dans une famille originaire de Sirte. Il faut noter que la métropole turque, d'environ 15 millions d'habitants, est la plus grande ville kurde, notamment du fait de l'exode rural qui a poussé une grande partie de la communauté kurde. Rukun Yilmaz a enregistré deux albums, Zeli en 2018 et Seçia en 2022. Notez que les femmes jouent un rôle à part entière dans le mouvement kurde. Traditionnellement plus autonome que dans les autres sociétés du Moyen-Orient, les femmes kurdes vont bénéficier de l'idéologie émancipatrice au sein du mouvement de libération du Kurdistan, et ce à toutes les échelles, que ce soit en tant qu'élues, en tant que combattantes au sein de la guérilla, ou encore des associations et d'actions de soutien aux prisonniers. C'est dans ce contexte qu'émerge la généalogie, la science féministe élaborée par les militantes du PKK, comme par exemple la membre fondatrice du parti, Sakineh Johnsoz, assassinée à Paris par les services secrets turcs en 2013 avec deux autres de ses camarades. Le leader du PKK, Abdullah Öcalan, déclare qu'un pays ne peut être libre si les femmes ne le sont pas. Ainsi, l'organisation est strictement paritaire et cette pensée va se retrouver dans les partis politiques civils kurdes en Turquie et en Syrie. Alors même que les sociétés kurdes et turques, profondément attachées à l'honneur de la famille, sont souvent promptes à faire des femmes les boucs émissaires du déshonneur, en témoignent les nombreux féminicides couramment appelés là-bas « crimes d'honneur ». On écoute maintenant Koma Berhwedan, Demirtas.
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Koma Berhuedan Demirtas, une chanson du groupe affilié au PKK Koma Berhuedan, dont plusieurs membres sont tombés sous les balles de l'armée turque, comme le chanteur Ozan Sherhed, qui rend hommage donc ici à l'homme politique kurde Selahattin Demirtas, issu de la communauté Zaza. Il prend la tête du DTP, puis du BDP, puis du HDP au fil des dissolutions successives des partis kurdes par l'État turc, et il est élu député dès 1991. Il est réélu constamment et inflige un revers de taille à Recep Tayyip Erdogan qu'il prive dans les années 2010 de majorité absolue. Fou de rage alors que plusieurs villes kurdes se soulèvent en réaction à la guerre qui oppose Daesh aux Kurdes du Rojava en Syrie, Erdogan fait arrêter Demirtas et sa coprésidente du HDP, Figen Yüksekdag, pour propagande terroriste et insulte au président. 8 ans après son arrestation, Selahattin Demirtas est condamné à 42 ans de prison pour atteinte à la sûreté de l'État et il y est encore aujourd'hui. Il faut dire ici que la donne géopolitique a changé pour les Kurdes de l'Est et du Nord en cette fin de la décennie 2010.

Et là, Rojava, en 2012, éclate le printemps arabe en Syrie et voit la dictature de Bachar el-Assad contestée par une large partie de la population syrienne. Des manifestations ont lieu dans le nord-est du pays, cette région peuplée de Kurdes et de chrétiens chaldéens que l'on appelle le Rojava. C'est à ce moment que le parti de l'Union démocratique, le PYD, qui s'inspire de la doctrine du PKK, du confédéralisme démocratique, qui prend le pouvoir et organise une véritable révolution. Rompant avec le marxisme-léninisme et abandonnant le rêve d'un État-nation kurde, Abdullah Öcalan a en effet opéré une mutation idéologique vers un idéal libertaire de confédération à démocratie directe et autogestionnaire, féministe et écologique. Si le PYD est toléré par le pouvoir syrien trop occupé à massacrer ses concitoyens, il doit faire face à l'avancée de groupes islamistes comme le Front al-Nusra et plus encore Daesh, l'État islamique. En 2014, ces derniers encerclent la ville de Kobané ainsi que les montagnes irakiennes du Sinjar, peuplées de yézidis. Dès lors, les troupes du PKK viennent renforcer les deux principales forces militaires du PYD, les YPG, unité de protection du peuple, et les YPG, unité de protection des femmes, essentiellement féminins, qui deviennent vite le symbole de la lutte pour l'émancipation. La bataille de Kobané est remportée et ce sont les YPG et YPG, regroupés au sein d'une plus large alliance, les FDS, Forces démocratiques syriennes, qui s'emparent de Raqqa, la capitale syrienne de l'État islamique, en 2016. Face à leur influence croissante et à leur maîtrise territoriale de plus en plus large, le président turc Erdogan décide de projeter ses troupes en Syrie pour chasser les Kurdes du PYD de la frontière et éviter tout risque de contagion révolutionnaire dans le Kurdistan de Turquie. L'armée turque va alors s'appuyer sur des supplétifs islamistes qui se rendent coupables de nombreux crimes de guerre, tortures et exécutions de civils. Un nettoyage ethnique a lieu dans les cantons d'Afrine, contrôlés par la Turquie, et une politique de déforestation est entreprise pour défigurer la région et la rendre inhabitable. En 2025, la prise du pouvoir en Syrie par un ancien membre du Front al-Nusra, Ahmed al-Shara, fait entrer le mouvement kurde dans une zone d'incertitude, d'autant que depuis sa prison où il est enfermé depuis 1999, Abdullah Öcalan a annoncé l'autodissolution du PKK en mai 2025. Et même si les puissances occidentales qui soutenaient les Kurdes contre Daesh les ont abandonnés depuis longtemps, il reste l'espoir que le mouvement kurde en Turquie et en Syrie se réinvente, comme il l'a toujours fait dans les moments les plus difficiles de son histoire, pour maintenir vivante sa culture et sa soif de liberté. Onde Hypnotique, épisode 28, c'est terminé, mais on se retrouve le mois prochain sur les ondes et le site de Microbelle pour la suite de cette série Kurdologie. En attendant, portez-vous bien. On écoute un dernier morceau, celui de Kendall Manish Marche Korojava. Biji Azadi, Biji Kurdistan.

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0: Vous écoutez La Tranche d'Actu, le magazine quotidien d'actualité locale de Micro-Rebelle. Avec agenda, revue de presse, musique, chronique et même des extraits d'interviews et de reportages à la une. Bienvenue dans La Tranche d'Actu. Et on se retrouve pour une nouvelle émission d'actualité sur Micro-Rebelle. Je vous salue, auditeurs, auditrices, voyageurs et exploratrices des ondes, qui êtes au rendez-vous de cette tranche d'actu du 10 septembre. Cette émission, c'est une quotidienne d'actualité réalisée du lundi au vendredi en direct à midi et rediffusée à 17h dans l'après-midi et à 8h le lendemain. Alors, tout d'abord, pour commencer, je vous pose ces quelques questions. Aimez-vous vous installer confortablement pour lire une aventure de pirate, une BD, une uchronie ou encore un conte? Aimez-vous rêvasser dans les rayons des bibliothèques et des médiathèques en imaginant les futures péripéties qui vous tendent les bras au détour des rayons? Aimez-vous le jonglage, les acrobaties? Aimez-vous regarder des artistes déambuler dans les rues? Si vous aimez tout ça, si vous aimez lire, découvrir, imaginer, regardez, tendez l'oreille aujourd'hui car nous avons le plaisir de recevoir Caroline et Alain de Vingles pour nous décrire à la fois le festival du livre fantastique qu'il et elle organise le 3 octobre, mais surtout pour nous parler d'un rendez-vous proche puisqu'il aura lieu ce dimanche 13 septembre de 8h à 18h dans le centre-ville de Vingles, le Festiru, un événement culturel consacré à mettre en lumière les arts de la rue. Déambulation, musique, marionnettes, accordéon, banquet, grand marché opus. Alain Duchesne, qui est responsable du service culturel municipal et organisateur de la manifestation, et Caroline, qui est facilitatrice à la médiathèque de Vingles, vont nous en parler. Alors Caroline, tu nous parleras peut-être aussi de ce titre mystérieux de facilitatrice, on en parlera peut-être plus longuement au cours de l'interview. Alors bienvenue à tous les deux, merci d'être là, j'espère que vous êtes bien installés.
1: Parfait.
2: Parfait,
1: très bien.
0: J'espère que vous aussi, chers auditeurs et auditrices, si c'est le cas...
3: Surtout, ne touchez à rien, ne bougez pas, restez avec nous dans un instant le reste de l'actualité.

0: Alors, Alain, Caroline, vous venez donc nous parler d'un festival qui va avoir lieu ce dimanche, le Festiru. Alors, tout d'abord, peut-être que et qui pourra-t-on y voir ?
1: Alors, le Festiru, je fais un petit rappel historique, hein, ça n'a pas duré très longtemps. C'est un festival qui a lieu depuis 28 ans sur la ville de Vingles, qui regroupe donc des artistes de rue, des compagnies de théâtre, de musique, mais aussi des habitants et des associations qui viennent parler un peu de ce qu'elles font, elles tiennent des stands. Suivant les années, il y a un thème très différent. Ça peut être la moto, ça peut être la mécanique, c'est très très varié. Cette année, on est autour du patrimoine de nos régions et de nos quartiers, et nous, on a axé plutôt autour de la gastronomie cette année. On fait partie du dispositif Nos quartiers d'été, mis en place par le conseil régional. Ça fait la deuxième année. Ça a existé sur Vingles, mais pas pour la culture. Donc ça fait 2 ans qu'on travaille autour de ce thème-là, qui est plutôt imposé par le conseil régional, mais on adhère très bien. C'est la deuxième année, donc je disais. Et donc, comme tu disais, effectivement, c'est du dimanche 13 à Vingles. Alors, Vingles, ça se situe, pour faire simple, entre Lille et Lens. Voilà, parce qu'en général, les gens, ils disent Vingles, Vingles, enfin, il y a tous les noms possibles. Donc c'est Vingles, pour opérer, c'est simple, c'est entre Lille et Lens, à égale distance. C'est de 8h à 18h. La base, c'est un marché aux puces qui est complet, qui est pris en charge cette année par l'Amicale du personnel. Et on a une vingtaine d'associations qui participent. Associations de loisirs, culturelles, sportives. Et moi, mon travail, c'est d'organiser tout ça, de coordonner tout ça, en y mettant aussi des animations avec des compagnies extérieures.
0: D'accord.
1: Voilà en gros ce qu'est le Festiru.
0: D'accord, donc tout ça, un grand marché aux puces autour duquel s'organise plein de un village associatif.
1: Oui,
0: et puis,
1: voilà.
0: Il y a donc des spectacles de rue et des déambulations.
1: Tout à fait. Alors j'ai plusieurs compagnies cette année qui ont fait les bilans avec les partenaires. Les habitants nous disent c'est bien, mais vous mettez tout l'après-midi. Mmh. Alors il y a effectivement une question de budget. Hein. Voilà, on a des budgets à tenir. Donc grâce au dispositif donc quartier d'été, j'ai pu mettre des compagnies le matin. Donc j'ai des compagnies en déambulation, j'ai des batucadas, j'ai des fanfares, j'ai des spectacles fixes, des spectacles de marionnettes étalés sur toute la journée. Et le marché aux puces. Donc le gros des activités, les gens sortent à partir de, pour les puciers, très tôt le matin. Voilà, des fois, ils sont là à 8 heures pour faire leur affaire, faire des affaires. Et nous, on commence à mettre les animations à partir de 10 heures, et ce, jusqu'à 18 heures, en non-stop. Il y a des spectacles familiales, comme la compagnie Mariska, où c'est un spectacle de marionnettes, mais c'est pour les familles. J'ai un spectacle banquet. C'est une compagnie qui s'appelle la compagnie de l'estafette, ça s'appelle les bancales. Les gens vont pouvoir assister à un banquet, mais aussi pouvoir manger en même temps. Donc c'est un concept très particulier. J'ai les batucadas, comme j'avais dit, j'ai des artistes de rue, j'ai aussi des grandes marionnettes. Et je fais un appel d'ailleurs aux auditeurs, auditrices. Et le rendez-vous, c'est le dimanche 13 à 13h30 sur le parvis de la mairie. On a 24 grandes marionnettes et on va demander aux gens de prendre ces marionnettes et de les animer dans la ville. Mmh. Donc, il y en a 24 animés, j'ai 4 comédiens, mais il en reste 20. Donc, je fais un appel, venez, c'est très familial pour les ados, pour toutes les personnes, les enfants. Il y a des marionnettes pour pouvoir animer aussi le festival.
0: Elles font quelle taille ?
1: Elles font à peu près 1,50 m à 2 m, c'est très léger, hein. On les porte sur nous, voilà, on a 2 bâtons, on les met. Donc, c'est une compagnie Carapate avec qui j'ai déjà travaillé. C'est très familial, c'est très... Alors, l'état d'esprit du Festiru, c'est très, très familial. Voilà, les gens viennent effectivement à partir de 15h, après le repas dominical. Voilà, il faut le savoir. Mais il y a du monde. Alors, s'il fait du soleil comme ça, il y aura du monde. Et sur 28 ans d'édition, on en a annulé une, parce qu'il faisait un temps exécrable. Une, parce qu'il y avait des attentats. Et sinon, les autres fois, il a fait beau.
0: Et malgré le corona, vous avez réussi
1: oui,
0: aussi
1: oui,
0: en 2020
1: oui, oui, oui. Alors c'était beaucoup plus compliqué parce qu'il y avait beaucoup de réserves, de remarques. On ne pouvait pas faire ce qu'on veut. Donc on l'a fait quand même. Alors il y a des éditions qui sont plus ou moins bien. C'est étonnant. Hein. L'année dernière, les gens nous ont dit « Ouais, c'est une petite édition ». Mais on le sent dès le matin, en fait. Alors, pourquoi c'est une petite édition ? Peut-être le temps, la rentrée, les gens sont maussades, l'actualité, il ne faut pas écouter les actualités. Voilà, il faut nous écouter, nous, Radio Rebelle, tant qu'à faire.
0: Malheureusement, nos revues de presse ne sont pas joyeuses.
1: Non plus. Donc, venez au Festiru, donc c'est ce dimanche 13, c'est dans le centre-ville de Vingles, et j'ajoute aussi qu'il y aura un meeting, alors, je ne sais pas comment l'appeler, un rassemblement de voitures, Alors, je ne vais pas dire tuning parce que ce n'est pas du tout ça. C'est une association Next Level qui est sur Vingles, qui va rassembler 500 voitures minimum, avec une grosse animation sur le champ de foire. Donc, si vous aimez les belles voitures, alors tuner, ce n'est pas le mot. Je vais dire une bêtise, je vais me faire frapper par mon collègue. Mais voilà, ce n'est pas du tout l'état d'esprit.
0: Arrangé.
1: Voilà, voilà, voilà. Vous savez comment c'est, tout ça. Il y aura un concours d'élégance, il y aura un concours de ceci, un concours de ça. Là. Mais ça attire beaucoup
0: concours
1: de gens.
0: D'élégance de voiture ?
1: Oui, oui. Il y a plein de, ils ont fait des super trophées, des, voilà, des super coupes. Mais voilà, et c'est un collègue de chez nous, Steve, qui organise tout ça. Voilà. Et tout se passe dans le centre-ville.
0: Il y a eu beaucoup de choses organisées par l'amicale du personnel. Il y a une bonne ambiance à Vingles ?
1: Alors, une bonne ambiance, ouais, Caro. Je demande.
2: Oui,
1: hein,
2: oui,
1: oui. Oui, il y a une. Non, non, il y a une bonne ambiance. Alors, nous, la particularité du festival, c'est qu'on change d'association pour gérer le marché opus. On change tous les ans.
0: D'accord.
1: Ça permet de faire tourner. Effectivement, on a eu les médailles du travail, on a eu la CLW. Là, cette année, c'est l'amicale du personnel. On essaie de faire travailler les assos, de les valoriser, de les mettre en avant aussi. Et il y a peut-être une info spéciale. Et là, j'ai passé la main à Caroline pour parler spécialement des animations au nid. Parce que nous, on a un tiers-lieu qui s'est ouvert il y a à peu près. Il y a un an, qui a été inauguré il y a un an. Et c'est un tiers-lieu qu'on développe progressivement, tous ensemble. Et on a une programmation spécifique au nid. Et donc là, c'est Caroline. Ah bah oui, hein, moi je passe la main. Hein.
3: Bah, il faut savoir qu'en fait, le nid comporte plusieurs espaces à l'intérieur, puisqu'en fait, on est un tiers-lieu culturel. Et de ce fait-là, on a programmé des animations spécifiques dans chaque espace pour valoriser notre beau lieu qui est vraiment tout neuf, tout beau et prêt à accueillir un maximum de public. Donc on a un espace art plastique au nid avec une école d'art plastique qui se développe de la maison municipale de la culture, mais qui se développe de plus en plus aujourd'hui. Et dans cet espace art plastique, on va proposer des ateliers participatifs. Donc, on va accueillir le Coron des Arts, qui va proposer différents ateliers. On va avoir d'autres artistes qui vont proposer de l'initiation à la sérigraphie. On pourra faire de la pyrogravure. Enfin, voilà, pas mal de petites choses intéressantes. Dans l'espace convivialité, puisqu'on a un bel espace, une belle cuisine, on a notre collègue Isabelle, qui est la chef cuistot du nid, voilà, qui va nous proposer de bonnes crêpes à partir du matin. Alors attention, hein, elles seront toutes fraîches du matin, s'il n'en reste plus à midi. Voilà,
0: les travers de la gastronomie.
3: Voilà, oui. C'est ça.
0: Ça part trop vite.
3: C'est ça. On a la chance d'avoir également une bulle d'expression, donc une scène au sein du nid. Et dans cette bulle d'expression, on a un spectacle humoristique. Alors là, qui s'appelle Baraka Frit Tour. Donc, par des artistes qui s'appellent Ben et Joe. C'est vraiment un spectacle familial assez drôle.
1: Oui, c'est assez drôle parce que c'est Bernard Debrenne, qui est déjà venu chez nous et qui voulait faire ça en rue. Mais j'ai dit, moi, j'ai un lieu d'expression, ça serait bien de le faire en salle. Il m'a dit, ouais, ça sera une première pour nous, pourquoi pas. Et c'est assez, comment dire, ouais, ils sont barrés, quoi, quand même, les gars. Ça parle de frites, ça parle de la bonne ambiance, autour d'une frite, d'une bière et compagnie, de l'ambiance du Nord, quoi. Mais avec des chansons du Nord et compagnie, ils sont costumés, enfin, ils sont dans un délire, et c'est vraiment sympa. Et donc, ça va bien se passer à 15h30 et 17h chez nous.
3: C'est ça.
1: Voilà, c'est ça.
0: Ok, 15h30 et 17h.
3: Et 17h ouais, pour le spectacle, oui, tout à fait. Et puis, on continue, vous allez retrouver le comité des fêtes qui vous proposera un atelier de tresse, et on a notre collègue bibliothécaire qui fera des petites lectures le matin. Voilà, voilà.
0: Super. Donc, l'atelier tresse, c'est vraiment pour faire des tresses colorées dans les cheveux, des rajouts, tout
3: pour
0: ça.
3: Les enfants, totalement.
0: Super.
1: Et c'est le comité des fêtes qui s'est créé récemment.
3: Oui.
1: Voilà. Il n'y avait pas de comité des fêtes encore sur Vingles. Et à la demande de l'adjointe, effectivement, on a trouvé des personnes qui voulaient s'investir un peu plus. Donc là, c'est le démarrage et c'est sympa. L'état d'esprit, c'est ça aussi du festival, c'est de valoriser les assos. Il y a un forum des assos, mais il y a aussi ce moment-là, parce qu'ils ont le droit de faire des gâteaux et de les vendre, par exemple. Ils ont le droit de faire des pêches au canard. Il y en a plein, d'ailleurs. Il y a une folie de la pêche au canard.
0: On a une pêche aux licornes, ici. Nous.
1: Une pêche aux licornes. On va peut-être proposer le concept. Oui, je vois le bac là-haut.
0: Oui, on a leur baignoire.
1: Me suis dit, qu'est-ce qu'ils font là-dedans, leur piscine. Je ne sais pas. Donc oui, et ça marche plutôt bien. Les gens, on n'a jamais de soucis particuliers. C'est convivial, les gens se promènent. Se balade, les restaurants, les commerçants sont ouverts, les bars sont ouverts et ça marche super bien, super tard des fois, il faut vraiment pousser les gens dehors. Et voilà, mais non, c'est vraiment une belle fête de rentrée, je trouve. Voilà.
0: Comment on décrirait la gastronomie du bassin minier ?
1: Moules, fruits, bière. Voilà, ça vous fait un résumé. Non, mais c'est des plats conviviaux, c'est la carbona, c'est le poche-vêche, c'est tout ce qu'on connaît et compagnie. Donc les gens s'y retrouvent et puis on est attaché, je pense, à ces traditions-là. Je pense qu'il faut les mettre en avant et puis être fier de notre région, parce qu'il y a vraiment beaucoup de choses. Et pour voyager en France, effectivement, il y a toujours un peu les mêmes qui reviennent, mais nous, on a beaucoup de choses. La région, elle est belle, et d'autant plus que cette année, il y a eu beaucoup de touristes.
0: Ah oui?
1: Parce qu'il y a fait tellement, oui, il y a fait tellement chaud ailleurs que les gens se sont dit, bah, on a peut-être une belle région à découvrir. Et je crois qu'il y a plus de 15 à 18% de fréquentation sur la Côte d'Opale et dans la Vénois. Et donc, bah, c'est signe que notre région, elle est belle, puis qu'on sait accueillir, quoi.
0: Bah oui.
1: Voilà, tout simplement. Et puis, il faut défendre tout ça, voilà.
0: En plus, comme on l'entendra à la suite de l'émission aussi, avec les, ce que je vais dire comme date d'agenda, il y a vraiment plein de choses super à faire pendant notre
1: région. Oui, alors nous, c'est toujours le deuxième dimanche de septembre, ouais. Voilà, depuis la création. Et les gens souhaiteraient qu'on change parce que le dimanche-là, il y a plein de choses magnifiques autour de nous. Avant, nous, on a la fête foraine. Après, il y a d'autres activités, mais c'est toujours compliqué. C'est la rentrée septembre, mais nous, on ne bouge pas.
0: Voilà. Et puis le premier, c'est la braderie de Lille. Et le troisième, les journées du patrimoine.
1: Donc, voilà, c'est ça.
0: Si vous bougez d'une semaine, c'est pas mieux.
1: Mais voilà, mais il y a le choix pour tout le monde. Et moi, je trouve que c'est complémentaire, en fait. On ne sait pas concurrent. Ça serait débile de dire, ce n'est pas bien. Non, ce n'est pas ça. Les gens, s'ils veulent aller dans une autre ville, une autre région, enfin, ils peuvent. Et puis, ils passent par chez nous.
0: Et puis, voilà. D'où l'intérêt de commencer cette fois-ci le matin.
1: Oui. Voilà,
0: Il y a des animations, ils peuvent venir pour le marché aux puces, c'est particulièrement ça qui intéresse, mais ils auront aussi la chance de voir des déambulations.
1: Des déambulations, oui, des fanfares et compagnie, voilà, c'est ça.
0: Et puis après, il y a d'autres choses à faire.
1: Oui, tout à fait, et il y a les commerçants, les assos aussi qui, des fois, proposent des animations. Il y a un groupe qui vient, une chanteuse, et puis c'est aussi le moment aussi pour montrer ce que les gens savent faire, valoriser un peu le côté aussi amateur, quoi. Bien sûr.
0: Est-ce que vous avez des choses à ajouter sur le Festiru ou bien on parle un petit peu aussi du festival du livre fantastique ?
1: Bah sur le Festiru, on a fait le tour. Je pense. Si j'ai oublié, je reviendrai.
3: Venez nombreux, voilà. En tout cas.
0: Donc le rendez-vous est devant la mairie, en centre-ville ?
1: Alors oui, c'est en centre-ville, ça démarre 8h, 18h. Pour les marionnettes, effectivement, si vous voulez participer à cette parade des marionnettes, c'est à 13h30 devant le parvis de la mairie. Ouais. Voilà, il y a des déviations, il y a tout ce qu'il faut. Et vous êtes les bienvenus.
0: Super.
1: Voilà, merci.
0: Eh bien, je me tourne vers toi, Caroline, pour parler un petit peu du festival du 3 octobre. Hein,
3: oui,
0: c'est ça,
3: tout à fait.
0: Le festival du livre fantastique, des mondes possibles.
3: Oui, alors Mondes en folie.
0: Mondes en folie.
3: On a appelé ce festival puisqu'en fait on participe au dispositif Bibli en folie grâce à la bibliothèque qui regroupe justement plusieurs événements autour des bibliothèques de façon nationale. Et on a souhaité cette année, à cette occasion, monter notre premier petit festival du livre de l'imaginaire. Alors c'est un festival un peu particulier puisqu'on a choisi de ne sélectionner que des auteurs locaux, des Hauts-de-France uniquement. Il y en a une petite dizaine qui ont répondu à l'appel, donc j'attends encore quelques réponses avant de dévoiler le nom de tous les auteurs qui seront présents. Mais voilà, ça va se passer au Nid, justement, c'est aussi l'intérêt du tiers-lieu, c'est de pouvoir transformer l'intégralité de l'espace

0: relire. J'ai discuté et j'ai appris, grâce à la bibliothèque de Arnes, que je remercie, à faire du coup du jaspage et je pourrais apprendre ça un petit peu à nos petits participants. Voilà.
1: Jaspage,
0: oui,
1: du coup. Ça s'écrit avec un J ?
0: Avec un J, J-A-S-P-A-G-E.
1: Ok,
0: voilà.
1: Super. J'ai déjà fait une fois un atelier reliure,
0: oui,
1: pour l'intérieur, mais jamais de jaspage. Enfin, ouais, je pense comme ça en amatrice, en faisant n'importe quoi, mais...
0: Alors, c'est pas si compliqué pour le coup, quand on a les bons outils et il faut pas grand-chose finalement, on peut faire des choses très bien pour démarrer.
1: Bah, c'est comme tout, hein, c'est les outils aussi hein, qui changent tout. Hein,
0: c'est ça.
1: Du jardinage, du bricolage, voilà, la cuisine. Super. Et donc là, c'est la première édition.
0: Oui.
1: Tout à fait. Au nid. Le nid sera décoré pour l'occasion.
0: Alors,
1: c'est pas un fantastique ?
0: Oui, un petit peu dans l'esprit des mondes imaginaires, tout à fait. On mettra également à l'honneur tous les ouvrages, alors pas forcément tous les ouvrages fantasy qu'on a, puisqu'on en a quand même un certain nombre, mais notre collègue Joséphine va nous faire une belle sélection d'ouvrages fantasy à mettre en valeur au nid. On a également quelques jeux en lien avec les livres, puisqu'on a une ludothèque au nid et on pourra mettre à l'honneur cela également. Donc, ça sera un beau moment de partage.
1: Super. Et les deux événements sont gratuits ?
0: Oui.
2: Oui.
1: Totalement.
2: Tout est gratuit.
1: Accessible aux personnes PMR, aux personnes
0: oui,
1: à mobilité
0: également,
1: réduite.
0: Également, oui, totalement.
1: Super. Comme le festival de la littérature fantastique s'appelle Des mondes en folie,
0: oui,
1: je voulais vous proposer un morceau de musique dans lequel elle dit ça dans les paroles à un moment. Hein. Peut-être que ça n'a pas forcément de lien directement avec la littérature, mais c'est une chanteuse que vous allez sûrement reconnaître, qui a une plume, vraiment. On va écouter Kenny Arcana avec son titre « Fille du vent ». Si vous êtes toutes prêtes et prêtes, préparez vos oreilles, c'est parti.
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0: Fille du vent de Kenny Arcana sur les ondes de Micro Rebelle 99.6 FM, vous êtes toujours à l'écoute de l'émission La Tranche d'Actu qui revient du lundi au vendredi en direct à midi, qui est rediffusée à 17h pour le goûter et qui fait office de matinale le lendemain à 8h. Et je suis toujours avec Alain et Caroline avec qui nous parlions de deux choses. D'abord le Festiru ce dimanche 13 septembre de 8h à 18h dans le centre-ville de Vingles autour d'un grand marché aux puces avec des animations artistiques, marionnettes, déambulations, accordéons, etc. et banquets festifs. Et puis un deuxième qui viendra plus tard dont on vous reparlera sur cette antenne le 3 octobre. Le festival du livre fantastique, de la littérature fantastique, qui s'appelle Des mondes en folie.
1: Tout à fait.
0: Voilà. Et puis il y aura encore un autre truc avec un festival de musique.
1: Et oui, ça, tout à fait. Caroline la ville de Vingles est très, très, très prolifique en animation.
0: Eh bien, Caroline, tu viendras faciliter cet accès à la culture dans un prochain rendez-vous.
1: Avec grand plaisir, oui.
0: Nous en venons peu à peu à la fin de cette interview. Alors, avant de se quitter, peut-être on peut rappeler les meilleures manières d'avoir toutes les infos, retrouver les infos.
2: Tout à fait. Alors, l'idéal, c'est d'aller sur le Facebook de la ville de Vingles. Vous allez retrouver toute la programmation avec les horaires, les lieux, des animations. Ça me paraît très important. Mais le jour même, on met un grand panneau en plein milieu de la rue et on remet toutes les animations. Toute la programmation, parce qu'effectivement, les gens ne sont pas forcément sur Facebook, n'y pensent pas. Donc, les gens déambulent, ils tombent sur ce grand panneau qui part la route quasiment. Ils n'ont pas le choix de regarder. Donc, voilà, et on retrouve les différents lieux d'animation avec des codes couleurs. Et puis, voilà, je pense, donc c'est bien dimanche ici, de 8h à 18h à 20h. Vous êtes les bienvenus.
0: Super. Et pour le festival du livre fantastique, pour retrouver les infos, c'est directement sur le site de la médiathèque de Vingles.
1: C'est ça, donc sur la page Facebook d'UNI, vous allez pouvoir retrouver les informations. Je commence à partir de demain à présenter nos auteurs, d'ailleurs, sur la page du Facebook. Vous allez aussi pouvoir le retrouver sur la page de la ville de Vingles, bien sûr. Et puis, il faut passer au nid aussi. Voilà. On est ouvert du mardi au samedi, donc il ne faut pas hésiter à passer, discuter avec nous et voir le reste de la programmation puisqu'on a énormément de choses à proposer aussi.
0: Vous fermez à quelle heure le soir ?
1: 19h.
0: Ok, super. On peut éventuellement passer après le travail.
1: Exactement.
2: Oui. Et on est ouvert entre midi et deux.
1: Et oui.
0: Voilà. Si on a la chance de finir avant 19h.
1: Voilà.
2: C'est ça. Il y en a.
0: Bah oui. Il y en a quelques-uns qui commencent tôt aussi. Mm-hmm. Eh bien, je vous remercie énormément de votre venue.
2: Merci à toi.
0: Est-ce qu'il y a une question que vous auriez aimé que je vous pose, que je n'ai pas pensé à poser ?
2: Non,
1: pas particulièrement. Non, on est ravis d'être là, en tout cas, et d'être venus.
2: Merci pour l'accueil.
0: Eh bien, c'était un plaisir.
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0: Et nous allons continuer l'émission, du coup, avec un moment d'agenda maintenant. Alors, saisissez-vous d'un stylo, un calepin ou bien d'un agenda électronique. C'est parti. Vendredi 11 septembre, de 10h à 18h, à l'occasion de la 4e édition des Journées Cécité et Mobilité, l'association Chiens Guides d'Aveugles du centre Paul Corteville vient à la rencontre du public à Arras, sur la Grand Place, toute la journée, avec des démonstrations de parcours avec les chiens. Vous pouvez essayer d'avoir un chien et vous aurez un bandeau sur les yeux. Il faudra essayer de faire un parcours avec eux. Vous pourrez découvrir ce que ça donne et leurs compétences à ces chiens. À savoir, le centre Paul Corteville peut fournir gratuitement des chiens guides d'aveugles aux personnes qui ont un problème de handicap de déficience visuelle. Donc si vous connaissez des personnes qui sont dans ce cas, qui ne sont pas au courant, il y a ça. Et depuis un an, ils ont ouvert un centre de réhabilitation fonctionnelle également. Tout est gratuit pour les personnes qui ont des problèmes de cécité, donc et ce n'est pas assez connu. Vous pouvez trouver une interview complète sur notre site en tapant soit chien guide d'aveugle ou Paul Corteville. Ensuite, on continue. Alors, le vendredi 11 septembre encore, mais à 19h cette fois, c'est le lancement de la saison du Toit commun. Alors, le Toit commun, c'est à Lens. Et donc, au programme, il y a un accueil à partir de 19h avec service au bar et petite restauration. 19h30, dévoilement de la programmation des mois à venir, concert du groupe Vite Poche. Donc, c'est un concert avec des influences roots, reggae, ska, chansons françaises. Vite Poche propose un univers musical authentique et engagé. Les musiciens écrivent et composent leurs chansons et puisent l'inspiration dans le quotidien, au cœur des sujets actuels de la société. L'entrée est à prix libre, au profit du groupe de musique, donc mettre un petit peu de sous, c'est bien aussi. Afin de vous assurer d'avoir une place, il est conseillé de vous inscrire soit sur place, soit par téléphone au 03 66 98 06 40. 03 66 98 06 40. Et c'est donc au Toit commun. Ensuite, samedi 12 septembre, c'est le village des associations de Lens. Micro Rebelle sera présente, comme chaque année au village des assos, qui est organisé par la ville de Lens, à la halle Bertinchamp. C'est toute la journée, alors venez éventuellement nous rencontrer, échanger sur la radio, et pourquoi pas nous rejoindre pour faire une émission. Il y aura également, à nouveau, le centre Paul Corteville avec les chiens guides d'aveugles qui seront là. Rien à voir avec nous, mais qui auront tout un village aussi dans le village des assos. Il y aura bien sûr d'autres assos, le planning familial, couleur, les assos sportifs de Lens pour s'inscrire pour une activité pour l'année, etc. Ensuite, le week-end du 12 et 13 septembre, il y a Jardin en Seine avec la pluie d'oiseaux à Tortefontaine et à Dourier. Donc, deux lieux, mais deux programmes qui sont similaires. En fait, dans l'après-midi, il y a la compagnie Babilis et Sabor qui vous propose un jardin de paroles, de chants et de murmures. Une œuvre éphémère qui est faite de chants et de paroles. Ensuite, il y a un chœur de couleurs par la compagnie Ratibus, et ça, c'est de la peinture collective, réactive et participative. Donc ça, c'est à la fois le samedi 12 septembre à Tortefontaine et le 13 septembre, ça se passe dans le Courtil des Pivers.
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0: On laisse passer la virgule et on continue. Qu'y a-t-il d'autre ensuite, toujours le dimanche 13 septembre, dans le cadre des Jardins en Seine, toujours dans le Pas-de-Calais, mais à Ruisseauville cette fois, l'écolieu à petits pas, dans le Jardin de Jade, vous invite. Donc le Jardin de Jade se situe 16 route des Caniers à Ruisseauville. Et donc il propose à 15h le spectacle Pile-Poil avec la compagnie des Plumés. La description c'est « Tous les chiens font leur spectacle ». Ensuite, à 16h, un prologue de la compagnie Soif Totale avec du cirque acrobatique et de la musique live. Et il y aura la librairie nomade Tours et Détours toute la journée dans le Jardin de Jade. Ça se situe donc à Ruisseauville. Ensuite, encore le 13 septembre dans le bassin minier, le Festiru de Vingles dont nous venons de parler. Ne l'oubliez pas, de 8h à 18h. Avec plein de choses à venir découvrir, comme vous venez de l'entendre dans le début de l'émission. Ensuite, encore et toujours le dimanche 13 septembre à 15h30, il y a un spectacle sur un terril. Alors là, pour le coup, direction Auchel. C'est une déambulation théâtrale familiale qui vous invite au Grand Conseil Co-Municipal qui se tiendra au sommet du terril 23 à Auchel. En fait, c'est un spectacle qui s'appelle « Soulever des montagnes » avec le collectif La Cahute. Et donc là, vous êtes accueillis en deux groupes, guidés par des personnages hauts en couleur. Il s'agira de décider de l'avenir du terri, mais aussi d'en célébrer l'histoire et les souvenirs pour qu'autour des sentiments et usages contradictoires générés par ces géants de pierre surgisse un grand moment de célébration et de communion. Au sommet du terri, prenez place à une réunion décalée où passé minier et avenir écologique s'affrontent avec humour et engagement. La Cahute vous invite donc à découvrir Soulever des montagnes, un spectacle familial inédit qui a été spécialement imaginé pour les terris du bassin minier franco-belge. Le point de rendez-vous, c'est 81 rue Casimir Beunier à Auchel. C'est tout public, c'est gratuit, mais sur réservation. Et on quitte le week-end maintenant pour partir mercredi 16 septembre à la soirée solidarité avec la Palestine qui est organisée par l'association Amitié Lille Naplouse, avec la projection du film From Gaza with Love et un concert de Sidi Wacho. Toute la soirée, une collecte de dons pour Gaza et pour la Palestine. Ça se situe donc Gare Saint-Sauveur à Lille, 17 boulevard Jean-Baptiste Lebas, au niveau du parc au Gris Rouge. Et donc tous les dons de la soirée seront reversés aux victimes du génocide à Gaza, perpétué par Israël. Le mercredi 16 septembre, toujours, à 18h30, mais plus près de chez nous, il y a à Béthune une rencontre autour des activités de la nouvelle saison de la Comédie de Béthune. Ils vont présenter leurs ateliers, stages, rencontres avec des artistes, etc. Ensuite, un atelier chanson aura lieu le jeudi 17 septembre à Liévin, au LAG, au lieu autogéré de Liévin qui se situe 23 avenue Jean Jaurès. C'est gratuit et ouvert à toutes et tous. Là, c'est jeudi 17 septembre, mais vous pouvez déjà noter dans vos agendas que c'est chaque premier et troisième jeudi du mois de 14h à 16h. Avant de passer aux événements du week-end suivant, je vous propose de faire une nouvelle pause musicale au sein de l'émission. Alors, qu'allons-nous écouter ? Je vous propose d'écouter Dubbing Corporation avec My Freestyle.

0: C'était Dubbing Corporation avec le morceau My Freestyle sur les ondes de Micro Rebelle 99.6 FM ou sur microrebelle.fr si vous nous écoutez par le net, par les internets. Et vous êtes au cœur de l'émission La Tranche d'Actu, une émission d'actualité quotidienne qui est diffusée en direct à midi, puis à 17h et à 8h le lendemain.
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0: Et on reprend la suite de l'émission avec des événements qui vont avoir lieu le week-end prochain. Car l'association Justice Paix de Grande-Synthe vous donne rendez-vous pour une nouvelle marche pour la paix avec le soutien et la participation de leurs partenaires, l'AFPS Calais et Fondation Je suis parmi. C'est donc samedi 19 septembre à partir de 15h avec un rendez-vous donné devant le Palais de Justice de Dunkerque. Le samedi 19 septembre, c'est les journées du patrimoine, mais aussi du matrimoine et du xatrimoine, avec le collectif LGBTQIA+ des Sept Vallées, qui ont invité le collectif MU à un atelier d'écriture et d'arpentage littéraire autour d'archives et de récits produits par des personnes transgenres dans l'histoire et des écrits qui racontent leur quotidien. Retrouvez une interview de Marie sur notre site, à la rubrique « À la une ». Ensuite, le week-end prochain, c'est la dernière date du festival d'écoute que coûte, le festival de l'écoute et de la radio, qui faisait sa 4e édition. Cette année, elle était dédiée à l'écoute, à la création sonore et aux pratiques radiophoniques d'aujourd'hui. Porté par le collectif Écoute que coûte, réunissant des radios associatives, des journalistes, des créatrices sonores, des assos et même une compagnie de théâtre, ce rendez-vous est désormais un incontournable et invite à ralentir, tendre l'oreille et découvrir la richesse des formes sonores. Côté programme, c'est pour clore la saison du festival Écoute que coûte, la lumière est faite sur les initiatives féministes radiophoniques lors d'un grand temps fort, Matrimoine sous haute fréquence. C'est samedi 19 septembre au Bar Live de Roubaix. Sur scène, entre 17h et minuit, trois temps se déroulent, comprenant une émission de radio, un plateau humoristique et un plateau musical, le tout diffusé en direct sur Radio Boomerang. Du journalisme de l'incendiaire au plateau de stand-up de brouhaha en passant par le podcast à l'intersection des voix, les coopérantes, pour finir sur le dance floor de Rue Tabagar, une intention commune et sensiblement marquée, user une dimension collective pour s'emparer des problématiques de nos sociétés. L'émission, c'est de 17h à 19h, c'est animé par l'équipe de Allez ça boum. Ensuite, le plateau de stand-up organisé par Brouhaha, c'est à 19h30. Pour finir, sur le dance floor de Rue Tabagar, avec du DJing et VJing à partir de 21h30. Retrouvez toutes les infos sur le site d'Écoute que coûte. Pour vous inscrire, il y a un lien d'inscription. Il vaut mieux car les places sont limitées. C'est gratuit mais limité. Ensuite, dans le cadre toujours des journées du patrimoine, matrimoine, xatrimoine, Culture Commune vous propose plein de choses à la base 11-19. Notamment, n'oubliez pas à 16h que nous pourrons retenir notre souffle en regardant une funambule s'élever entre les deux terris les plus hauts d'Europe. C'est sans attache et à plus de 186 mètres de hauteur que Tatiana Mosio Bongonga de la compagnie Basinga s'élancera pour une traversée d'une distance de 400 mètres. Il y aura également 200 bénévoles, participants, participantes qui vont animer, qui vont faire des choses en dessous. Ça va être un sacré spectacle. Alors merci et bravo à tout le monde pour cette organisation.
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0: Mmh. Alors, information maintenant très importante, mais pas du tout de la même teneur, plus difficile. Dimanche 20 septembre, il y a un rendez-vous contre la loi qui donne le permis de tuer. En effet, le 7 juillet dernier, l'Assemblée nationale a adopté un projet de loi inspiré de l'extrême droite, proposé au départ par Jean-Marie Le Pen directement, visant à reconnaître la présomption de légitimité des policiers dans l'usage de leur arme à feu. Une loi qui leur donne tout simplement le droit de tirer sans qu'ils aient à prouver la légitimité et la proportionnalité de leurs actes. Le 20 septembre, une marche est organisée à Evin-Malmaison contre la multiplication des lois répressives, en soutien également à Zacharia, qui a été victime de violences policières, et à sa famille. Le rendez-vous est à 13h30 devant la mairie d'Evin-Malmaison. C'est à l'appel de Stop aux violences d'État, du collectif Vérité pour Zacharia, du collectif antifasciste du bassin minier et de l'Assemblée des quartiers ainsi que du Front uni des quartiers populaires et de l'immigration. Et vous pourrez en entendre parler plus en détail demain dans l'émission de Elsa, à midi, grâce à l'interview de Djellali Sedaoui, qui est le papa de Zacharia, qui a été témoin de... Il a presque vu son fils mourir devant ses yeux par étouffement. Je précise. On change complètement de sujet maintenant, mais en même temps, bon, c'est la papote du lag. Ça peut servir si vous avez besoin de parler de violences policières parce que vous en avez été victime ou témoin. La papote du lag, c'est les premiers et troisièmes lundis du mois de 14h à 16h. Le lundi 21 septembre, c'est la prochaine. Et donc là, c'est si vous avez envie de venir vous poser tranquillement devant un thé délicieux, une savoureuse assiette de gâteau fait maison, rencontrer des gens avec qui discuter ou jouer, pour vous retrouver. Voilà, c'est un lieu pour créer du lien social. Ça se passe au lieu autogéré de Liévin, au 23 avenue Jean Jaurès, à Liévin. Ensuite, le 22 septembre à 10h, il y a la matinale de l'APES à Lens pour parler des parcours migratoires. Si vous avez envie de mieux comprendre les parcours migratoires et découvrir des nouvelles façons d'en parler aussi, venez participer à une animation immersive et participative pour mieux comprendre les parcours migratoires vécus par les personnes, déconstruire les idées reçues et découvrir des outils pour aborder les questions liées aux migrations. À travers différents ateliers, vous serez invité à explorer les mots utilisés pour parler des migrations, à échanger, à confronter vos points de vue lors de débats mouvants autour de la déconstruction des idées reçues, puis repartir avec des outils et des ressources pour mieux informer, sensibiliser et ouvrir le dialogue. Ça se passe au Toit commun, 15 rue René Lannoy, à Lens, qui se situe à 10 minutes de la gare, si vous venez en train. C'est toute la journée à partir de 10h. Je vous propose maintenant de relayer cet article de reporter à l'occasion d'une brève revue de presse. Brève revue de presse car il n'y a qu'une info aujourd'hui. En effet, une étude commentée par le réseau Pesticide Action Network, relayée par The Guardian le 2 septembre et re-relayée par Reporter que je relaye moi-même, on est un peu dans Inception, désolé, révèle qu'entre 402 et 433 millions de cas d'empoisonnement aigu aux pesticides surviennent chaque année chez les agriculteurs et agricultrices, ainsi que chez les travailleurs et travailleuses agricoles dans le monde, soit environ 46% de la population agricole mondiale. Donc, à partir de données de 2006 à 2023, elle situe les plus forts taux en Asie du Sud, en Asie du Sud-Est, en Afrique de l'Est et avec un record au Burkina Faso avec 84% des agricultrices touchées. Elle évalue aussi à 11 000 le nombre de décès annuels liés aux pesticides, dont près de 60% en Inde, alors que leur usage mondial continue de croître. 3,8 millions de tonnes en 2023, un doublement depuis 1990. Les auteurs et autrices de cette étude appellent à des mesures immédiates, dont la sortie progressive des pesticides les plus dangereux recommandés par l'Organisation des Nations Unies. ça semble effectivement inévitable, urgent et essentiel. Je vous propose que l'on fasse une petite pause musicale maintenant, car j'avais envie d'écouter Pino Donjo avec Una Notte da Impazzire.
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1: C'était donc Pino Danjo avec le morceau Una notte da impazzire qui date de 1981. Et pour le temps qui nous reste, on va bientôt devoir se quitter. Je rajoute ces quelques infos quand même importantes. Mardi 22 septembre à 18h30, il va y avoir à nouveau la projection du film Des nains beau monde, si vous l'avez loupé. C'est un documentaire de Louise Billan et Aurore Froissart qui dure une heure et qui est fondé sur la fin, la remunicipalisation du théâtre L'Escapade, le fameux théâtre dans lequel Marine Le Pen va faire son lancement de campagne très bientôt. Donc c'était un théâtre qui était géré par une association d'éducation populaire et maintenant elle appartient à la municipalité RN de Hénin-Beaumont. Et elle y reçoit des artistes pour le moins douteux parfois. Alors voici le synopsis. Alors, est-ce que je vous le dis ? Oui. Un piquet de grève, un soir d'automne, des drapeaux, des chants, un bout de trottoir, une scène banale, mais pas à Hénin-Beaumont. Ce soir-là, le centre culturel de l'Escapade, lieu historique de la ville, se met en grève. Une lutte qui vient briser le silence apparent du quotidien, alors que le maire, Steve Briouat, veut remunicipaliser le centre culturel associatif. On découvre derrière cette décision une certaine histoire de la violence du RN face à son opposition, qui vient ternir l'image de dédiabolisation voulue par le parti. Une histoire faite de mauvais coups, de diffamation, de mépris, et en face, un collectif humain qui naît, qui expérimente, uni pour la défense du théâtre populaire. C'est l'histoire d'une lutte qui se crée là où elle n'aurait jamais dû avoir lieu, deux visions de la culture qui s'affrontent, deux visions de comment faire monde ensemble, une histoire qui sonne comme un avertissement pour la suite. C'est donc mardi 22 septembre à 18h30 au Toit commun. Et dernière info, et je vous laisse, aller manger ou autre chose, un forum de l'info jeunesse se déroulera le mercredi 23 septembre à la salle Bertinchamp à Lens de 9h30 à 17h. Jeunes, collégiens, lycéens, étudiants, parents, profs, tout le monde est bienvenu pour se renseigner. Il y aura plein de stands différents pour se renseigner sur les loisirs, le transport, le sport, le logement, la santé, l'engagement. Micro Rebelle sera présente pour vous présenter l'école du micro ouvert. L'entrée est libre et gratuite, bien sûr. C'est donc ce mercredi prochain, 23 septembre, de 9h30 à 17h. Voilà, il est temps pour moi de vous dire au revoir, de vous remercier énormément pour votre écoute et de vous dire à très bientôt sur les ondes de Micro Rebelle 99.6 FM. 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
1: Lundi 22 juin dernier, on est à la salle des fêtes de l'Hôtel de Ville d'Arras pour le premier atelier de consultation du projet de réaménagement de la Grand Place. Après sa petite sœur, la Place des Héros, c'est au tour de la Grand Place d'Arras de se refaire une beauté. La communauté urbaine d'Arras a annoncé en juin le réaménagement de cette place flamande, classée au patrimoine de l'UNESCO. Alors vous avez peut-être déjà jeté un œil en ligne ou dans les journaux sur les esquisses du cabinet d'architecture qui a remporté l'appel d'offres. Pour en savoir plus sur ce projet de réaménagement, on écoute d'abord l'élu arageois en charge du dossier.
2: Donc, je m'appelle Stéphane Prince, je suis adjoint au maire à la ville d'Arras, donc adjoint au quartier centre et donc aussi en charge du dossier Grand Place.
3: Gros dossier.
2: Un gros dossier, oui, un des dossiers les plus importants du mandat, oui.
3: Quelle est l'idée de base sur le réaménagement de la Grand Place? Quelles sont les idées forces?
2: Les idées forces, c'est de redynamiser, continuer à dynamiser le centre-ville. Hein. On est une ville qui a la plus forte densité de bâtiments historiques en France. Mais hein. on a des bâtiments, des espaces qui sont plus ou moins attractifs. Et donc là, c'est vrai que la Grand Place, depuis que la Place des Héros a été refaite, on voit bien quand même la différence d'état entre la Place des Héros qui est vraiment très belle et qui attire énormément de monde. Et la Grand Place qui fatigue un peu, quoi. Donc il est devenu important pour nous, je pense, de la redynamiser également et de lui redonner un petit coup de neuf.
3: C'était le parking, on peut le dire.
2: Voilà, c'était devenu clairement, on peut le dire, une des fonctions essentielles de cette grande place, c'était devenu un grand parking. Et donc, c'est quand même pas rendre hommage à un lieu qui est quand même au patrimoine mondial de l'UNESCO. Quoi.
3: Donc là, il n'y aura plus de bagnole, alors c'est ça?
2: Voilà, c'est-à-dire qu'il n'y aura plus de bagnoles, tout au moins en surface. Parce que pour rassurer les gens qui sont très inquiets sur ce domaine-là, sur cet aspect-là, en fait, on va récupérer plein de places du parking souterrain parce que le Crédit Agricole s'en va et qui avait réservé entre 150 et 200 places qu'ils vont donc laisser puisqu'ils vont du côté de la rue Bergaigne. Donc c'est des places qu'on va récupérer, mais on va aussi réaménager un peu. Là aussi, donner un petit coup de frais au parking souterrain parce que c'est vrai qu'au moment où il a été créé, il y a déjà plusieurs décennies, il était peut-être conforme pour les voitures de l'époque. Les voitures maintenant sont un peu élargies. C'est vrai que le parking souterrain, il est sous-employé parce que beaucoup de gens ne veulent plus y aller parce qu'il est... Les passages de circulation sont beaucoup trop étroits. Donc on va élargir un peu tout ça, on va récupérer ces places. On va aussi créer en face de la mairie un parking aérien aussi. Ce qui fait qu'au final, quand ces deux chantiers-là seront terminés, il y aura au moins autant de places, si ce n'est pas plus que ce qu'il y a actuellement.
3: Donc plus de bagnoles, des terrasses,
2: ouais,
3: plus
2: des terrasses,
3: c'est voilà. Ça des terrasses. Un miroir d'eau aussi, ça c'est...
2: Un miroir d'eau aussi, oui. Alors le miroir d'eau, il sera beaucoup plus modeste que ce qu'on peut trouver par exemple à Bordeaux. Mais ça va être un aspect, enfin ça va être un endroit particulièrement esthétique dans cette place qui, je vous rappelle, est quand même gigantesque. Hein. Cette place, elle fait 16 000 mètres carrés, je crois, de mémoire, ce qui fait à peu près trois fois la place des héros. Quoi. Donc, et c'est aussi un des enjeux de cette soirée de discussion avec les habitants, c'est de voir avec eux aussi comment on peut aménager ce gigantisme.
3: Alors aujourd'hui, c'est une consultation
2: oui. C'est une information avec la possibilité aussi d'exprimer des envies. Et après, comme je l'ai présenté tout à l'heure aux habitants, on a des contraintes. Hein, on a des contraintes des bâtiments de France, on a des contraintes techniques. Hein, c'est une place pavée, on ne peut pas enlever les pavés. Alors, on peut leur redonner un petit coup de jeune, mais on ne peut pas enlever les pavés et mettre autre chose. On ne peut pas non plus, malheureusement, faire une forêt équatoriale parce qu'il y a un parking souterrain en dessous, donc on ne peut pas planter. Donc il y a tout un certain nombre de contraintes dont on est obligé avec lesquelles on est obligé de composer. Pour autant, on a décidé de permettre aux habitants d'Arras d'être partie prenante quand même dans le projet, d'être à l'écoute de leurs suggestions. Et si certaines des suggestions sont techniquement possibles, économiquement viables et permettent aux habitants d'être de pratiquer cette place et de s'y épanouir, il est évident qu'on fera le maximum pour y donner suite.
3: Bon, c'est pas gagné alors la consultation, si j'ai bien compris, parce que...
2: Si, parce que toutes les bonnes, il y a plus de bonnes idées dans une centaine de têtes que dans les quelques têtes qui ont travaillé sur les bases du projet, même si on a quand même fait appel à des techniciens réputés qui nous ont jeté on va dire les bases. Oui, alors il est évident. Qu'on ne va pas faire croire aux gens qu'ils vont pouvoir créer la place de leurs rêves, mais encore une fois, c'est toutes les questions de compromis, hein, entre ce qui va être possible de faire et ce que les gens souhaitent. Si on peut trouver des coïncidences, on le fera bien volontiers.
4: Mais justement, l'idée, c'est de pouvoir vous faire travailler sur, en tout cas d'écouter vos idées, de ce que vous aimez, de ce que vous n'aimez pas, de comment est-ce qu'on peut...
1: Une quarantaine de personnes avaient fait le déplacement pour cet atelier de consultation réparti en tables thématiques. Il et elle avaient ensuite une vingtaine de minutes pour chaque atelier pour échanger, s'exprimer sur un sujet donné. On écoute quelques participants participantes à la sortie des ateliers.
5: Je suis Sylviane Dervillet.
3: Alors qu'est-ce qui vous a d'abord donné envie de participer à cette réunion de consultation aujourd'hui, ce soir ?
5: Alors, j'étais élue au commerce et Monsieur le maire m'a confié justement la présidence de la piétonnisation de la place des Héros. Et j'ai voulu m'investir encore une fois pour les travaux de la Grand Place, la nouveauté, et voir un petit peu ce que les habitants veulent. Et ça, c'est très important parce qu'il n'y a pas que les commerçants, il ne faut pas oublier qu'il y a les habitants aussi. Donc, il faut travailler avec les deux.
3: Qu'est-ce que vous avez pensé de cette réunion et est-ce qu'il y a eu des bonnes idées à vos tables alors ?
5: Mais toutes les idées, elles sont bonnes à entendre et puis il y a des très bonnes idées. Je pense qu'il faut se tenir compte que c'est les gens de la ville qui vont en profiter, même les touristes, mais principalement il y a les habitants. Les habitants de la Grand Place, c'est eux qui vont aussi en compatir quand même avec les travaux, ça va être quand même énorme. Et après, il y a les commerçants aussi. Après, il y a les commerçants du marché aussi. C'est tout un ensemble, mais je pense que ça va être une très belle réalisation. Ça va être une très belle réalisation. Il faut du moderne, il faut du renouveau. Et on a un maire justement qui est fait pour ça. Sa ville, il faut qu'elle se renouvelle justement avec tous ces beaux projets-là.
6: Sabrina.
7: Et Bruno.
6: Nous sommes riverains, on n'habite pas très loin de la Grand Place, donc on est quand même très sensibilisés à la question.
7: Parce qu'il faut saisir l'opportunité quand on nous donne la parole, c'est pas toujours le cas, donc je pense que c'est une belle initiative de pouvoir s'exprimer sur un tel aménagement.
3: Alors comment ça s'est passé pour vous ? Est-ce qu'il y a eu des bonnes idées, des bons échanges aussi ? Est-ce que vous avez trouvé aussi une oreille attentive ?
7: Oui, oreille attentive, des idées originales, donc des choses auxquelles on ne pense pas forcément. Donc le travail en collectif, c'est toujours... Il y a plus d'idées dans deux têtes ou trois têtes que dans une seule, donc très bien.
3: Par exemple, alors quelles bonnes idées vous avez entendues ce soir ?
7: Notamment sur la partie événementielle, on avait un jeune homme avec nous qui avait, je pense, une dizaine d'années à peine et qui a eu pas mal de très bonnes idées sur créer des fan zones, créer des ateliers pour la création de fleurs. Enfin voilà, il foisonnait d'idées. Je pense qu'il faut d'ailleurs l'embaucher dans le service événementiel d'Arras.
3: Et vous, il y a une idée qui vous a interpellé ?
6: C'est surtout... la végétalisation de la Grand Place, ça je trouve c'est important, surtout à l'heure actuelle, avec le changement climatique, ça c'est indispensable. Donc, trouver une solution pour que ce soit gai, attractif, mais aussi efficace en termes de fraîcheur.
8: Je m'appelle Sophie Gentil et j'habite rue Albert Ier de Belgique.
9: Alors, je m'appelle Guillaume Gentil et j'habite 17 rue Albert Ier de Belgique.
3: Qu'est-ce qui vous a donné envie de participer à cette réunion de consultation d'abord ?
9: Parce qu'on peut donner ses idées pour la ville et donner ses propres idées pour faire des événements.
8: Oui, alors en plus, moi, je suis urbaniste de formation, donc c'est un domaine que je connais bien. Donc j'avais envie, effectivement, comme quand on a la possibilité d'être concerté, il faut la saisir et pouvoir dire ce que l'on souhaiterait, ce que l'on en pense, et je trouve que c'est particulièrement intéressant.
3: Lyon, tu as eu beaucoup d'idées, non ?
9: Oui, trois. Bah, créer une fan zone sur la Grand Place pour la Coupe du Monde, pour la finale. Et une pour créer ses propres plantes sur la place Victor Hugo le 1er mai au marché aux fleurs. Et une troisième pour créer une mosaïque du Beffroi sur la Grand Place.
3: Ah, ça fait beaucoup d'idées. Alors la question c'est qu'est-ce qu'on fait après de toutes ces idées ? On ne peut pas tout réaliser et en même temps, les consultations à Arras, des fois, on est un petit peu déçus. Comment on fait les choses par rapport à ça ?
8: Alors, moi, j'ai fait le constat quand même que ces dernières années, il y a un certain nombre d'idées qui ont été prises en compte, notamment au moment de la gestion du marché de Noël. Donc, c'est important de voir que concrètement, il y a des idées qui sont reprises. Et donc, plus on est nombreux à venir proposer nos idées, plus on a de chances qu'elles soient reprises, que la volonté des habitants soit reprise. Puis parfois, ça peut amener aussi à modifier légèrement des projets ou la manière dont on communique autour des projets et la manière dont on va développer les étapes. Donc, c'est extrêmement important, ça reste très concret et c'est une dynamique très importante.
3: Dernière question, la Grand Place est quand même compliquée parce qu'il y a beaucoup de contraintes. Les gens, bon, on voudrait tous planter des arbres, mais ce n'est pas possible. Alors, comment vous voyez les choses par rapport à cette place ?
8: Alors, par exemple, sur le végétal, moi, j'ai suggéré qu'il y ait des plantations en pied de façade au niveau des arcades. Ce n'est pas forcément évident parce qu'il peut y avoir des restrictions de l'ABF. Mais ça créerait des petites fosses, pas des grosses fosses. On sait que
3: l'ABF.
8: Alors l'architecte des bâtiments de France, pardon. Les grosses fosses, on sait que c'est impossible techniquement parce qu'il y a les bovs, parce qu'il y a le parking, etc. Mais peut-être que des petites fosses pour mettre des plantations en pied de façade, nous on l'a fait dans notre rue, ça peut être une possibilité. Et même s'il y a un petit peu de végétal, ça fait baisser la température si tout le monde le fait. Donc c'est une suggestion qu'on a faite. Et après, il y aura forcément des plantations comme ça a été présenté dans des pots type orangerie. Et donc ça, c'est déjà bien.
3: Et toi, un mot peut-être sur la Grand Place ? Qu'est-ce que tu en penses de cette place d'abord ?
9: Une place médiévale qui a été utilisée pour le marché au Moyen-Âge, qui est très connue et qui est devenue plus connue dans les années 2000, je dirais.
3: Et qu'est-ce que tu en penses ? Toi, tu aimes bien cette place ou pas ?
9: Oui, j'aime bien parce qu'on peut s'amuser, il y a des restaurants, il y a des zones pour les enfants comme le carrousel et plein d'autres choses, la grande roue aussi.
1: Après les participants, on écoute l'une des personnes qui animait l'un des ateliers thématiques.
10: Ah, moi, je suis Rémi Bon, directeur des espaces verts de la nature en ville. Pardon.
3: Alors, est-ce que vous pouvez nous expliquer un petit peu en quoi consistait votre atelier, vous, ce soir ?
10: C'était un atelier sur la végétalisation de la place, celle qui va arriver avec les travaux. Et on a un peu d'échanges avec les riverains pour savoir un peu comment ils l'imaginaient demain. On a pris le ressenti, on a donné un peu d'informations sur les possibilités techniques de la future Grand Place qui va nous arriver bientôt.
3: Majoritairement, les gens veulent de la nature, veulent de la fraîcheur.
10: Complètement.
3: Et en même temps, c'est compliqué. C'est compliqué,
10: compliqué pour des raisons techniques, très techniques, parce que la place, c'est très minéral. Et puis en dessous, on a un parking, donc on ne peut pas faire ce qu'on veut. Donc on s'oriente plutôt vers des bacs d'orangerie, comme on a déjà, mais bien mieux. Et voilà, on a échangé sur ces propositions-là.
3: Alors comment vous voyez un petit peu ces séances d'échange ?
10: C'est toujours très intéressant d'échanger avec les Arrageois pour savoir leurs ressentis, leurs attentes, qui partagent les mêmes valeurs finalement que ce qu'on fait au quotidien. Donc c'est plutôt une bonne chose.
1: Témoignage recueilli lundi 22 juin dernier lors de la consultation du projet de réaménagement de la Grand Place d'Arras. La restitution des ateliers de consultation aura lieu en septembre. Le début des travaux, c'est en 2027, fin des travaux prévus pour 2031. Le budget, c'est 20 millions d'euros, quand même 29 millions si on inclut le réaménagement du parking souterrain et la création d'un parking silo à proximité. À suivre donc. Ce sujet a été réalisé par Nico de Radio PFM.
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0: affecte l'hémoglobine des globules rouges. C'est une maladie génétique qui se manifeste notamment par de l'anémie, des crises douloureuses et un risque accru d'infection. La drépanocytose touche particulièrement les personnes afrodescendantes et du Maghreb. Aussi, des associations telles que SOS Globi informent sur le sujet. Nous avons reçu Prudence, vice-présidente de SOS Globi Nord, qui est venue nous expliquer comment s'expriment les symptômes de la maladie et en quel sens le don du sang, le don de plasma et de moelle osseuse sont vitaux pour la prise en charge des patients et patientes. Bonne écoute.
1: Je suis Prudence, vice-présidente de l'association SOS Globi Nord. Ce que vous devez savoir, c'est que la drépanocytose est la maladie génétique la plus répandue au monde. Et pourtant, elle est pas très bien connue du grand public. C'est une maladie génétique donc, qui est transmise par les parents à la naissance. Le papa donne un gène malade et la maman donne un gène malade. Et l'enfant, en fait, il prend le gène malade de chacun de ses parents. C'est cet enfant-là qui va développer la maladie. Mais ce que vous devez savoir aussi, c'est que c'est une maladie qui touche surtout les afrodescendants, les personnes aux Antilles aussi. On a des statistiques aussi en Inde et dans certains pays du Maghreb.
0: Alors, quels sont les symptômes de la maladie?
1: Elle se manifeste par des crises vaso-occlusives. Alors, il faut savoir que c'est une maladie qui est très handicapante. Pour les enfants, en général, si le dépistage n'a pas été fait, vous le saurez parce que le bébé, il pleure beaucoup. S'il est exposé à trop de chaleur, trop de froid, il va pleurer beaucoup. Et puis, vous ne saurez pas. Ils sont aussi sujets beaucoup aux infections. Et là, c'est vraiment les médecins, c'est en allant à l'hôpital qu'on vous expliquera, on fera des tests et on saura. Quand on est adulte, la maladie, elle se manifeste vraiment, elle est handicapante. Parce que si vous êtes exposé au froid, à la chaleur, au stress, tout peut déclencher une crise. Et ce qui fait que c'est handicapant, c'est qu'on peut être là en train de parler, de discuter, et 15 minutes après, la personne, elle vous dit qu'elle est en crise, elle a mal, elle hurle, et même vous ne comprenez pas. Et c'est vraiment comme ça que la maladie, elle se manifeste. Évidemment, pour les personnes qui travaillent, c'est très... c'est difficile de garder parfois des contrats, parce que c'est aussi ça, hein, les répercussions sociales de cette maladie.
0: Prudence nous explique pourquoi les personnes drépanocytaires doivent régulièrement faire des transfusions sanguines.
1: Les personnes qui souffrent de cette maladie ont très souvent besoin d'être transfusées. Parce que dans le cas de la drépanocytose, l'hémoglobine n'a pas une forme normale. Ce qui fait que pour se transporter dans le sang, elle a un peu du mal et elle se bouche au niveau des vaisseaux. Et donc c'est ça qui cause ces crises vaso-occlusives. Si elle n'est pas prise en charge rapidement, la drépanocytose entraîne beaucoup de complications. On a des nécroses des hanches, des AVC, beaucoup de complications qui détruisent en fait les organes vitaux, les reins, d'où l'importance pour vous de donner votre sang. Voilà. Il n'y a que les transfusions qui arrivent à diminuer le taux d'hémoglobine, de l'hémoglobine malade. Les dons de sang ne sont donc pas seulement utiles, ils sont tout simplement vitaux.
0: Comment détecte-t-on cette maladie?
1: En général, cette maladie est diagnostiquée par un examen qu'on appelle l'électrophorèse d'hémoglobine. Depuis 2024, le dépistage systématique a été adopté à la naissance pour tous les bébés. Donc tous les bébés qui naissent en France depuis 2024, ils sont systématiquement dépistés de cette maladie-là. Quand on est plus grand et qu'on n'est pas forcément en France, il y a un test à faire qu'on appelle l'électrophorèse d'hémoglobine et ça vous permet de savoir si vous êtes porteur sain ou non. En fait, si vous êtes porteur sain, vous êtes susceptible de transmettre le gène. Donc toujours le conjoint doit faire aussi son électrophorèse pour que vous soyez sûr de ne pas transmettre le gène malade à votre enfant.
0: Est-ce que cette maladie est reconnue au niveau professionnel? Est-ce qu'il y a des aménagements? Est-ce que la personne est reconnue avec un handicap?
1: Oui, tout à fait. Avec la MDPH, il y a toujours un dossier à faire au niveau de la MDPH pour faire reconnaître son OQTH pour cette maladie-là. Et au niveau de la sécurité sociale, c'est une maladie qui est prise en charge à 100%. Donc voilà, si vous avez cette maladie, rapprochez-vous de la MDPH et vous aurez votre... Et évidemment, elle donne lieu à des aménagements au niveau du travail, les stations de

0: bout prolongé, les travaux très pénibles, la pénibilité aussi à prendre en compte. Le sport en général, les personnes qui sont drépanocytaires ne peuvent pas faire des sports qui demandent beaucoup d'énergie. Elles ne peuvent pas courir après un bus, elles ne peuvent pas faire du basket, du volley. Bien sûr, on les encourage toujours à faire du sport, mais l'effort doit être modéré et adapté à la personne.
1: Dans quelques cas rares, il est possible de guérir de la drépanocytose grâce à une greffe de moelle osseuse compatible.
0: Parce qu'à l'heure actuelle, les seules façons de guérir de cette maladie restent malheureusement la greffe de moelle osseuse qui n'est pas encore accessible et il y a encore beaucoup de recherches à faire à ce propos.
1: Tu as dit guérir?
0: Oui, j'ai dit guérir. C'est possible de guérir de la drépanocytose, mais encore, ça reste un parcours très complexe parce qu'il faut avoir un donneur compatible dans la fratrie. C'est encore l'occasion pour nous de remercier tous les donneurs, toutes les personnes qui donnent de leur sang, parce que vous devez savoir qu'une personne drépanocytaire, vu que la production de l'hémoglobine est anormale, c'est vraiment le sang des donneurs qui leur permet d'avoir une qualité de vie si elles ne sont pas soignées.
1: Laissons le mot de la fin à Prudence.
0: La drépanocytose, en fait, plus la prise en charge se fait tôt, mieux les personnes vivent avec la maladie, parce que les complications n'ont pas le temps de s'installer. Un enfant de, je sais pas, 10 ans, qui a déjà des nécroses de hanches, à qui on doit mettre des prothèses, vous reconnaîtrez quand même que c'est compliqué. Alors que si, dès la naissance, il a été mis sous oraciline, il prend ses traitements normalement, il grandit quasi normalement comme les autres enfants. D'où vraiment cette importance. On doit aussi signaler que le plan national de vaccination pour les personnes drépanocytaires et thalassémiques a été renforcé. Donc systématiquement, il y a un plan vaccinales qu'elles doivent suivre tout au long de leur vie. Et évidemment, le bilan annuel pour détecter tout ce qui peut être les risques d'AVC, les yeux, les dents, tout ce qui peut être source d'infection en fait. Donc oui, pour ça, la France, la prise en charge, elle est vraiment... Mais on veut que ce soit de plus en plus élargi, que ce soit toutes les personnes qui aient accès à ça, et que pourquoi pas la greffe de moelle pour les personnes qui peuvent en bénéficier se démocratise.
1: Alors, n'oublions pas ces trois rendez-vous incontournables chaque année. 14 juin, c'est la journée mondiale des dons du sang. Le 19 juin, de la drépanocytose. Le 22 juin, c'est la journée nationale de réflexion sur le don d'organes et sur la greffe. Comment s'informer? Comment creuser? Le centre de référence de la région sur la drépanocytose est à Lille, à l'hôpital Saint-Vincent-de-Paul, et pour les enfants, à l'hôpital Jeanne de Flandre. Tous deux coordonnés par M. Laurent Pascal. info.drépanocytose.com, SOS Globinor avec globinor.blogspot.com. Les établissements français du don du sang ont créé une cartographie des collectes de sang mobile pour trouver le point de collecte le plus proche de chez vous. Merci énormément à Prudence et à l'association SOS Globinor qui travaille à faire connaître et à aider les patients et patientes touchés par la drépanocytose et par la thalassémie, une autre maladie sanguine génétique. Merci à vous pour votre écoute. N'oubliez pas que votre sang est or et qu'un don sauve 3 vies. C'était un reportage de Roxane pour Micro Rebelle.
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0: La compagnie s'appelle Reviens, s'est installée au Bercail, qui est un outil de création de marionnettes et d'art associé à Dunkerque. Le 26, 27 et 28 juin prochain, le Bercail propose donc le Grand Orchestre, qui est un projet imaginé et mis en œuvre par Alice Laloy, qui est la directrice de la compagnie S'appelle Reviens. Le Grand Orchestre est donc une performance visuelle et immersive, une fiction fantastico-sensorielle dans un cadre sensationnel. Rencontre avec Manon Rouquet, chargée de communication du Bercail, qui nous en dit plus sur ce projet.
1: Il a même démarré il y a 3 ans, à partir de 2024. La compagnie s'appelle Reviens, elle s'est donc installée au Bercail en 2023. Et très vite, on a enclenché ce projet, qui est un projet de territoire et qui est un projet de longue haleine. On a démarré par des ateliers de bricolage, puisque donc, l'idée, c'est d'inclure un maximum de Dunkerquois et Dunkerquoises dans ce projet. Donc on a commencé par les inclure en concevant avec eux la scénographie. Donc dans un premier temps, on a mené des ateliers bricolage avec un groupe d'amateurs, amatrices, bénévoles. On a aussi mené des ateliers avec le lycée Épide qui se trouve juste à côté du Bercail. Et donc les étudiants ont réalisé des prototypes d'instruments de grande taille. Il faut savoir que ce projet, il est vraiment imaginé pour le Bercail uniquement, puisque c'est une architecture vraiment spécifique. L'idée, c'est vraiment de l'habiter. Et contrairement aux autres spectacles qui, normalement, une fois qu'ils sont créés, après tournent de ville en ville, nous, le Grand Orchestre, là, il est imaginé uniquement pour le Bercail. Donc une fois les ateliers réalisés, on est passé en phase de répétition avec une cinquantaine donc, d'amateurs et amatrices du territoire. Et là, donc, le spectacle, les premières du spectacle vont avoir lieu dans quelques jours à la fin du mois.
0: Alors, je veux juste rebondir sur ce que tu as dit, parce que c'est vrai que généralement, les spectacles vont de ville en ville. Et pourquoi avoir voulu faire ce choix de rester uniquement au Bercail? Est-ce que c'est une volonté pour vous de vous approprier ce projet ou c'est juste une question d'utilité, de logistique avec la structure qui est, comme tu dis, particulière?
1: Alors, c'est un tout, effectivement, en termes de logistique, ça pourrait être compliqué d'imaginer tourner avec ce spectacle, mais aussi, il est vraiment imaginé pour l'architecture du Bercail. Le Bercail, il est fait de grands échafaudages de part et d'autre, donc même tout autour de la halle. En fait, le Bercail, c'est un ancien garage, donc c'est une structure vraiment spécifique. Et à l'intérieur, donc, on voit tous ces échafaudages, en fait, donc maintiennent la structure. C'est une espèce de boîte dans une boîte. Et de ce fait-là, en fait, comme cet échafaudage a une place vraiment prépondérante, qu'on ne le bouge pas, là, l'idée, c'était vraiment de le mettre en valeur avec ce projet-là, en lui ajoutant des espèces d'excroissances, des espèces de modules qui lui sont bien spécifiques et qu'on ne peut pas mettre dans d'autres théâtres. Par ailleurs, dans le théâtre, on a 30 mètres de longueur. Et l'idée, c'était de pouvoir exploiter aussi ces 30 mètres de longueur. Or, dans d'autres théâtres, il y a très rarement une longueur pareille. Donc, c'est la raison pour laquelle il ne va pas tourner. Et voilà, l'autre volonté, c'était de faire un projet vraiment de territoire qui ne sortirait pas de Dunkerque.
0: Mais justement, en quoi ce projet correspond-il concrètement à l'identité du Bercail? Parce que tu as parlé de l'aspect architectural qui ne va pas sortir de ce lieu. Mais est-ce que c'est aussi une volonté de connaître un peu les habitants de la ville, ce besoin de convivialité?
1: Oui, tout à fait. Tu parlais tout à l'heure de s'approprier le lieu. En tout cas, l'idée, c'est que les habitants, habitantes puissent s'approprier le Bercail, qu'ils s'y sentent bien. Quand on a démarré ce projet, il y a pas mal de gens qui soit connaissaient pas, soit connaissaient mal le projet et ce qu'on faisait. Donc là, c'est vrai que de faire ce spectacle avec eux, ça leur permet eux de se sentir mieux et bien en fait dans ce lieu, de rencontrer du monde et c'est un tout effectivement. C'est pourquoi il est pensé pour le territoire. Ouais.
0: Donc est-ce que tu peux nous expliquer un petit peu l'élaboration des répétitions qui ont eu lieu cette année, j'imagine les dernières aussi avec tous les habitants, parce que tu me dis qu'il y a une cinquantaine de participants, ce qui peut faire beaucoup pour des répétitions. Est-ce que ça s'est bien passé?
1: Oui, pour l'instant, écoute, tout se passe bien. Dans un premier temps, on a fait se rencontrer ces 50 personnes. C'est assez intergénérationnel, tu vois. Les plus jeunes ont une douzaine d'années, les plus âgés ont 70 ans. Donc, on a un beau panel, en tout cas, de personnes qui ne se connaissent pas, qui viennent de milieux culturels et sociaux assez divers. Donc ces gens qui ne se connaissaient pas donc maintenant font vraiment groupe. Effectivement, tu as raison, être à 50 pour des répétitions, c'est difficile parce que donc, c'est Alice Laloy la metteuse en scène. Alice Laloy, c'est la directrice artistique du Bercail et de la compagnie S'appelle Reviens. Et donc, elle est toute seule pour diriger, en fait, tous ces gens pour les répétitions. Donc, une fois qu'ils se sont rencontrés, on les a fait travailler par petits groupes, tu vois. Donc, ils viennent par vagues de 15-20 pour pouvoir travailler. C'est plus simple. Malgré tout, à un moment donné, il faut aussi remettre tout le monde dedans. Donc là, on fait régulièrement des répétitions, tu vois, sur une semaine. Et donc, en général, le vendredi ou le samedi, on fait une répétition avec tout le monde pour qu'on puisse voir ce que ça donne avec tout le monde, en effet. Donc l'équipe artistique, elle est constituée quand même de plusieurs professionnels, même si on travaille donc avec des amateurs bénévoles pour les interprètes. Ils sont quand même encadrés donc par une metteuse en scène, qui est donc Alice Laloy, qui est la directrice du Bercail, et de la compagnie s'appelle Reviens. Et il y a aussi une scénographe qui s'appelle Jeanne Joyer, qui est une partenaire de longue date, en fait. Elle suit la compagnie s'appelle Reviens depuis une vingtaine d'années, de même que le compositeur musical qui s'appelle Éric Recordier, qui travaille aussi régulièrement donc avec un accessoiriste qui s'appelle Benjamin Autin, et bien sûr une grosse équipe technique aussi qui accompagne le projet.
0: Mais justement, tu disais que c'est vraiment un panel de gens variés avec des gros écarts d'âge qui viennent de cultures, de milieux différents. Mais c'est quoi concrètement qui les unit ? Est-ce que tu as, toi, à titre personnel, un retour des participants de pourquoi ils ont voulu participer au projet ?
1: Oui, je crois que le projet les a intrigués. Et il y a beaucoup de gens aussi pour qui le lien social, en fait, qui découle de ce projet-là est important aussi. Ça permet aux gens de se rencontrer, de rencontrer de nouvelles personnes qu'ils n'auraient jamais rencontrées s'il n'y avait pas eu ce cadre de projet-là. Et il me semble que c'est ça essentiellement qui les tient. Et puis être mis en valeur aussi, être au devant de la scène, c'est quand même pas rien. On demandait vraiment aucune compétence spécifique en théâtre ou en jeu ou en musique. Donc voilà, l'idée c'était de rendre vraiment accessible ce projet-là. Et ça, je crois que ça fait du bien aussi à la plupart des interprètes.
0: Toujours en compagnie avec Manon Rouquet, chargée de communication du Bercail, qui nous explique en détail la création et l'élaboration du projet du Grand Orchestre.
1: Alors on parle de Grand Orchestre parce qu'on a imaginé donc des instruments de grande taille, puisque le Bercail, c'est un lieu vraiment très grand, donc. Donc, il n'y a pas d'instrument qu'on connaît à proprement parler. En revanche, il va être, vont être accrochés, du coup, de part et d'autre, de grandes roues sonores, des grandes roues à aubes, des bâtons de pluie qui sont très grands aussi. Il y a un grand travail aussi avec des flûtes à eau, mais qui sont aussi, elles, démesurées, pour rendre visuel, en fait, avant tout, ce spectacle-là. Et c'est un spectacle que vous verrez assez organique. Il y a une dimension médicale, hospitalière aussi, dans laquelle on est plongé dans ce spectacle. C'est vraiment la trame générale de ce spectacle, le Grand Orchestre.
0: Justement, j'allais dire, est-ce que c'est un spectacle qui est plutôt sonore, visuel ? Est-ce qu'il y a vraiment une trame, une intrigue du jeu de théâtre de la part des participants ?
1: C'est un spectacle dans lequel il n'y a pas énormément de paroles. C'est un spectacle qu'on dit visuel et musical. Donc c'est vraiment ces deux spécificités à lui.
0: Et qu'est-ce que vous souhaiteriez transmettre au public ? Quelles sont vos attentes, en fait ?
1: Ce qu'on souhaite transmettre au public, c'est leur montrer qu'on arrive à faire... leur montrer la richesse aussi de ce territoire, parce que c'est finalement ce qu'on montre dans ce projet, puisque tu vois les matériaux qui ont été utilisés pour faire les costumes, les instruments, c'est énormément de récupération aussi. Je ne l'ai pas mentionné, mais effectivement, le Grand Orchestre, il a aussi été fait à partir des objets récupérés sur le territoire. Et donc, on essaye de les mettre en valeur. C'est des objets qui avaient voué à être détruits ou qui étaient abîmés, qui n'étaient plus utilisés, qu'on a pu récupérer pour nous en faire quelque chose d'artistique. Donc, il y a ça, une mise en valeur du territoire avant tout, et une mise en valeur aussi de ces gens qui constituent le territoire, avec ces 50 personnes donc issues de milieux très divers.
0: Ce que tu dis, ça a l'air vraiment être un projet de territoire. C'est ce que tu disais au début, en fait, parce que déjà, ça se passe uniquement au Bercail, avec des habitants de la communauté urbaine de Dunkerque. C'est l'EPIDE, le lycée de l'EPIDE qui est à côté d'ici, qui ont fait les instruments. Enfin voilà, c'est vraiment un projet qui est ancré dans ce territoire.
1: Complètement.
0: Et c'est vrai ce que tu me disais, c'est une compagnie qui n'est pas du tout des Hauts-de-France de base.
1: Oui, effectivement, la compagnie a longtemps été dans le Grand Est. Et, Et du coup, on est arrivé donc en 2023. On a pris la suite donc de Claire d'Ancoigne du Théâtre de la Licorne, qui était avant Aubercaille. On continue de travailler dans cette même continuité. On reste un lieu de création. Donc, on accueille des compagnies quand nous, on n'est pas en train de faire nos spectacles. Et donc, on fait un week-end festif de première fin juin, donc le 26, 27 et 28 juin. Les deux premières représentations, le 26 et 27, auront lieu à 19h. Et le dimanche 28 à 15h. Ensuite, on ne voulait pas travailler autant pour en rester là à ces trois représentations, on jouera aussi la saison prochaine. Donc il y aura des représentations à la saison prochaine le 19 et 20 septembre. Puis il y aura trois autres week-ends dans la saison où on ouvrira les portes pour permettre aux gens de voir le spectacle.
0: Est-ce qu'il y a d'autres événements qui sont prévus au Bercail prochainement ou au courant de l'année 2026 ?
1: Là, c'est la fin de la saison. En tout cas, on fonctionne un peu comme les années scolaires. Nous, c'est vrai qu'on est vraiment en période événementielle, disons, entre septembre et juin. Donc là, ça s'arrête. Il n'y a plus de compagnie en résidence chez nous. En revanche, on en accueille dès la saison prochaine. Mais là vraiment oui, ce qui nous occupe et ce qui nous anime avant tout, ça reste le grand orchestre.
0: Entretien réalisé en compagnie de Manon Rouquet, chargée de communication du Bercail. Le grand orchestre est disponible le 26, 27 et 28 juin au Bercail, 60 rue du Fort Louis à Dunkerque. Reportage réalisé par Ayel Amichi pour Myth FM.
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Et maintenant, la suite de vos programmes.

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0: 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Bienvenue dans La Tranche d'Actu. Et on se retrouve pour une nouvelle émission d'actualité sur Micro-Rebelle. Je vous salue, auditeurs, auditrices, voyageurs et exploratrices des ondes, qui êtes au rendez-vous de cette tranche d'actu du 10 septembre. Cette émission, c'est une quotidienne d'actualité réalisée du lundi au vendredi en direct à midi et rediffusée à 17h dans l'après-midi et à 8h le lendemain. Alors, tout d'abord, pour commencer, je vous pose ces quelques questions. Aimez-vous vous installer confortablement pour lire une aventure de pirate, une BD, une uchronie ou encore un conte? Aimez-vous rêvasser dans les rayons des bibliothèques et des médiathèques en imaginant les futures péripéties qui vous tendent les bras au détour des rayons? Aimez-vous le jonglage, les acrobaties? Aimez-vous regarder des artistes déambuler dans les rues? Si vous aimez tout ça, si vous aimez lire, découvrir, imaginer, regardez, tendez l'oreille aujourd'hui car nous avons le plaisir de recevoir Caroline et Alain de Vingles pour nous décrire à la fois le festival du livre fantastique qu'il et elle organise le 3 octobre, mais surtout pour nous parler d'un rendez-vous proche puisqu'il aura lieu ce dimanche 13 septembre de 8h à 18h dans le centre-ville de Vingles, le Festiru, un événement culturel consacré à mettre en lumière les arts de la rue. Déambulation, musique, marionnettes, accordéon, banquet, grand marché opus. Alain Duchesne, qui est responsable du service culturel municipal et organisateur de la manifestation, et Caroline, qui est facilitatrice à la médiathèque de Vingles, vont nous en parler. Alors Caroline, tu nous parleras peut-être aussi de ce titre mystérieux de facilitatrice, on en parlera peut-être plus longuement au cours de l'interview. Alors bienvenue à tous les deux, merci d'être là. J'espère que vous êtes bien installés.
1: Parfait.
2: Parfait.
1: Très bien.
0: J'espère que vous aussi, chers auditeurs et auditrices, si c'est le cas...
3: Surtout, ne touchez à rien, ne bougez pas, restez avec nous. Dans un instant, le reste de l'actualité.

0: Alors, Alain, Caroline, vous venez donc nous parler d'un festival qui va avoir lieu ce dimanche, le Festiru. Alors, tout d'abord, peut-être que et qui pourra-t-on y voir ?
1: Alors, le Festiru, je fais un petit rappel historique, hein, ça n'a pas duré très longtemps. C'est un festival qui a lieu depuis 28 ans sur la ville de Vingles, qui regroupe donc des artistes de rue, des compagnies de théâtre, de musique, mais aussi des habitants et des associations qui viennent parler un peu de ce qu'elles font, elles tiennent des stands. Suivant les années, il y a un thème très différent. Ça peut être la moto, ça peut être la mécanique, c'est très varié. Cette année, on est autour du patrimoine de nos régions et de nos quartiers, et nous, on a axé plutôt autour de la gastronomie cette année. On fait partie du dispositif Nos quartiers d'été, mis en place par le conseil régional. Ça fait la deuxième année. Ça existait sur Vingles, mais pas pour la culture. Donc, ça fait 2 ans qu'on travaille autour de ce thème-là, qui est plutôt imposé par le conseil régional, mais on adhère très bien. C'est la deuxième année, donc je disais. Et donc, comme tu disais, effectivement, c'est du dimanche 13 à Vingles. Alors, Vingles, ça se situe, pour faire simple, entre Lille et Lens. Voilà, parce qu'en général, les gens, ils disent Vingles, Vingles, enfin, il y a tous les noms possibles. Donc, c'est Vingles. Pour opérer, c'est simple, c'est entre Lille et Lens, à égale distance. C'est de 8h à 18h. La base, c'est un marché aux puces qui est complet, qui est pris en charge cette année par l'Amicale du personnel. Et on a une vingtaine d'associations qui participent. Associations de loisirs, culturelles, sportives. Et moi, mon travail, c'est d'organiser tout ça, de coordonner tout ça, en y mettant aussi des animations avec des compagnies extérieures. Voilà en gros ce qu'est le Festiru.
0: D'accord, donc tout ça, un grand marché aux puces autour duquel s'organise plein de un village associatif.
1: Oui,
0: et puis,
1: voilà.
0: Il y a donc des spectacles de rue et des déambulations.
1: Tout à fait. Alors j'ai plusieurs compagnies cette année qui ont fait les bilans avec les partenaires. Les habitants nous disent c'est bien, mais vous mettez tout l'après-midi. Mmh. Alors il y a effectivement une question de budget. Hein. Voilà, on a des budgets à tenir. Donc grâce au dispositif donc quartier d'été, j'ai pu mettre des compagnies le matin. Donc j'ai des compagnies en déambulation, j'ai des batucadas, j'ai des fanfares, j'ai des spectacles fixes, des spectacles de marionnettes étalés sur toute la journée. Et le marché aux puces. Donc le gros des activités, les gens sortent à partir de pour les puciers très tôt le matin. Voilà, des fois ils sont là à 8h pour faire leur affaire, faire des affaires. Et nous, on commence à mettre les animations à partir de 10h et ce jusqu'à 18h en non-stop. Il y a des spectacles familiales comme la compagnie Mariska où c'est un spectacle de marionnettes, mais c'est pour les familles. J'ai un spectacle banquet. C'est une compagnie qui s'appelle la compagnie de l'estafette, ça s'appelle les bancales. Les gens vont pouvoir assister à un banquet, mais aussi pouvoir manger en même temps. Donc c'est un concept très particulier. J'ai les batucadas, comme j'avais dit, j'ai des artistes de rue, j'ai aussi des grandes marionnettes. Et je fais un appel d'ailleurs aux auditeurs, auditrices. Et le rendez-vous, c'est le dimanche 13 à 13h30 sur le parvis de la mairie. On a 24 grandes marionnettes et on va demander aux gens de prendre ces marionnettes et de les animer dans la ville. Mmh. Donc, il y en a 24 animés, j'ai 4 comédiens, mais il en reste 20. Donc, je fais un appel, venez, c'est très familial pour les ados, pour toutes les personnes, les enfants. Il y a des marionnettes pour pouvoir animer aussi le festival.
0: Elles font quelle taille ?
1: Elles font à peu près 1,50 m à 2 mètres. C'est très léger, hein. On les porte sur nous, voilà, on a 2 bâtons, on les met. Donc, c'est une compagnie Carapate avec qui j'ai déjà travaillé. C'est très familial, c'est très... Alors, l'état d'esprit du Festiru, c'est très, très familial. Voilà, les gens viennent effectivement à partir de 15h, après le repas dominical. Voilà, il faut le savoir. Mais il y a du monde. Alors, s'il fait du soleil comme ça, il y aura du monde. Et sur 28 ans d'édition, on en a annulé une, parce qu'il faisait un temps exécrable. Une, parce qu'il y avait des attentats. Et sinon, les autres fois, il a fait beau.
0: Et malgré le corona, vous avez réussi
1: oui,
0: aussi
1: oui,
0: en 2020
1: oui, oui, oui. Alors c'était beaucoup plus compliqué parce qu'il y avait beaucoup de réserves, de remarques. On ne pouvait pas faire ce qu'on veut. Donc on l'a fait quand même. Alors il y a des éditions qui sont plus ou moins bien. C'est étonnant. Hein. L'année dernière, les gens nous ont dit « Ouais, c'est une petite édition ». Mais on sent dès le matin, en fait. Alors, pourquoi c'est une petite édition ? Peut-être le temps, la rentrée, les gens sont maussades, l'actualité, il ne faut pas écouter les actualités. Voilà, il faut nous écouter, nous, Radio Rebelle, tant qu'à faire.
0: Malheureusement, nos revues de presse ne sont pas joyeuses.
1: Non plus. Donc, venez au Festiru, donc c'est ce dimanche 13, c'est dans le centre-ville de Vingles. Et j'ajoute aussi qu'il y aura un meeting, alors, je ne sais pas comment l'appeler, un rassemblement de voitures, Alors, je ne vais pas dire tuning parce que ce n'est pas du tout ça. C'est une association Next Level qui est sur Vingles, qui va rassembler 500 voitures minimum, avec une grosse animation sur le champ de foire. Donc, si vous aimez les belles voitures, alors tuner, ce n'est pas le mot. Je vais dire une bêtise, je vais me faire frapper par mon collègue. Mais voilà, ce n'est pas du tout l'état d'esprit. Voilà, voilà, voilà. Vous savez comment c'est, tout ça. Il y aura un concours d'élégance, il y aura un concours de ceci, un concours de ça. Là. Mais ça attire beaucoup
0: concours
1: de gens.
0: D'élégance de voiture ?
1: Oui, oui. Il y a plein de, ils ont fait des super trophées, des, voilà, des super coupes. Mais voilà, et c'est un collègue de chez nous, Steve, qui organise tout ça. Voilà. Et tout se passe dans le centre-ville.
0: Il y a eu beaucoup de choses organisées par l'amicale du personnel. Il y a une bonne ambiance à Vingles ?
1: Alors, une bonne ambiance, oui, hein, Caro.
2: Je te demande. Oui, hein, oui.
1: Oui, il y a une... Non, non, il y a une bonne ambiance. Alors, nous, la particularité du festival, c'est qu'on change d'association pour gérer le marché opus. On change tous les ans.
0: D'accord.
1: Ça permet de faire tourner. Effectivement, on a eu les médailles du travail, on a eu la CLW. Là, cette année, c'est l'amicale du personnel. On essaie de faire travailler les assos, de les valoriser, de les mettre en avant aussi. Et il y a peut-être une info spéciale. Et là, j'ai passé la main à Caroline pour parler spécialement des animations au nid. Parce que nous, on a un tiers-lieu qui s'est ouvert il y a à peu près il y a un an, qui a été inauguré il y a un an. Et c'est un tiers-lieu qu'on développe progressivement, tous ensemble. Et on a une programmation spécifique au nid. Et donc là, c'est Caroline. Ah bah oui, hein, moi je passe la main. Hein.
3: Bah, il faut savoir qu'en fait, le nid comporte plusieurs espaces à l'intérieur, puisqu'en fait, on est un tiers-lieu culturel. Et de ce fait-là, on a programmé des animations spécifiques dans chaque espace pour valoriser notre beau lieu qui est vraiment tout neuf, tout beau et prêt à accueillir un maximum de public. Donc on a un espace art plastique au nid avec une école d'art plastique qui se développe de la maison municipale de la culture, mais qui se développe de plus en plus aujourd'hui. Et dans cet espace art plastique, on va proposer des ateliers participatifs. Donc on va accueillir le Coron des Arts, qui va proposer différents ateliers. On va avoir d'autres artistes qui vont proposer de l'initiation à la sérigraphie. On pourra faire de la pyrogravure. Enfin voilà, pas mal de petites choses intéressantes. Dans l'espace convivialité, puisqu'on a un bel espace, une belle cuisine, on a notre collègue Isabelle, qui est la chef cuistot du nid, voilà, qui va nous proposer de bonnes crêpes à partir du matin. Alors attention, hein, elles seront toutes fraîches du matin, s'il n'en reste plus à midi. Voilà,
0: ça sera comme ça. Les travers de la gastronomie.
3: Voilà, oui. C'est ça.
0: Ça part trop vite.
3: C'est ça. On a la chance d'avoir également une bulle d'expression, donc une scène au sein du nid. Et dans cette bulle d'expression, on a un spectacle humoristique. Alors là, qui s'appelle Baraka Frit Tour. Donc, par des artistes qui s'appellent Ben et Joe. C'est vraiment un spectacle familial assez drôle.
1: Oui, c'est assez drôle parce que c'est Bernard Debrenne, qui est déjà venu chez nous et qui voulait faire ça en rue. Mais j'ai dit, moi, j'ai un lieu d'expression, ça serait bien de le faire en salle. Il m'a dit, ouais, ça sera une première pour nous, pourquoi pas. Et c'est assez, comment dire, ils sont barrés quoi, quand même, les gars. Ça parle de frites, ça parle de la bonne ambiance autour d'une frite, d'une bière et compagnie, de l'ambiance du Nord, quoi. Mais avec des chansons du Nord et compagnie, ils sont costumés, enfin, ils sont dans un délire. Et c'est vraiment sympa. Et donc, ça va bien se passer à 15h30 et 17h chez nous.
3: C'est ça.
1: Voilà, c'est ça.
0: Ok, 15h30 et 17h.
3: Et 17h pour le spectacle, oui, tout à fait. Et puis, on continue. Vous allez retrouver le comité des fêtes qui vous proposera un atelier de tresse. Et on a notre collègue bibliothécaire qui fera des petites lectures le matin. Voilà, voilà.
0: Super. Donc, l'atelier tresse, c'est vraiment pour faire des tresses colorées dans les cheveux, des rajouts, tout
3: pour
0: ça.
3: Pour les enfants, totalement.
0: Super.
1: Et c'est le comité des fêtes qui s'est créé récemment.
3: Oui.
1: Voilà. Il n'y avait pas de comité des fêtes encore sur Vingles. Et à la demande de l'adjointe, effectivement, on a trouvé des personnes qui voulaient s'investir un peu plus. Donc là, c'est le démarrage et c'est sympa. L'état d'esprit, c'est ça aussi du festival, c'est de valoriser les assos. Il y a un forum des assos, mais il y a aussi ce moment-là, parce qu'ils ont le droit de faire des gâteaux et de les vendre, par exemple. Ils ont le droit de faire des pêches au canard. Il y en a plein, d'ailleurs. Il y a une folie de la pêche au canard.
0: On a une pêche aux licornes, ici. Nous.
1: Une pêche aux licornes. On va peut-être proposer le concept. Oui, je vois le bac là-haut.
0: Oui, on a leur baignoire.
1: Je me suis dit, qu'est-ce qu'ils font là dans leur piscine. Je ne sais pas. Donc oui, ça marche plutôt bien. Les gens, on n'a jamais de soucis particuliers. C'est convivial, les gens se promènent. Là, les restaurants, les commerçants sont ouverts, les bars sont ouverts et ça marche super bien, super tard des fois, il faut vraiment pousser les gens dehors. Et voilà, mais non, c'est vraiment une belle fête de rentrée, je trouve. Voilà.
0: Comment on décrirait la gastronomie du bassin minier ?
1: Moule, fruits de bière. Voilà, ça vous fait un résumé. Non, mais c'est des plats conviviaux, c'est la carbona, c'est le poche-vêche, c'est tout ce qu'on connaît et compagnie. Donc les gens s'y retrouvent et puis on est attaché, je pense, à ces traditions-là. Je pense qu'il faut les mettre en avant et puis être fier de notre région, parce qu'il y a vraiment beaucoup de choses. Et pour voyager en France, effectivement, il y a toujours un peu les mêmes qui reviennent, mais nous, on a beaucoup de choses. La région, elle est belle, et d'autant plus que cette année, il y a eu beaucoup de touristes.
0: Ah oui ?
1: Parce qu'il y a fait tellement, oui, il y a fait tellement chaud ailleurs que les gens se sont dit, bah, on a peut-être une belle région à découvrir. Et je crois qu'il y a plus de 15 à 18% de fréquentation sur la Côte d'Opale et dans la Vénois. Mmh. Et donc, bah, c'est signe que notre région, elle est belle, puis qu'on sait accueillir, quoi.
0: Bah oui.
1: Voilà, tout simplement. Et puis, il faut défendre tout ça, voilà.
0: En plus, comme on l'entendra à la suite de l'émission aussi, avec les, ce que je vais dire comme date d'agenda, il y a vraiment plein de choses super à faire dans notre région.
1: Oui, alors nous, c'est toujours le deuxième dimanche de septembre, ouais. Voilà, depuis la création. Et les gens souhaiteraient qu'on change parce que le dimanche-là, il y a plein de choses magnifiques autour de nous. Avant, nous, on a la fête foraine. Après, il y a d'autres activités, mais c'est toujours compliqué. C'est la rentrée septembre, mais nous, on ne bouge pas.
0: Voilà. Et puis le premier, c'est la braderie de Lille. Et le troisième, les journées du patrimoine.
1: Donc, c'est ça.
0: Si vous bougez d'une semaine, c'est
1: oui, pas oui, oui. Mais voilà, mais il y a le choix pour tout le monde. Et moi, je trouve que c'est complémentaire, en fait. On ne sait pas concurrent. Ça serait débile de dire, ah, bah, ce n'est pas bien. Non, ce n'est pas ça. Les gens, s'ils veulent aller dans une autre ville, une autre région, enfin, ils peuvent. Et puis, ils passent par chez nous.
0: Et puis, voilà. D'où l'intérêt de commencer cette fois-ci le matin.
1: Oui.
0: Tout le matin.
1: Voilà, oui.
0: Il y a des animations, ils peuvent venir pour le marché aux puces, si c'est particulièrement ça qui intéresse, mais ils auront aussi la chance de voir des déambulations.
1: Des déambulations, oui, des fanfares et compagnie. Voilà, c'est ça. Oui.
0: Et puis après, il y a d'autres choses à faire.
1: Oui, tout à fait. Et il y a les commerçants, les assos aussi qui, des fois, proposent des animations. Il y a un groupe qui vient, une chanteuse, et puis c'est aussi le moment aussi pour montrer ce que les gens savent faire, valoriser un peu le côté aussi amateur, quoi, bien sûr.
0: Est-ce que vous avez des choses à ajouter sur le Festiru ou bien on parle un petit peu aussi du festival du livre fantastique ?
1: Bah sur le Festiru, on a fait le tour. Voilà, je pense. Bah si j'ai oublié, je reviendrai. Vous
3: venez nombreux, voilà. En tout cas.
0: Donc le rendez-vous est devant la mairie, en centre-ville ?
1: Alors oui, c'est en centre-ville, ça démarre 8h, 18h. Pour les marionnettes, effectivement, si vous voulez participer à cette parade des marionnettes, c'est à 13h30 devant le parvis de la mairie. Ouais. Voilà, il y a des déviations, il y a tout ce qu'il faut. Et vous êtes les bienvenus.
0: Super.
1: Voilà, merci.
0: Eh bien, je me tourne vers toi, Caroline, pour parler un petit peu du festival du 3 octobre.
3: Hein, oui,
0: c'est ça,
3: tout à fait.
0: Le festival du livre fantastique, des mondes possibles.
3: Oui, alors Mondes en folie.
0: Mondes en folie.
3: On a appelé ce festival puisqu'en fait on participe au dispositif Bibli en folie grâce à la bibliothèque qui regroupe justement plusieurs événements autour des bibliothèques de façon nationale. Et on a souhaité cette année, à cette occasion, monter notre premier petit festival du livre de l'imaginaire. Alors c'est un festival un peu particulier puisqu'on a choisi de ne sélectionner que des auteurs locaux des Hauts-de-France uniquement. Il y en a une petite dizaine qui ont répondu à l'appel, donc j'attends encore quelques réponses avant de dévoiler le nom de tous les auteurs qui seront présents. Mais voilà, ça va se passer au Nid, justement, c'est aussi l'intérêt du tiers-lieu, c'est de pouvoir transformer l'intégralité de l'espace, cette fois-ci en hommage à la bibliothèque et à la littérature. Ça se déroulera en journée de 10h à 17h30 et l'occasion sera de discuter avec les auteurs. Ils vont proposer des dédicaces, quelques lectures également et puis on proposera une animation jaspage.
0: Qu'est-ce que c'est que ça ?
3: Alors le jaspage, c'est l'art de décorer les tranches des livres. C'est très à la mode en ce moment, si vous regardez un petit peu, surtout sur les livres fantasy. En fait, toutes les pages sont décorées, peintes. Alors ça se fait beaucoup dans le monde de l'édition, forcément.
0: Et puis au collège quand on s'ennuie.
3: Et au collège quand on s'ennuie sur son agenda, effectivement. Mais c'est vrai que c'est tout un art. Et j'ai eu l'opportunité d'apprendre un petit peu, de me former grâce au réseau des bibliothèques dont on fait partie, qui est le réseau Relire. J'ai discuté et j'ai appris grâce à la bibliothèque de Arnes, que je remercie, à faire du coup du jaspage. Et je pourrais apprendre ça un petit peu à nos petits participants. Voilà.
0: Jaspage.
3: Oui,
0: ça s'écrit avec un J.
3: Avec un J. J-A-S-P-A-G.
0: Ok.
3: Voilà.
0: Super. J'ai déjà fait une fois un atelier reliure pour l'intérieur, mais jamais de jaspage. Enfin, je pense comme ça en amatrice, en faisant n'importe quoi, mais...
3: Alors, c'est pas si compliqué pour le coup, quand on a les bons outils et il faut pas grand-chose finalement, on peut faire des choses très bien pour démarrer.
0: Bah, c'est comme tout, hein, c'est les outils aussi qui changent tout. Hein,
3: c'est ça.
0: Du jardinage, du bricolage, voilà. La cuisine. Super. Et donc là, c'est la première édition.
3: Oui. Tout à fait.
0: Au nid. Le nid sera décoré pour l'occasion.
3: Alors,
0: c'est pas un fantastique.
3: Oui, un petit peu dans l'esprit des mondes imaginaires, tout à fait. On mettra également à l'honneur tous les ouvrages. Alors, pas forcément tous les ouvrages fantasy qu'on a, puisqu'on en a quand même un certain nombre, mais notre collègue Joséphine va nous faire une belle sélection d'ouvrages fantasy à mettre en valeur au nid. On a également quelques jeux en lien avec les livres, puisqu'on a une ludothèque au nid. Et. On pourra mettre à l'honneur cela également, donc ça sera un beau moment de partage.
0: Super, et les deux événements sont gratuits ?
3: Oui.
1: Oui,
0: totalement. Tout public.
1: Tout est gratuit.
0: Accessible aux personnes PMR, aux personnes à mobilité
3: également,
0: réduite.
3: Également, oui, totalement.
0: Super. Comme le festival de la littérature fantastique s'appelle Des mondes en folie, je voulais vous proposer un morceau de musique dans lequel elle dit ça dans les paroles à un moment. Alors, peut-être que ça n'a pas forcément de lien directement avec la littérature, mais c'est une chanteuse que vous allez sûrement reconnaître, qui a une plume, vraiment. On va écouter Kenny Arcana avec son titre « Fille du vent ». Si vous êtes toutes prêtes et prêtes, préparez vos oreilles, c'est parti.
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0: Fille du vent de Kenny Arcana sur les ondes de Micro Rebelle 99.6 FM. Vous êtes toujours à l'écoute de l'émission La Tranche d'Actu qui revient du lundi au vendredi en direct à midi, qui est rediffusée à 17h pour le goûter et qui fait office de matinale le lendemain à 8h. Et je suis toujours avec Alain et Caroline, avec qui nous parlions de deux choses. D'abord, le Festiru ce dimanche 13 septembre de 8h à 18h dans le centre-ville de Vingles, autour d'un grand marché aux puces avec des animations artistiques, marionnettes, déambulations, accordéons, etc. et banquets festifs. Et puis, un deuxième qui viendra plus tard, dont on vous reparlera sur cette antenne, le 3 octobre, le festival du livre fantastique, de la littérature fantastique, qui s'appelle Des mondes en folie.
1: Tout à fait.
0: Voilà. Et puis il y aura encore un autre truc avec un festival de musique.
1: Et oui, tout à fait. Caroline la ville de Vingles est très, très, très prolifique en animation.
0: Eh bien, Caroline, tu viendras faciliter cet accès à la culture dans un prochain rendez-vous.
1: Avec grand plaisir, oui.
0: Pour nous en venons peu à peu à la fin de cette interview. Alors, avant de se quitter, peut-être on peut rappeler les meilleures manières d'avoir toutes les infos, retrouver
2: oui,
0: les infos.
2: Tout à fait. Alors, l'idéal, c'est d'aller sur le Facebook de la ville de Vingles. Vous allez retrouver toute la programmation avec les horaires, les lieux, des animations. Ça me paraît très important. Mais le jour même, on met un grand panneau en plein milieu de la rue et on remet toutes les animations. Toute la programmation, parce qu'effectivement les gens ne sont pas forcément sur Facebook, n'y pensent pas, donc les gens déambulent, ils tombent sur ce grand panneau qui part la route quasiment, ils n'ont pas le choix de regarder. Donc voilà, et on retrouve les différents lieux d'animation avec des codes couleurs et puis voilà, je pense, donc c'est bien dimanche ici, de 8h à 18h à 20h, vous êtes les bienvenus.
0: Super. Et pour le festival du livre fantastique, pour retrouver les infos, c'est directement sur le site de la médiathèque de Vingles.
1: C'est ça, donc sur la page Facebook d'UNI, vous allez pouvoir retrouver les informations. Je commence à partir de demain à présenter nos auteurs, d'ailleurs, sur la page du Facebook. Vous allez aussi pouvoir le retrouver sur la page de la ville de Vingles, bien sûr. Et puis, il faut passer au nid aussi.
2: Voilà.
1: On est ouvert du mardi au samedi, donc il ne faut pas hésiter à passer, discuter avec nous et voir le reste de la programmation, puisqu'on a énormément de choses à proposer aussi.
0: Vous fermez à quelle heure le soir ?
1: 19h.
0: Ok, super. On oui, peut éventuellement passer après le travail.
1: Exactement.
2: Et on est ouvert entre midi et deux.
1: Et oui.
2: Voilà.
0: Si on a la chance de finir avant 19h.
1: Voilà.
2: C'est ça. Il y en a.
0: Bah oui. Il y en a quelques-uns.
2: Oui.
0: Qui commence

0: Toi aussi. Eh bien, je vous remercie énormément de votre venue.
1: Merci à toi.
0: Est-ce qu'il y a une question que vous auriez aimé que je vous pose, que je n'ai pas pensé à poser ?
1: Non,
2: pas particulièrement. Non, on est ravis d'être là, en tout cas, et d'être venus.
1: Merci pour l'accueil.
0: Eh bien, c'était un plaisir.
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0: Et nous allons continuer l'émission, du coup, avec un moment d'agenda maintenant. Alors, saisissez-vous d'un stylo, un calepin ou bien d'un agenda électronique. C'est parti. Vendredi 11 septembre, de 10h à 18h, à l'occasion de la 4e édition des Journées Cécité et Mobilité, l'association Chiens Guides d'Aveugles du centre Paul Corteville vient à la rencontre du public à Arras, sur la Grand Place, toute la journée, avec des démonstrations de parcours avec les chiens. Vous pouvez essayer d'avoir un chien et vous aurez un bandeau sur les yeux. Il faudra essayer de faire un parcours avec eux. Vous pourrez découvrir ce que ça donne et leurs compétences à ces chiens. À savoir, le centre Paul Corteville peut fournir gratuitement des chiens guides d'aveugles aux personnes qui ont un problème de handicap de déficience visuelle. Donc si vous connaissez des personnes qui sont dans ce cas, qui ne sont pas au courant, il y a ça. Et depuis un an, ils ont ouvert un centre de réhabilitation fonctionnelle également. Tout est gratuit pour les personnes qui ont des problèmes de cécité, donc et ce n'est pas assez connu. Vous pouvez trouver une interview complète sur notre site en tapant soit chien guide d'aveugle ou Paul Corteville. Ensuite, on continue. Alors, le vendredi 11 septembre encore, mais à 19h cette fois, c'est le lancement de la saison du Toit commun. Alors, le Toit commun, c'est à Lens. Et donc, au programme, il y a un accueil à partir de 19h avec service au bar et petite restauration. 19h30, dévoilement de la programmation des mois à venir. Concert du groupe Vite Poche. Donc, c'est un concert avec des influences roots, reggae, ska, chansons françaises. Vite Poche propose un univers musical authentique et engagé. Les musiciens écrivent et composent leurs chansons et puisent l'inspiration dans le quotidien, au cœur des sujets actuels de la société. L'entrée est à prix libre, au profit du groupe de musique, donc mettre un petit peu de sous, c'est bien aussi. Afin de vous assurer d'avoir une place, il est conseillé de vous inscrire, soit sur place, soit par téléphone, au 03 66 98 06 40. 03 66 98 06 40, et c'est donc au Toit commun. Ensuite, samedi 12 septembre, c'est le village des associations de Lens. Micro-Rebelle sera présente, comme chaque année au village des assos, qui est organisé par la ville de Lens, à la halle Bertinchamp. C'est toute la journée, alors venez éventuellement nous rencontrer, échanger sur la radio, et pourquoi pas nous rejoindre pour faire une émission. Il y aura également à nouveau le centre Paul Corteville avec les chiens guides d'aveugles qui seront là. Rien à voir avec nous, mais qui auront tout un village aussi dans le village des assos. Il y aura bien sûr d'autres assos, le planning familial, couleurs, les assos sportifs de Lens pour s'inscrire pour une activité pour l'année, etc. Ensuite, le week-end du 12 et 13 septembre, il y a Jardin en Seine avec la pluie d'oiseaux à Tortefontaine et à Dourier. Donc, deux lieux, mais deux programmes qui sont similaires. En fait, dans l'après-midi, il y a la compagnie Babilis et Sabor qui vous propose un jardin de paroles, de chants et de murmures. Une œuvre éphémère qui est faite de chants et de paroles. Ensuite, il y a un chœur de couleurs par la compagnie Ratibus, et ça, c'est de la peinture collective, réactive et participative. Donc ça, c'est à la fois le samedi 12 septembre à Tortefontaine et le 13 septembre, ça se passe dans le Courtil des Pivers.
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0: On laisse passer la virgule et on continue. Qu'y a-t-il d'autre ensuite, toujours le dimanche 13 septembre, dans le cadre des Jardins en Seine, toujours dans le Pas-de-Calais, mais à Ruisseauville cette fois, l'écolieu à petits pas, dans le Jardin de Jade, vous invite. Donc le Jardin de Jade se situe 16 route des Cagniers à Ruisseauville. et donc y propose à 15h le spectacle Pile Poil avec la compagnie des Plumés. La description c'est « Tous les chiens font leur spectacle ». Ensuite, à 16h, un prologue de la compagnie Soif Totale avec du cirque acrobatique et de la musique live. Et il y aura la librairie nomade Tours et Détours toute la journée dans le jardin de Jade. Ça se situe donc à Ruisseauville. Ensuite, encore le 13 septembre dans le bassin minier, le Festiru de Vingles dont nous venons de parler, ne l'oubliez pas, de 8h à 18h, avec plein de choses à venir découvrir, comme vous venez de l'entendre dans le début de l'émission. Ensuite, encore et toujours le dimanche 13 septembre à 15h30, il y a un spectacle sur un terri. Alors là, pour le coup, direction Auchel. C'est une déambulation théâtrale familiale qui vous invite au Grand Conseil Co-Municipal qui se tiendra au sommet du Terri 23 à Auchel. En fait, c'est un spectacle qui s'appelle « Soulever des montagnes » avec le collectif La Cahute. Et donc là, vous êtes accueillis en deux groupes, guidés par des personnages hauts en couleur. Il s'agira de décider de l'avenir du terri, mais aussi d'en célébrer l'histoire et les souvenirs pour qu'autour des sentiments et usages contradictoires générés par ces géants de pierre surgisse un grand moment de célébration et de communion. Au sommet du terri, prenez place à une réunion décalée où passé minier et avenir écologique s'affrontent avec humour et engagement. La Cahute vous invite donc à découvrir Soulever des montagnes, un spectacle familial inédit qui a été spécialement imaginé pour les terris du bassin minier franco-belge. Le point de rendez-vous, c'est 81 rue Casimir Benier à Auchel. C'est tout public, c'est gratuit, mais sur réservation. Et on quitte le week-end maintenant pour partir mercredi 16 septembre à la soirée Solidarité avec la Palestine qui est organisée par l'association Amitié Lille Naplouse, avec la projection du film From Gaza with Love et un concert de Sidi Wacho. Toute la soirée, une collecte de dons pour Gaza et pour la Palestine. Ça se situe donc Gare Saint-Sauveur à Lille, 17 boulevard Jean-Baptiste Lebas, au niveau du parc aux Gris Rouges. Et donc tous les dons de la soirée seront reversés aux victimes du génocide à Gaza, perpétué par Israël. Le mercredi 16 septembre, toujours, à 18h30, mais plus près de chez nous, il y a à Béthune une rencontre autour des activités de la nouvelle saison de la Comédie de Béthune. Ils vont présenter leurs ateliers, stages, rencontres avec des artistes, etc. Ensuite, un atelier chanson aura lieu le jeudi 17 septembre à Liévin, au LAG, au lieu autogéré de Liévin qui se situe 23 avenue Jean Jaurès. C'est gratuit et ouvert à toutes et tous. Là, c'est jeudi 17 septembre, mais vous pouvez déjà noter dans vos agendas que c'est chaque premier et troisième jeudi du mois de 14h à 16h. Avant de passer aux événements du week-end suivant, je vous propose de faire une nouvelle pause musicale au sein de l'émission. Alors, qu'allons-nous écouter ? Je vous propose d'écouter Dubbing Corporation avec My Freestyle.

0: C'était Dubbing Corporation avec le morceau My Freestyle sur les ondes de Micro Rebelle 99.6 FM ou sur microrebelle.fr si vous nous écoutez par le net, par les internets. Et vous êtes au cœur de l'émission La Tranche d'Actu, une émission d'actualité quotidienne qui est diffusée en direct à midi, puis à 17h et à 8h le lendemain.
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0: Et on reprend la suite de l'émission avec des événements qui vont avoir lieu le week-end prochain. Car l'association Justice Paix de Grande-Synthe vous donne rendez-vous pour une nouvelle marche pour la paix avec le soutien et la participation de leurs partenaires, l'AFPS Calais et Fondation Je suis parmi. C'est donc samedi 19 septembre à partir de 15h avec un rendez-vous donné devant le Palais de Justice de Dunkerque. Le samedi 19 septembre, c'est les journées du patrimoine, mais aussi du matrimoine et du xatrimoine, avec le collectif LGBTQIA+ des Sept Vallées, qui ont invité le collectif MU à un atelier d'écriture et d'arpentage littéraire autour d'archives et de récits produits par des personnes transgenres dans l'histoire et des écrits qui racontent leur quotidien. Retrouvez une interview de Marie sur notre site, à la rubrique « À la une ». Ensuite, le week-end prochain, c'est la dernière date du festival d'écoute que coûte, le festival de l'écoute et de la radio, qui faisait sa 4e édition. Cette année, elle était dédiée à l'écoute, à la création sonore et aux pratiques radiophoniques d'aujourd'hui. Portée par le collectif Écoute que coûte, réunissant des radios associatives, des journalistes, des créatrices sonores, des assos et même une compagnie de théâtre, ce rendez-vous est désormais un incontournable et invite à ralentir, tendre l'oreille et découvrir la richesse des formes sonores. Côté programme, c'est pour clore la saison du festival Écoute que coûte, la lumière est faite sur les initiatives féministes radiophoniques lors d'un grand temps fort, Matrimoine sous haute fréquence. C'est samedi 19 septembre au Bar Live de Roubaix. Sur scène, entre 17h et minuit, trois temps se déroulent, comprenant une émission de radio, un plateau humoristique et un plateau musical, le tout diffusé en direct sur Radio Boomerang. Du journalisme de l'incendiaire au plateau de stand-up de brouhaha en passant par le podcast à l'intersection des voix, les coopérantes, pour finir sur le dance floor de Rue Tabagar, une intention commune et sensiblement marquée, user une dimension collective pour s'emparer des problématiques de nos sociétés. L'émission, c'est de 17h à 19h, c'est animé par l'équipe de Allez Saboum. Ensuite, le plateau de stand-up organisé par Brouhaha, c'est à 19h30. Pour finir, sur le dance floor de Rue Tabagar, avec du DJing et VJing à partir de 21h30. Retrouvez toutes les infos sur le site d'Écoute que coûte. Pour vous inscrire, il y a un lien d'inscription. Il vaut mieux car les places sont limitées. C'est gratuit mais limité. Ensuite, dans le cadre toujours des journées du patrimoine, matrimoine, xatrimoine, Culture Commune vous propose plein de choses à la base 11-19. Notamment, n'oubliez pas à 16h que nous pourrons retenir notre souffle en regardant une funambule s'élever entre les deux terris les plus hauts d'Europe. C'est sans attache et à plus de 186 mètres de hauteur que Tatiana Mosio Bongonga de la compagnie Basinga s'élancera pour une traversée d'une distance de 400 mètres. Il y aura également 200 bénévoles, participants, participantes qui vont animer, qui vont faire des choses en dessous. Ça va être un sacré spectacle. Alors merci et bravo à tout le monde pour cette organisation.
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0: Alors, information maintenant très importante, mais pas du tout de la même teneur, plus difficile. Dimanche 20 septembre, il y a un rendez-vous contre la loi qui donne le permis de tuer. En effet, le 7 juillet dernier, l'Assemblée nationale a adopté un projet de loi inspiré de l'extrême droite, proposé au départ par Jean-Marie Le Pen directement, visant à reconnaître la présomption de légitimité des policiers dans l'usage de leur arme à feu. Une loi qui leur donne tout simplement le droit de tirer sans qu'ils aient à prouver la légitimité et la proportionnalité de leurs actes. Le 20 septembre, une marche est organisée à Evin-Malmaison contre la multiplication des lois répressives, en soutien également à Zacharia, qui a été victime de violences policières, et à sa famille. Le rendez-vous est à 13h30 devant la mairie d'Evin-Malmaison. C'est à l'appel de Stop aux violences d'État, du collectif Vérité pour Zacharia, du collectif antifasciste du bassin minier et de l'Assemblée des quartiers ainsi que du Front uni des quartiers populaires et de l'immigration. Et vous pourrez en entendre parler plus en détail demain dans l'émission de Elsa, à midi, grâce à l'interview de Djellali Sedaoui, qui est le papa de Zacharia, qui a été témoin de... Il a presque vu son fils mourir devant ses yeux par étouffement, je précise. On change complètement de sujet maintenant, mais en même temps, bon, c'est la papote du lag. Ça peut servir si vous avez besoin de parler de violences policières parce que vous en avez été victime ou témoin. La papote du lag, c'est les premiers et troisièmes lundis du mois, de 14h à 16h. Le lundi 21 septembre, c'est la prochaine. Et donc là, c'est si vous avez envie de venir vous poser tranquillement devant un thé délicieux, une savoureuse assiette de gâteau fait maison, rencontrer des gens avec qui discuter ou jouer, pour vous retrouver. Voilà, c'est un lieu pour recréer du lien social. Ça se passe au lieu autogéré de Liévin, au 23 avenue Jean Jaurès, à Liévin. Ensuite... Le 22 septembre à 10h, il y a la matinale de l'APES à Lens pour parler des parcours migratoires. Si vous avez envie de mieux comprendre les parcours migratoires et découvrir de nouvelles façons d'en parler aussi, venez participer à une animation immersive et participative pour mieux comprendre les parcours migratoires vécus par les personnes, déconstruire les idées reçues et découvrir des outils pour aborder les questions liées aux migrations. À travers différents ateliers, vous serez invité à explorer les mots utilisés pour parler des migrations, à échanger, à confronter vos points de vue lors de débats mouvants autour de la déconstruction des idées reçues, puis repartir avec des outils et des ressources pour mieux informer, sensibiliser et ouvrir le dialogue. Ça se passe au Toit commun, 15 rue René Lannoy, à Lens, qui se situe à 10 minutes de la gare, si vous venez en train. C'est toute la journée à partir de 10h. Je vous propose maintenant de relayer cet article de reporter à l'occasion d'une brève revue de presse. Brève revue de presse car il n'y a qu'une info aujourd'hui. En effet, une étude commentée par le réseau Pesticide Action Network, relayée par The Guardian le 2 septembre et re-relayée par Reporter que je relaye moi-même, on est un peu dans Inception, désolé, révèle qu'entre 402 et 433 millions de cas d'empoisonnement aigu aux pesticides surviennent chaque année chez les agriculteurs et agricultrices, ainsi que chez les travailleurs et travailleuses agricoles dans le monde, soit environ 46% de la population agricole mondiale. Donc, à partir de données de 2006 à 2023, elle situe les plus forts taux en Asie du Sud, en Asie du Sud-Est, en Afrique de l'Est et avec un record au Burkina Faso avec 84% des agricultrices touchées. Elle évalue aussi à 11 000 le nombre de décès annuels liés aux pesticides, dont près de 60% en Inde, alors que leur usage mondial continue de croître. 3,8 millions de tonnes en 2023, un doublement depuis 1990. Les auteurs et autrices de cette étude appellent à des mesures immédiates, dont la sortie progressive des pesticides les plus dangereux recommandés par l'Organisation des Nations Unies. Ça semble effectivement inévitable, urgent et essentiel. Je vous propose que l'on fasse une petite pause musicale maintenant, car j'avais envie d'écouter Pino Danjo avec Una Nota da Impazzire.
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1: C'était donc Pino Danjo avec le morceau Una notte da impazzire qui date de 1981. Et pour le temps qui nous reste, on va bientôt devoir se quitter. Je rajoute ces quelques infos quand même importantes. Mardi 22 septembre à 18h30, il va y avoir à nouveau la projection du film Des nains beau monde, si vous l'avez loupé. C'est un documentaire de Louise Billan et Aurore Froissart qui dure une heure et qui est fondé sur la remunicipalisation du théâtre L'Escapade, le fameux théâtre dans lequel Marine Le Pen va faire son lancement de campagne très bientôt. Donc c'était un théâtre qui était géré par une association d'éducation populaire et maintenant elle appartient à la municipalité RN de Hénin-Beaumont et elle y reçoit des artistes pour le moins douteux parfois. Alors voici le synopsis.
2: Alors, est-ce que je vous le dis ?
1: Oui. Un piquet de grève, un soir d'automne, des drapeaux, des chants, un bout de trottoir. Une scène banale, mais pas à Hénin-Beaumont. Ce soir-là, le centre culturel de l'Escapade, lieu historique de la ville, se met en grève. Une lutte qui vient briser le silence apparent du quotidien, alors que le maire, Steve Briouat, veut remunicipaliser le centre culturel associatif. On découvre derrière cette décision une certaine histoire de la violence du RN face à son opposition, qui vient ternir l'image de dédiabolisation voulue par le parti. Une histoire faite de mauvais coups, de diffamation, de mépris, et en face, un collectif humain qui naît, qui expérimente, uni pour la défense du théâtre populaire. C'est l'histoire d'une lutte qui se crée là où elle n'aurait jamais dû avoir lieu, deux visions de la culture qui s'affrontent, deux visions de comment faire monde ensemble, une histoire qui sonne comme un avertissement pour la suite. C'est donc mardi 22 septembre à 18h30 au Toit commun. Et dernière info, et je vous laisse, aller manger ou autre chose, un forum de l'info jeunesse se déroulera le mercredi 23 septembre à la salle Bertinchamp à Lens de 9h30 à 17h. Jeunes, collégiens, lycéens, étudiants, parents, profs, tout le monde est bienvenu pour se renseigner. Il y aura plein de stands différents pour se renseigner sur les loisirs, le transport, le sport, le logement, la santé, l'engagement. Micro Rebelle sera présente pour vous présenter l'école du micro ouvert. L'entrée est libre et gratuite, bien sûr. C'est donc ce mercredi prochain, 23 septembre de 9h30 à 17h. Voilà, il est temps pour moi de vous dire au revoir, de vous remercier énormément pour votre écoute et de vous dire à très bientôt sur les ondes de Micro Rebelle 99.6 FM.
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5: 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Bon allez, fin de la réclame. Les programmes reprennent dans quelques secondes sur Micro Rebelle 99.6. Ne bougez pas.
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2: Bonjour à toutes et tous, bonjour et bienvenue dans notre émission des Nouvelles du Monde sur Micro Rebelle 99.6, une émission proposée chaque jeudi à 18h et en rediffusion le dimanche à 19h. C'est Lucien au micro et aujourd'hui je vous propose un petit tour du monde de l'actualité internationale au travers de lectures dans différents médias. On va tout d'abord prendre la direction du Venezuela au travers de la lecture du journal Le Monde, des Échos et de la revue Le Grand Continent. Le 31 août, la Maison-Blanche a publié une fiche pour présenter en détail les données de ce que Donald Trump présente comme le plus grand accord pétrolier de l'histoire mondiale. 8 mois après l'opération Absolute Resolve, qui a conduit à la capture de Nicolas Maduro par les forces spéciales américaines le 3 janvier, et la mise en place à Caracas d'autorités provisoires issues du régime chaviste mais approuvées par Washington, ce document de 3 pages régit le transfert pour une durée de 100 ans de 65 milliards de barils provenant des réserves prouvées de pétrole du Venezuela à une entreprise privée dans laquelle le gouvernement américain détiendra, de fait, la majorité. La revue Le Grand Continent souligne que, je cite, « cet accord apparaît à plusieurs égards historique. Le Venezuela a cédé d'une manière parfaitement asymétrique sa principale ressource à une entreprise privée dirigée par un oligarque ayant fait fortune dans le chavisme, solidement inféodé au pouvoir américain. Cette entreprise est en partie détenue par la puissance protectrice qui contrôle presque intégralement son conseil d'administration et ses contrats sont soumis à ses propres lois et tribunaux. » Fin de citation. Cette mainmise a été assurée grâce à un surprenant montage, une prise de participation de 35% du Pentagone par le biais de son bureau des capitaux stratégiques dans la deuxième compagnie pétrolière privée locale North American Blue Energy Partners, NABEP, compagnie pétrolière privée qui est le deuxième producteur pétrolier privé du Venezuela et un opérateur éprouvé. Le secrétaire américain à l'énergie a balayé les critiques accusant Washington de voler le pétrole vénézuélien. Je le cite, « les entreprises privées apportent les capitaux pour produire le pétrole, mais les bénéfices, les redevances et les impôts reviennent entièrement au gouvernement du Venezuela et au peuple vénézuélien. » Fin de citation. On peut néanmoins s'interroger. Même le Wall Street Journal a qualifié l'accord de scène digne du parrain 2. La présidente par intérim, Delcy Rodriguez, a certes dit avoir accepté la transaction en toute liberté. Lors d'une intervention télévisée, elle a juré que le Venezuela conserve la propriété et la souveraineté sur ses ressources et insisté sur le fait que l'accord allait permettre d'apporter le capital, la technologie et la capacité opérationnelle pour développer la pétrochimie nationale. Elle a même remercié Trump et son secrétaire d'État Marco Rubio. Ceci étant, il est clair que Delcy Rodriguez et son gouvernement n'ont en fait aucune prise ni sur l'accord ni sur les modalités de sa mise en œuvre. Au-delà des zones de flou que contient cet accord USA-Venezuela, la compagnie pétrolière NABEP n'a pas les moyens d'exploiter le pétrole qu'elle entend extraire et devra faire appel à une compagnie sous-traitante. Et je cite Le Grand Continent, « après des années de sous-investissement et de mauvaise gestion, la majorité des champs pétroliers vénézuéliens ne produisent pas ou produisent très en deçà de leur potentiel. » Fin de citation. D'où une interrogation. L'annonce de Trump est sans doute d'abord politique. Ayant échoué à soumettre le régime iranien et après le blocage du détroit d'Ormuz qui a engendré une flambée des prix du carburant, cette annonce se veut rassurante pour ses électeurs en leur annonçant un afflux de pétrole vénézuélien. au travers de ce qui s'apparente, il faut bien le reconnaître, à un diktat sur le Venezuela. Je vous propose maintenant une première pause musicale avec Cassandra Wilson, la chanteuse de jazz américaine qui est décédée au début de ce mois de septembre. On écoute un morceau de l'album Traveling Miles. C'est un album qui reprend des standards de Miles Davis que Cassandra Wilson interprète avec des arrangements délicats. On va écouter Resurrection Blues, qui est une reprise du standard Toutou. À l'origine, Toutou est une composition de jazz fusion du bassiste Marcus Miller, enregistrée avec Miles Davis sur leur album Toutou de 1986. Ce titre et cet album, Toutou, sont dédiés et nommés du nom de l'archevêque sud-africain militant des droits de l'homme Desmond Tutu, prix Nobel de la paix avec Nelson Mandela, pour leur combat pour l'abolition dans la non-violence de l'apartheid en Afrique du Sud au début des années 90.

0: Nous ouvrons maintenant le monde diplomatique de ce mois de septembre 2026 pour parcourir un article de Serge Halimi. Un article qui évoque les difficultés de la droite américaine et la parade imaginée par Donald Trump et son entourage. Il s'agit ni plus ni moins de ressusciter le vieux mythe de la lutte contre les dangereux terroristes communistes. Au passage, dans cet article, Serge Halimi évoque le suivisme des États européens, dont la France. En voici quelques extraits.
1: La percée de candidat de gauche aux États-Unis a conduit M. Donald Trump à faire de la lutte contre le communisme un de ses thèmes de mobilisation. Le ton est fascisant et les anciens attentats d'extrême droite passés sous silence. Ignorant ce contexte, tous les États de l'Union européenne ont participé à Washington à un colloque officiel contre le terrorisme de gauche.
2: Donald Trump contre le péril rouge, par Serge Halimi. Le Monde diplomatique, septembre 2026, lu par Morgan Eno.
1: A priori, rien ne va plus pour le président des États-Unis. La guerre contre l'Iran qu'il a déclenchée avec Israël fut impopulaire dès le premier jour. Elle l'est davantage 6 mois plus tard, à mesure qu'elle s'enlise sans avoir atteint un seul de ses objectifs et après avoir provoqué la fermeture du détroit d'Ormuz. Mais pour les Américains, ce conflit se traduit avant tout par une augmentation des prix, celui de l'essence en particulier, plus 35% depuis février dernier. Il y a 2 ans, M. Donald Trump avait été réélu pour améliorer le pouvoir d'achat et mettre un terme aux guerres sans fin. À l'approche des élections de mi-mandat du 3 novembre prochain, le bilan n'est pas brillant. La cote de popularité du président s'en ressent. Alors, comment réagir ? Première option, faire le dos rond pendant la mauvaise passe dans l'espoir qu'un événement sportif, un fait divers croustillant ou un ouragan divertira l'opinion d'une guerre qui, côté américain, n'est pas trop meurtrière, 18 soldats tués. Autre possibilité, dramatiser l'enjeu électoral à venir en mettant en scène un monstre à terrasser. La constance stratégique n'étant pas la principale qualité de M. Trump, il a fait tantôt l'un, tantôt l'autre. Le matin, c'est « tout va bien grâce à mes succès que le monde entier en vit ». Le soir, gare aux terroristes communistes qui conspirent pour détruire notre cher pays. Des terroristes communistes aux États-Unis ? Oui, c'est même le grand thème de mobilisation du Parti républicain. L'assassinat en décembre 2024 du patron d'une compagnie d'assurance, celui en septembre 2025 de l'influenceur d'extrême droite Charlie Kirk, l'élection surprise 2 mois plus tard d'un socialiste, M. Zohram Mamdani, à la mairie de New York, ces événements disparates n'annoncent a priori ni la destruction de Wall Street, ni un remake de la prise du Palais d'Hiver. Mais au pays du maccartisme et des amalgames les plus farfelus, leur succession crée un climat et la matière pour animer une campagne. M. Stephen Miller avait donné le ton lors des obsèques de Kirk. Plutôt que de chercher à réunir le pays dans le rejet d'un assassinat politique, le conseiller spécial du président des États-Unis s'empara du drame pour mieux diaboliser les adversaires de M. Trump et leur signifier qu'ils avaient réveillé le dragon ultra-conservateur. Violent, haineux, glaçant, son discours d'hommage a d'autant plus détonné que celui de la veuve de la victime citait l'Évangile et les mots de Jésus sur la croix. « Père, pardonne-leur, car ils ne savent pas ce qu'ils font. » Concernant l'assassin de son mari, Mme Erika Kirk avait même ajouté « Cet homme, ce jeune homme, je lui pardonne. » Architecte de la politique d'immigration de M. Trump, M. Miller, lui, ignore la miséricorde. Ses discours reprennent la rhétorique fasciste à tel point que ses adversaires suggèrent facétieusement qu'ils sont traduits de l'allemand. Lorsqu'il prit la parole devant un stade d'Arizona comble et les dirigeants du pays venus pour l'hommage, président, vice-président, secrétaire d'État, etc., M. Miller ne retint pas ses coups. « Nous sommes l'orage. Nos ennemis ne peuvent pas comprendre notre force, notre détermination, notre résolution, notre passion. La lumière aura raison des ténèbres, nous l'emporterons sur les forces du mal. Ils ne peuvent pas imaginer l'armée qui se lève parce que nous défendons ce qui est bon, vertueux et noble. Et vous, qui fomentez contre nous la haine, qu'avez-vous ? Vous n'avez rien, vous n'êtes rien. Vous êtes le mal, vous êtes la jalousie, vous êtes la convoitise, vous êtes la haine. Vous n'êtes rien. Vous ne pouvez rien construire, rien produire, rien créer. Nous sommes ceux qui créons, élevons l'humanité. Vous pensiez tuer Charlie Kirk ? Vous l'avez rendu immortel. Nous sommes du côté de Dieu. À mon ami, à mon frère Charlie, je promets ceci. Nous allons te rendre fier. Nous allons finir le travail. Était-ce là juste une prédication de fondamentaliste exalté ? La suite allait prouver que non. 6 semaines plus tard, la victoire de M. Mamdani démontre l'essor aux États-Unis d'une gauche capable de l'emporter dans la plus grande ville du pays. L'assassinat de Kirk, commis par un individu sans affiliation idéologique précise, ne se prêtait pas à une utilisation politique évidente. En revanche, le triomphe municipal d'un socialiste déclaré, d'un anti-impérialiste souriant et brillant dans la métropole la plus riche du monde, avait une portée singulière. D'autant que plusieurs répliques électorales ont suivi. À New York, mais aussi au Michigan, au Colorado, au Minnesota, en Floride, où des candidats aux primaires démocrates l'emportèrent à l'issue d'une campagne mettant en avant le soutien à la Palestine, l'opposition aux data centers et l'exigence d'une sécurité sociale médicale. L'ennemi que M. Miller avait présenté comme incapable de construire, produire, créer, n'était donc pas un loup solitaire et sans avenir, mais une armée de militants de gauche décidés à renverser l'establishment démocrate en faisant battre plusieurs de ses figures de proue. M. Steve Scalise, chef de la majorité républicaine à la Chambre des représentants, compara la situation à la prise de contrôle bolchévique du parti opposé. Un remake du « Le communisme, voilà l'ennemi ». La suite du film était d'autant plus facile à deviner que chacun aux États-Unis en connaît l'intrigue. Communistes, djihadistes, terroristes, autant d'accusations devenues courantes dans une guerre politique qui recourt sans cesse à l'amalgame, à la disqualification, à l'accusation de trahison. Il manquait à cette chasse aux sorcières une assise intellectuelle et un acte fondateur. Le 16 juillet dernier, une conférence organisée par le secrétaire d'État américain Marco Rubio lui a donné une consécration internationale. Intitulée « La résurgence du terrorisme politique », cette réunion a rassemblé 66 États à Washington, dont les 27 de l'Union européenne. 2 mois plus tôt, la stratégie antiterroriste des États-Unis avait été rendue publique. Rompant avec les précédentes, elle ne mentionnait pas une seule fois le terrorisme d'extrême droite. Il n'existerait en effet que 3 types majeurs de groupes terroristes. Les narcoterroristes et les gangs transnationaux, les islamistes et le terrorisme de gauche anarchiste et antifasciste compris. Priorité était toutefois donnée au 3e type, la neutralisation des groupes violents non religieux dont l'idéologie est anti-américaine, radicalement trans et anarchiste. Une préface du président Trump clarifiait le sens du terme « neutralisation ». Si vous blessez des Américains ou si vous en avez le projet, nous vous tuerons. Le terrain de la conférence de Washington avait déjà été déblayé de toute objection gênante pour le pays hôte, lorsque le ministère de la Justice américain supprima, il y a 1 an de son site, une étude de 2024 établissant que, depuis 1990, les extrémistes de droite avaient commis 5 fois plus d'attaques et provoqué 7 fois plus de morts que l'extrême gauche aux États-Unis. Un rappel qui devenait néfaste dès lors que le terrorisme qui intéressait politiquement M. Rubio doit être rattaché à l'Iran ou encore mieux au, je cite, « réseau de renseignement et de propagande tentaculaire du régime cubain qui a permis de créer l'extrême gauche dans notre pays et dans notre hémisphère ».
2: Bientôt le goulag ?
1: Le 16 juillet dernier, le discours du secrétaire d'État pourfendit donc la violence ancienne des Tupamaros.

0: exposa la singulière anatomie du communisme et de la gauche radicale. C'est une révolte des pires contre les meilleurs, des faibles et des lâches contre les bons. Elle est perpétrée par ceux qui ne peuvent pas construire, qui ne peuvent pas créer et qui entendent se venger de leur propre insuffisance en détruisant ceux qui peuvent. Résultat ? Un monde sans créativité, sans ambition, sans héros, sans miracle. Est-ce assez ? Non. Pire que tout cela, le communisme envisage un monde sans Dieu. Dans le registre apocalyptique et paranoïaque d'un Occident terrifié et d'un monde libre de plus en plus asservi par ses peurs, ne manquait plus que M. Miller. Après avoir lui aussi détaillé l'issue d'une défaite éventuelle de ses amis d'extrême droite, le goulag, bien entendu, il regretta que la gauche puisse user des libertés publiques pour protéger sa violence d'une sanction pénale. Car, quand votre civilisation est votre domicile, vous devez la défendre avec autant de passion que si un ennemi se trouvait chez vous, là où vit votre famille. Observant des photos de militants antifascistes, M. Miller avait analysé le visage de l'ennemi. Des gens qui ne sont pas normaux, tout déformés dans leur apparence, leurs habits, leurs manières. Nous avons interrogé le Quai d'Orsay sur la contribution de la France à cette opération de propagande d'extrême droite maquillée en conférence internationale. Les services du ministère nous ont confirmé que la France a participé le 16 juillet à l'événement au niveau infraministériel. Elle était représentée par l'envoyé spécial pour la lutte contre le terrorisme. Cette réunion s'inscrivait dans le cadre de la nouvelle stratégie de contre-terrorisme des États-Unis publiée en mai 2026. Nous avons également voulu savoir si des consultations entre les participants avaient eu lieu en amont ou à la suite du sommet, si la conférence avait été intéressante et si elle aurait des suites. Réponse du Quai d'Orsay ? Nous ne ferons pas plus de commentaires.
1: C'était donc des extraits de l'article de Serge Halimi, Donald Trump contre le péril rouge. N'hésitez pas à retrouver l'intégralité de cet article dans le Monde Diplo de ce mois de septembre 2026. Nouvelle pause musicale, on est toujours avec Cassandra Wilson qui vient de nous quitter.

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1: On va maintenant revenir sur la catastrophe qui a frappé le Népal il y a quelques semaines, fin août 2026. On rappelle le contexte. Le 26 août dernier, l'effondrement d'un glacier et de roches a généré une immense vague d'eau, de glace et de débris qui a déferlé à la frontière du Népal et de la Chine. Au 5 septembre, le bilan provisoire était, dans les deux pays, au moins de 1375 morts et plus de 5600 disparus. De nombreux médias ont envoyé des équipes sur place afin de relater les difficultés de l'aide aux sinistrés. Les envoyés spéciaux de France 24 se sont par exemple rendus dans un camp d'hébergement temporaire installé dans une école du district de Razouwa, proche de l'épicentre de la catastrophe. Je cite France 24. Situé dans le district de Razouwa, à une trentaine de kilomètres avec la Chine, une école a ouvert ses portes à près de 300 survivants, dont la plupart restent sans nouvelles de leurs proches disparus. Parmi eux, Rangina Tamang, rencontrée par France 24, a trouvé refuge avec son fils de 4 mois. « Je ne sais plus si je suis dans un rêve ou dans la réalité », explique-t-elle. « J'ai perdu 11 membres de ma famille. Certains sont portés disparus. Certains peut-être sont morts. Je ne sais pas. » Rangina Tamang raconte être tombée malade avec son bébé dans le camp d'hébergement où les conditions de vie sont éprouvantes et où sa famille partage le même espace avec 30 personnes dormant à même le sol. Au Népal, il y a désormais urgence pour trouver des solutions de relogement pour des milliers de personnes. Vendredi, l'ONU a lancé un appel d'urgence pour collecter près de 50 millions de dollars pour subvenir aux besoins essentiels de 84 000 victimes privées de tout. Le temps joue contre eux, ont prévenu les agences onusiennes au Népal. Les inondations ont emporté presque tout ce qui permettait aux survivants de vivre au quotidien. Fin de citation. À propos de l'aide nécessaire pour le Népal, l'UNICEF estime à 17,2 millions de dollars l'aide d'urgence nécessaire pour secourir les enfants. L'Union européenne a promis 2 millions d'euros et les États-Unis 500 000 dollars, autant dire des oboles. On est bien loin des 17,2 millions pour le secours des enfants et des 50 millions pour l'ensemble des victimes. Mais on touche ici du doigt la réalité des États capitalistes. D'un côté, on expédie des armadas militaires à l'autre bout du monde pour bombarder un pays. D'un autre côté, on s'engage à hauteur de quelques milliers de dollars, autant dire une misère, pour secourir la population d'un pays pauvre. Revenons néanmoins sur la catastrophe elle-même et sur les causes de cette catastrophe. Le média reporter donne la parole à Ranjan Kumar Dahal, géologue à l'université Tribhuvan de Katmandou. Selon lui, la source du désastre est très probablement liée au changement climatique en haute altitude. Au cours des dernières semaines, il y a eu beaucoup d'écarts de température anormaux dans la région. Ces fluctuations font alterner les fontes et les chutes de neige, ce qui fragilise les glaciers et les moraines. Et reporter ajoute, selon le Centre international de développement intégré des montagnes, ICIMOD, une organisation intergouvernementale basée à Katmandou, les glaciers de la chaîne himalayenne de l'Hindou Kush ont perdu environ 12% de leur superficie entre 1990 et 2020, avec un rythme de fonte deux fois plus rapide depuis 2000. Ceci augmente fortement le risque de rupture soudaine de lacs glaciaires ou d'effondrement de glaciers. Selon Ankit Pramanik, chercheur à l'ICIMOD, Centre international de recherche sur l'Himalaya, il est indiscutable que l'Himalaya se réchauffe environ deux fois plus rapidement que la moyenne mondiale, ce qui soumet le climat et la cryosphère de la région, glaciers, neige et pégerlisol, à un stress aigu. Au final, analyse reporter, il s'agit d'une profonde injustice climatique. Le Népal, qui pèse pour moins de 0,1% des émissions mondiales de CO2 fait pourtant partie des pays les plus touchés par le changement climatique. Le pays compte certains des sommets les plus hauts du monde, abritant de grands glaciers dont la fonte s'accélère dangereusement. Un rapport de la Banque mondiale estime que le produit intérieur brut, le PIB, du Népal pourrait être amputé d'au moins 7% d'ici 2050 en raison des effets non maîtrisés du changement climatique. Et Reporter conclut, comment un si petit pays, si haut perché, avec 30 millions d'habitants, un PIB par habitant d'environ 1 500 $ et un indice de développement humain de 0,622, bien inférieur à la moyenne mondiale, peut-il faire face à ces risques? Tout cela nous amène à évoquer une chronique que nous produisons sur Microrebelle 99.6. Il s'agit de l'écocide capitaliste. C'est une rubrique basée sur le livre du même nom, écrit par Alain Beer. 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Nous poursuivons notre émission des Nouvelles du Monde sur Microrebelle 99.6 et nous restons en compagnie de Cassandra Wilson.

0: Nous continuons maintenant notre lecture du Monde Diplo du mois de septembre avec cet article de Mohamed Larbi Bouguera, « La faim qui vient, alerte sur l'agriculture mondiale ». La faim qui vient, selon cet article, c'est la conséquence du dérèglement climatique et de la guerre déclenchée par les États-Unis et Israël contre l'Iran, entraînant la fermeture du détroit d'Ormuz. Extrait de cet article.
1: Après la canicule et les méga-feux de cet été, une question devrait obséder les candidats à la présidentielle française. Comment sortir d'un système qui engendre la dévastation ? La plupart préfèrent continuer à agiter leurs hochets favoris : austérité, immigration, fiscalité. Un nouveau fléau est pourtant en gestation qui, partout sur la planète, pourrait alimenter un autre brasier, celui de la colère.
2: La faim qui vient. Écrit par Mohamed Larbi Bouguera, universitaire. Le Monde diplomatique, septembre 2026, lu par Thibaut Delavigne.
1: Un signe ne trompe pas. Alors que le niveau des fleuves recule, des rochers réapparaissent à la surface de l'Elbe, du Danube ou encore du Rhin. Ils révèlent parfois des dates gravées lors des précédentes sécheresses sévères, 1616, 1746, 1842. Des épisodes caractérisés par des récoltes catastrophiques, une flambée des prix et des pénuries. D'où le nom de ces formations qui affleurent aujourd'hui de façon menaçante, les rochers de la faim. La Tamise ainsi que le Pô affichaient les débits les plus faibles pour un mois de juillet en 34 ans de mesure, selon l'Observatoire européen du changement climatique Copernicus. En France, une Seine sous perfusion doit désormais la moitié de son débit au lac réservoir installé en amont du fleuve et de ses affluents en Champagne et en Bourgogne. 40% des petits cours d'eau surveillés subissent des ruptures d'écoulement et 92 départements ont édicté des restrictions sur l'usage de l'or bleu. Son cycle est perturbé par l'artificialisation des sols et des pratiques agricoles qui favorisent le ruissellement et compliquent le rechargement des nappes phréatiques. L'impact sur les cultures s'avère d'ores et déjà dramatique. Le service des statistiques du ministère de l'Agriculture français chiffre la baisse de la récolte de maïs à 35% en 2026, soit le volume le plus bas enregistré depuis 1980. Il y a un risque de pénurie dans les rayons de certaines espèces, explique M. Cyril Pogu, coprésident de la Fédération Légumes de France. On a des pertes très importantes qui vont jusqu'à 100% sur les salades, les brocolis, les poireaux ou encore les choux et les radis. En Belgique, on parle facilement de 10 à 30% de baisse de rendement dans les céréales, estime M. Guillaume Van Binst, secrétaire général de la Fédération des jeunes agriculteurs. Même constat chez les cultivateurs britanniques. En matière d'approvisionnement alimentaire mondial, ce tableau vient noircir un horizon déjà assombri par le conflit russo-ukrainien ainsi que par la guerre israélo-américaine contre l'Iran. Comme le soulignait un rapport du Parlement européen de 2022, l'Ukraine fournissait avant la guerre près de la moitié des céréales et un quart de la volaille importée en Europe. Ensemble, la Russie et l'Ukraine comptaient pour 30% des exportations de blé et environ le même pourcentage des exportations d'orge. Or, Moscou frappe les navires ukrainiens et impose un blocus de ses ports en mer Noire, par où transitaient 90% de ses exportations agricoles. Kiev n'est pas en reste, attaquant les ports russes et leurs silos à grains. Les flux de céréales en sont gravement perturbés. Tout comme, dans le golfe arabo-persique, la circulation des matières premières essentielles à la fabrication des engrais. À la suite des bombardements américains contre l'Iran et de la fermeture du détroit d'Ormuz, les installations de production endommagées ou rendues inactives ont provoqué des pénuries d'intrants clés, faisant grimper les prix et ralentissant la production à l'échelle planétaire. Dès mars 2026, avant même que l'hémisphère nord ne commence à cuire, l'économiste en chef de la FAO, l'Organisation des Nations Unies pour l'Alimentation et l'Agriculture, Máximo Torrero, avertissait que la guerre en Iran était en train de déclencher l'un des plus douloureux chocs portés au flux global des marchandises ces dernières années avec, par voie de conséquence, des implications préoccupantes pour la sécurité alimentaire, la production agricole et les marchés mondiaux. Outre l'urée, engrais azotés dont l'Iran, l'Arabie Saoudite, le Qatar, les Émirats Arabes Unis et Bahreïn fournissent collectivement plus d'un tiers des exportations mondiales, la région du Golfe assure près de la moitié du commerce international de soufre. The Mosaic Company, un géant agricole américain, a récemment cité la flambée des coûts de cette dernière ressource comme la principale raison de sa décision de réduire la production d'engrais phosphatés dans ses usines aux États-Unis et au Brésil. Le phosphate naturel des mines du Maroc, par exemple, ne devient superphosphate, un engrais de valeur, qu'après avoir été traité par l'acide sulfurique. Pour Torero, la fermeture du détroit d'Ormuz ne constitue pas uniquement un choc énergétique, mais un choc systémique qui affecte l'ensemble du tissu agricole mondial. L'ensemble de ces dysfonctionnements économiques ne manquera pas de se répercuter sur les rendements agricoles, notamment celui des céréales exigeantes en engrais, ce qui affectera le blé en Égypte, le riz en Inde, ainsi que les pays agricoles exportateurs comme le Brésil ou les États subsahariens, Somalie, Tanzanie, Mozambique, Kenya, fortement dépendants des importations pour les engrais. La FAO considère l'Asie du Sud comme une région confrontée à un risque extrême. Les agriculteurs de pays tels que le Pakistan ou le Bangladesh, incapables de surenchérir sur les nations plus riches, ont été contraints de planter dans des sols appauvris. Les petits agriculteurs africains qui produisent 70% de l'alimentation de l'Afrique subsaharienne sont également en danger selon la Banque africaine de développement. Preuve de la gravité de la crise des engrais, la Chine en a limité ses exportations et les céréaliers australiens ont réduit les emblavures, les surfaces cultivées. Quant aux agriculteurs américains de maïs et de soja, ils appellent à l'aide le président Donald Trump. Cette pression a poussé l'administration américaine à lever les sanctions frappant les engrais biélorusses et vénézuéliens. Mais les agriculteurs veulent plus et demandent la révocation des droits de douane sur le superphosphate marocain. Le plus préoccupant demeure toutefois à venir. Il ne s'agit ni d'une guerre ni d'une nouvelle vague de chaleur, mais du gonflement d'un phénomène météorologique cyclique qui s'annonce redoutablement puissant cette année, El Niño. Un mécanisme océanographique qui se caractérise par une hausse des températures de l'eau dans le Pacifique et entraîne à la fois pluies diluviennes sur le continent américain, sécheresses voire incendies en Australie et en Asie du Sud-Est, et typhons dans tout l'Extrême-Orient. Ce tableau serait toutefois incomplet s'il ne mentionnait pas un dernier fléau tout aussi dévastateur, la spéculation. Les acteurs qui dominent les marchés financiers des matières premières agricoles exacerbent les effets des crises en spéculant sur la faim et tirent profit de ces situations, relève un rapport du CCFD Terres Solidaires de 2023. Cette tendance alarmante n'est que trop familière. Elle est favorisée par la déréglementation progressive des marchés qui a ouvert la voie à la financiarisation de notre alimentation et à ses conséquences néfastes. Peu de chances que ces affairistes renoncent à leurs profits même si cela implique de laisser les plus démunis subir les affres de la faim. Cette souffrance qui, comme l'écrivait Louis Calafarté, tourne à l'obsession et à cause de laquelle on perd dignité, honneur et orgueil. La situation ici dépeinte ne résulte d'aucune fatalité. Elle est la conséquence logique et attendue d'un modèle d'organisation sociale et de décision politique prise en toute connaissance de cause. Jusqu'à quand ?
0: L'an passé, en 2025, il y avait sur Microrebelle 99.6 une chouette émission qui s'intitulait « L'heure est grève ». Cette émission s'est arrêtée du fait que les animateurs et animatrices de cette émission, Yvan et Manon, ont déménagé dans le sud. « L'heure est grève », comme son nom l'indique, c'était une émission qui faisait le tour du monde des luttes de classe et notamment des mouvements de grève. Nous nous en inspirons aujourd'hui pour relater la grève des salariés d'Airbus en Espagne. Nous reprenons quelques informations du site CGT Airbus. Depuis le 1er juillet 2026, les salariés d'Airbus en Espagne sont massivement en grève. Ce mouvement, parti de la base, avec le soutien de certaines organisations syndicales, rassemble désormais plus de 6 000 salariés sur 15 000. Tous les sites d'Airbus Espagne sont touchés par la grève. Cette grève met en avant les revendications suivantes. Augmentation des salaires de plus 18%. Maintien du télétravail à 2 jours par semaine. Liberté de choisir les congés d'été selon les contraintes familiales de chacun. Maintien de la cantine gratuite. Maintien des lignes de transport financées par Airbus. Paiement intégral des arrêts maladie. Paiement des jours de grève. Ce sont donc bien les salaires et les conditions de travail qui sont au cœur du conflit. On lit par ailleurs, dans la Dépêche, que la direction juge la situation critique. Fin août, Airbus affirmait que la grève n'a pour l'instant pas bloqué ses livraisons d'avions commerciaux. Mais selon El Confidencial, les mouvements de juillet auraient déjà réduit certaines marges de production et provoqué des incidents concernant les programmes A320, A330 et A350. À Toulouse, le délégué central CGT, Sébastien Rostand, estime qu'une grève prolongée aurait un impact évident, notamment en raison des faibles stocks de certaines aérostructures produites en Espagne. Le conflit pourrait également toucher les activités militaires et spatiales du groupe. L'Espagne assure notamment l'assemblage final de l'avion de transport militaire A400M à Séville. La mobilisation rappelle ainsi le rôle central des travailleurs dans une industrie aéronautique organisée à l'échelle européenne, tandis que les groupes industriels cherchent à maintenir leur cadence de production et leurs marges. Devant un tel mouvement, la direction d'Airbus s'est livrée, comme souvent dans pareil cas, à des menaces et du chantage. Elle a menacé de retirer des missions aux sites espagnols, de suspendre les embauches et de limiter l'attribution de nouveaux projets. Elle a par ailleurs exigé la suspension de la grève avant de discuter et mener en parallèle des discussions avec les syndicats opposés à la grève. Suite à quoi, dès le 31 août, l'effectif des grévistes a augmenté, notamment avec le retour des vacanciers. Nous lisons les dernières informations dont nous disposons sur le site de France 3, région Occitanie, en date du 8 septembre, je cite « Les salariés se sont prononcés lundi 7 septembre, usine par usine, sur la proposition présentée vendredi par la direction au ministère espagnol de l'Industrie. Résultat, une carte éclatée et un conflit qui s'étire. » Sur le même site de France 3 Occitanie, on peut également lire « Le dossier est assez sensible pour que Guillaume Faury, le PDG du groupe basé à Blagnac, se soit déplacé lui-même à Madrid, vendredi, aux côtés de la directrice mondiale des ressources humaines. À Toulouse, la CGT travaillait à une mobilisation le 12 septembre en soutien aux grévistes espagnols. » Fin de citation. Notre émission des Nouvelles du Monde touche à sa fin. Merci de nous avoir écoutés. N'hésitez pas à nous faire part de vos remarques et de vos suggestions concernant l'actualité internationale. Le plus simple est de nous écrire à l'adresse rédaction, sans accent, R-E-D-A-C-T-I-O-N, rédaction, @micro-rebelle.fr, le tout au pluriel, micro avec un S, rebelle avec un S, .fr. Nous nous retrouvons très vite sur Micro Rebelle 99.6. Bye bye.

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3: Ce qu'ils ont bien, c'est qu'on est juste à côté de l'œuvre à laquelle tu as participé avec les habitants et habitantes. Est-ce que tu peux nous en dire un peu plus ?
4: On va parler ensemble, évidemment, des prochaines dates, des prochains spectacles qui sont proposés dans la programmation de Culture Commune.
5: La culture, c'est ce qui nous permet souvent de garder le moral, et le moral, c'est la santé.
2: Et dans cette idée de corps en mouvement, il y avait l'idée de raconter quelque chose.
6: Et sinon, vous avez toujours une visite qui est dite commentée.
7: Elle nous a fait vivre les œuvres, et quand on les voit, j'ai cru que je les avais vues en face.
8: C'était très intéressant, et malgré le fait qu'on n'ait pas les œuvres en face, on a quand même vécu le truc ensemble, c'était vraiment très bien, je pense que j'y retournerai.
9: On vient d'assister à un super beau discours d'artistes qui se sont mis à nu, seulement vêtus d'un masque, mais le poing levé.
10: Des mots, en fait, peuvent amener des idées politiques, peuvent amener ailleurs.
11: S'il y a une nécessité de dire et de raconter ce qui se passe dans notre monde aujourd'hui, alors ça peut être un peu un cri du cœur et du corps.
12: En fait, comme si on avait un regard neutre. Mais en fait, on n'est pas neutre. Notre regard, il est tout sauf neutre. Il est construit, il est influencé, il est orienté.
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14: En ce début de septembre, les lieux culturels font leur rentrée. C'est l'occasion pour eux de proposer des soirées de découverte de leur programmation pour cette saison 2026-2027. C'est aussi l'occasion de les recevoir au studio de Micro Rebelle pour échanger sur les temps forts et spectacles à venir. Aujourd'hui, coup de projecteur sur la Comédie de Béthune. J'ai le plaisir de recevoir Romain Rousseau et Magali Sommeville. Bonjour à vous et merci d'être venu au studio.
15: Bonjour. Bonjour.
14: Alors, j'aimerais aborder avec vous plusieurs choses, je le dis en vrac, on verra comment on s'organise. Ce que vous proposez comme rencontre, à savoir les ateliers et les spectacles, les prochains rendez-vous là, de ce début de saison, que sont la rencontre autour des activités de la nouvelle saison et les visites guidées de la Comédie de Béthune dans le cadre des Journées européennes du patrimoine. Je vous propose également de faire un focus sur l'accessibilité, puisque je vois que plusieurs de vos spectacles sont des spectacles adaptés, ainsi qu'un focus sur les artistes associés. Mais alors, dans un premier temps, peut-être on élargit la focale, comment s'organise votre programmation sur une année, et peut-être revenir sur les temps forts. Romain,
16: merci Romain.
17: Alors, petit point de contexte déjà. La Comédie de Béthune, c'est un centre dramatique national des Hauts-de-France, c'est-à-dire qu'on est un lieu de création de spectacles, de théâtre. Notre directeur est un metteur en scène et à ce titre, il crée quasi chaque saison un nouveau spectacle qui est d'abord donné à voir à Béthune et qui ensuite part en tournée. Voilà, donc ça c'est vraiment pour le point de contexte. Et évidemment, l'une de nos premières missions, c'est ce volet production dont je viens de parler à l'instant, que ce soit de notre directeur ou des artistes associés, sur lesquels on va effectivement peut-être revenir. Et donc il y a les deux premiers temps forts, en tout cas, alors pas dans le calendrier, mais en tout cas les deux rendez-vous vraiment incontournables de notre saison, ça va être deux créations à Béthune. La première, ce sera Méduse et Merveille, dont Magali va nous parler après, qui est un spectacle créé par Lisa Guez, qui est l'une de nos artistes associées. Et ensuite, de Vivre tout, autour de l'œuvre de Fernando Pessoa, qui sera la création au mois de juin 2027 de notre directeur Cédric Gourmelon. Alors voilà, je te laisse la parole pour parler de Méduse et Merveille.
18: Oui, alors Méduse et Merveille, c'est le nouveau texte et mise en scène de Lisa Guez que nos spectateurs ont pu voir, découvrir. Ils ont pu découvrir ce spectacle dans les mois et années précédentes. Notamment, il y a 2 ans, elle a créé un spectacle qui s'appelle Psychodrame, qui a beaucoup ému et beaucoup plu à nos spectateurs. Et en mai dernier, en itinérance, donc dans nos communes et associations partenaires, elle a proposé un spectacle qui s'appelle Première Ligne, qui a été vraiment beaucoup apprécié aussi. Donc Lisa écrit là le texte avec Alexandre Tran et met en scène cette histoire de Méduse et Merveille, qui sont en fait 2 enfants Donc Méduse, c'est une petite fille. Alors, ces deux enfants vivent dans un monde qui ressemble au nôtre, mais qui n'est pas exactement le même. On est sur un fond de conte. Hein. Dans ce monde-là, tout le monde est gris, tout le monde est inquiet. Enfin, les adultes sont gris, inquiets. Les enfants ne vont plus à l'école parce que le monde est un peu dangereux, donc on ne les laisse pas trop sortir de chez eux. Et donc Méduse, elle est élevée par sa maman, qui l'élève un peu à la dure, en mode guerrière. Donc elle la prépare au monde extérieur, elle lui apprend le maniement des armes, elle lui apprend à dire non. Et puis Merveille, pour le coup, lui, c'est un petit garçon qui est élevé par son papa. À l'inverse, son papa, il l'élève dans un monde merveilleux. Il lui raconte plein de belles histoires sur le monde extérieur. Voilà, il ne veut pas ternir sa joie d'enfant. Et donc, évidemment, puisqu'on est dans un conte, ces deux enfants vont se rencontrer, ils sont voisins, ils vont se rencontrer, ils vont devoir sortir et affronter le monde extérieur et confronter à leurs yeux et voir ce qui se passe vraiment dehors. Et il va leur arriver plein d'aventures, hein, très variées, des bonnes et des moins bonnes. Mais voilà, c'est un conte, c'est à partir de 8 ans, ça parle vraiment aux enfants et aux parents, parce que vraiment, pour les parents dont je fais partie, c'est vraiment, ça questionne quelle éducation donner à nos enfants face aux dangers du monde contemporain, aux écrans, enfin voilà, plein de choses, des choses qui existent depuis des années, mais il y a aussi des choses nouvelles qui nous font peur pour nos enfants. Donc voilà, c'est Lisa, elle interroge toutes ces questions-là, et ça va être un spectacle à la fois joyeux et sérieux, pour que tout le monde puisse prendre plaisir. Voilà. Donc ça sera la semaine du 11 novembre, on va dire. On va jouer 7 fois, donc il y a des horaires pour les familles, pour les adultes, parce qu'on peut aussi apprécier ce spectacle en tant qu'adulte. Il y aura des séances pour les scolaires, évidemment. Enfin, voilà.
14: Donc, Et je vois qu'à certaines représentations, il y a une rencontre à l'issue.
18: Oui. Oui, il y en a une, notamment sur les séances scolaires, et puis le mercredi 11 novembre, on joue à 16h pour que les familles, les enfants comme les parents puissent poser leurs questions. Et on a plein d'actions aussi autour de ce spectacle. Alors, je ne sais pas si j'en parle maintenant ou tout à l'heure.
14: Oui, tu peux en parler. Ouais.
18: Du coup, on va déjà en amont de la création, parce que le spectacle va vraiment naître dans notre salle. Pendant les vacances de Toussaint, ils arrivent pour répéter. Donc on va faire un chantier de création, c'est-à-dire un parcours de rencontre avec les artistes, pour que les spectateurs puissent faire un peu leur petite souris et voir une répétition publique, rencontrer les acteurs et les créateurs, c'est-à-dire Lisa, mais aussi la scénographe, l'éclairagiste, celle qui va faire les lumières, et que voilà, ils découvrent comment on crée un spectacle. C'est vraiment l'école du spectateur. Donc il y a 3 rendez-vous, il y en a 2 pendant les vacances de Toussaint et 1 le mercredi 4 novembre qui est la répétition publique. Donc on propose même un petit goûter avant les répétitions publiques. Donc d'habitude, ces chantiers, c'est vrai que c'est plutôt pour les adultes, parce que souvent c'est sur des spectacles plus adultes, mais là on a décidé de le faire sur ce spectacle aussi, vraiment pour l'ouvrir aux familles et pour que les enfants et les parents découvrent comment on crée un spectacle dans nos salles. Et puis il y aura aussi une sorte de table ronde éclairage le samedi 14 novembre pour parler de parentalité, justement. Donc là, on est en train de construire ce moment-là, mais l'idée, c'est vraiment d'avoir plusieurs professionnels de la parentalité pour parler comment aujourd'hui, en tant que parent, on se débrouille de tout ça, de ces questions qui peuvent être effrayantes, différents types d'école, on va dire, de la parentalité qui peuvent se confronter et discuter. Et puis on a une séance relax aussi sur ce spectacle-là, mais là je prends de l'avance sur l'accessibilité. Peut-être j'en parlerai tout à l'heure.
14: Oui, voilà, ça marche.
18: Il y a plein de choses.
14: Wow, c'est super. Et donc peut-être faire un point sur ce que ça signifie que d'accueillir des artistes associés. Là tu dis la première ce sera chez vous, à la Comédie de Béthune. Comment ça se passe? Peut-être présenter donc les 3 artistes que vous accompagnez cette année. Et puis comment ça se passe concrètement, ça signifie quoi?
18: En fait, Cédric, quand il est arrivé à la direction de la Comédie, donc Cédric Gourmelon, notre directeur, il voulait avoir des artistes autour de lui dont il aime les projets artistiques, les esthétiques, etc. Donc, son premier mandat qui s'est fini l'été... l'été 25, je suis perdue dans les années, on est en 2026. On avait 7 artistes associés. Pour ce deuxième mandat, donc il va de 26 à 28, Non, de 25 à 28, mais décidément, je vais y arriver. On a trois artistes associés, donc Lisa Guèze, dont je viens de parler, qui écrit et met en scène ses spectacles. On a aussi Lena Pogam, que les spectateurs n'ont pas eu l'occasion, ils ont eu l'occasion de découvrir son travail, puisqu'on a reçu Aude Maritime en mai dernier, qui était un texte de Fernando Pessoa, qu'elle a mis en scène et dans laquelle elle joue, qui était un spectacle musical. Mais on aura l'occasion d'accompagner son travail de création la saison prochaine. Et puis il y a Arnaud Vrech aussi, que les spectateurs ont vu, dont ils ont vu deux spectacles déjà, Hervé Guibert il y a 2 ans et Footballeur la saison dernière. Donc en gros, un artiste associé à la comédie, il est accueilli pour ses créations. Il a du temps de résidence, il a du temps au grand plateau pour créer tout simplement. Il a aussi des moyens financiers qui lui en sont alloués parce que la direction a décidé d'accompagner son travail. Donc c'est des artistes qu'on va revoir plus régulièrement dans différentes saisons. Lisa, ça doit être le 4e spectacle qu'on accueille. Donc à la fois on accueille leurs spectacles qui existent par ailleurs, qui ont été créés avant, et puis en même temps on accompagne leurs nouveaux spectacles. Donc voilà, c'est vraiment un lien aussi qu'on tisse entre eux et nos spectateurs. Et on voit que Lisa, par exemple, qui est la plus ancienne, on va dire, des artistes associés, les spectateurs attendent son retour, attendent son travail. Et on avait déjà un peu le cas, d'ailleurs, avec le premier mandat, avec Baptiste Amann, qui est venu très souvent à la comédie. Et c'est vrai que c'est un lien particulier pour les spectateurs et les artistes, qui sont heureux de retrouver aussi des spectateurs et de revenir retrouver notre public.
14: Et c'est un accompagnement qui se fait dès le début d'une écriture ou c'est vraiment sur la question de la mise en scène ? C'est-à-dire que le texte existe déjà et le travail d'accompagnement débute du passage du texte à la mise en scène sur le plateau ?
18: Alors moi je dirais qu'il n'y a pas de... Enfin, après ce serait plutôt à Cédric et Morgan en direction de répondre, mais il n'y a pas de... Comment dire ? Ils ne vont pas se mêler du choix d'écriture ou de la mise en scène, mais c'est plutôt un accompagnement en production aussi, de stratégie pour faire tourner le spectacle, vers quel aussi autre professionnel se tourner. Et potentiellement, oui, entre Cédric, artiste, et eux, il peut y avoir une discussion aussi sur des choix artistiques. Mais bon, là, nous, on n'en fait pas partie, donc j'aurais du mal à répondre là-dessus. Méduse et Merveille, par exemple, c'est une création qui est aussi une commande de la comédie. À Lisa, on voulait faire une création tout public à partir de 8 ans. Lisa... Oui,
14: c'est elle qui a écrit le texte, d'ailleurs.
18: C'est elle qui a écrit le texte, mais c'était aussi une demande de la comédie à Lisa de faire ce spectacle-là pour du tout public à partir de 8 ans. Sachant que l'année prochaine ou dans 2 ans, je ne sais plus, il y aura une autre création de Lisa qui sera aussi accueillie, qui sera aussi accueillie à la comédie et soutenue par la comédie.
17: Pour terminer sur ce point-là, je pense que l'idée de Cédric, effectivement, il est de donner surtout de la visibilité au travail d'artistes dont il apprécie le travail. C'est moins un parrainage, c'est pour ça qu'effectivement, j'étais parti dans une autre direction, parce que les artistes incubés, c'est autre chose. Là, c'est vraiment un accompagnement à tous les étages de la création. Là, on parle d'artistes qui sont de jeunes artistes, mais des artistes déjà confirmés, des gens qui ont une vraie expérience. Et effectivement, notre rapport principal, il va être à la fois en visibilité, programmer le spectacle, accompagner et produire, c'est-à-dire participer financièrement et ensuite accompagner le développement et la diffusion de ce spectacle un peu partout. Mais le choix, il se fait vraiment en termes de coup de foudre artistique, je pense, parce que c'est vraiment à ce niveau-là que ça se joue. Et Cédric considère qu'en tant que directeur, jouissant d'une certaine notoriété et surtout d'un équipement qui est mis à la disposition de lui et son équipe, il se doit de s'entourer d'autres artistes qui pourront bénéficier de la structure et des avantages d'un centre dramatique national.
14: Je te demandais ça parce qu'effectivement, on comprend bien qu'artiste associé, c'est vraiment la question de la production, donc de financer finalement le travail qui est... Et je demandais ça parce qu'en fait, le travail d'écriture parfois prend vraiment beaucoup de temps et que souvent, c'est aussi un temps qui n'est pas toujours rémunéré à sa juste, au vrai nombre d'heures travaillées. Et j'imagine que ce n'est pas la même chose que de produire un spectacle de zéro, donc avec aussi tout ce travail d'écriture qui démarre de la page blanche jusqu'à... ou d'un travail où il y a déjà un texte qui est là, quoi. C'est juste pour ça que je demandais ça, mais en vous entendant, j'imagine qu'il y a plusieurs possibilités, ça dépend
18: vraiment... À chaque
14: vraiment...
18: projet, il y a un accompagnement différent, forcément.
14: Et donc tu viens d'évoquer, j'allais te demander Romain de redéfinir du coup les artistes incubés, c'est comme ça que vous dites ?
17: Oui, alors ça c'est effectivement c'est l'autre versant, c'est là c'est plus un vrai parrainage, c'est un parrainage de compétences à tous les étages de la comédie. La première compétence c'est évidemment celle du metteur en scène, de Cédric, qui va aider dès les premières étapes de création à développer un texte, à développer un propos, à travailler sur une mise en scène, à faire tous les choix qui sont associés à la création d'un spectacle. Mais aussi faire bénéficier ces artistes incubés, qui eux sont vraiment généralement en début de carrière. Et d'ailleurs, c'est souvent un premier ou un second spectacle qu'on accompagne. C'est aussi de leur faire bénéficier des autres services de la comédie. Les relations publiques, la communication, la technique. Donc c'est vraiment un parrainage au long cours qui est d'une nature différente.
14: Très bien. Tu l'évoquais en début d'interview, il y a un deuxième temps fort, mais je propose qu'on n'en parle pas tout de suite puisque c'est un spectacle qui aura lieu en juin, Vivre tout, donc de Cédric Gourmelon, votre directeur. Vous reviendrez, je l'espère, dans l'année
17: pour, avec lui, surtout.
14: Pour le détailler. Ah, bah, s'il peut venir, c'est encore
17: bah oui,
14: mieux.
17: Je crois qu'il sera ravi d'en parler, bien sûr.
14: Comme temps fort, est-ce qu'on a fait le tour ? Est-ce que du coup, on se tourne vers soit d'autres spectacles que vous proposez, soit... tout ce qui est de l'ordre des rencontres avec le public.
18: On peut peut-être parler rapidement de ce qui est coproduction pour nous. C'est-à-dire qu'au-delà des créations, on accompagne beaucoup d'artistes parce qu'on est un lieu de création et de ce qu'on appelle dans notre jargon des coproductions. Donc des spectacles pour lesquels on a donné des moyens financiers ou on a accueilli des résidences. Enfin, ouais, y a plusieurs moyens d'aider des artistes à créer des spectacles. Et cette saison, on en a 5 au-delà de nos créations. Pour les citer très clairement dans l'ordre chronologique, il y a La mort de Jean-Marie de Balma, qui est un spectacle écrit par un de nos comédiens fétiches, on va dire, parce que c'est Vincent Guédon qui était Édouard III dans le spectacle Édouard III de Cédric l'année dernière, qui parle de disparition volontaire. On a La guerre n'a pas un visage de femme, qui est un spectacle qui a déjà été créé il y a quelques mois par Julie Deliquet, qui est un spectacle formidable sur les femmes dans la guerre, notamment à travers les témoignages de soldates du côté soviétique pendant la Seconde Guerre mondiale, qui est vraiment un spectacle très émouvant et très très beau, qui résonne énormément aujourd'hui évidemment. On a À la renverse en février, qui est un spectacle de Noémie Ksikova qui n'existe pas encore, puisque c'est de la coproduction. C'est plein de spectacles qui ne sont pas encore créés. Ce spectacle sera créé en novembre à la Comédie de Reims et nous, on accompagne aussi ce spectacle. Donc, c'est un spectacle qui est assez vertigineux parce qu'il parle de comment juger des faits d'apparence criminelle, mais on n'a pas de preuves ou on a que un regard, le regard de quelqu'un qui est posé sur un acte. Comment on juge ça ? Et donc, c'est une psychanalyste et une juge qui vont raconter un cas. Et il y aura des flashbacks, etc. Ça vient d'un texte de Anne Dufour-Montel, donc psychanalyste. Enfin, voilà, ça va vraiment être un spectacle, je pense, très intéressant. Et après, on a 5 mains et un été immense. Donc, 5 mains et un été immense qui sont finalement très proches dans le temps, en mars prochain. C'est deux spectacles où on va parler plutôt un peu politique. 5 mains, ça part aussi de sources documentaires, du réel, puisque ça part d'un texte de Sophie Divry qui a recueilli des témoignages de 5 personnes qui ont perdu une main pendant les manifs des Gilets jaunes. Et donc, Louis Berthélémy, metteur en scène, s'empare de ces témoignages et y ajoute aussi une partie historique sur l'histoire des luttes sociales en France. Donc voilà, c'est un spectacle aussi qui va être créé en hiver prochain à la Barcarolle, je crois, si je ne me trompe pas. Et Un été immense, c'est un texte et une mise en scène de Thomas Piasecki, qui est un metteur en scène de la région, qu'on a aussi accueilli de nombreuses fois à la Comédie, qui était même un artiste associé du premier mandat. Et là, lui, il prend comme terrain de jeu un camping en plein été, enfin, un petit village dans le Tarn-et-Garonne, dans les gorges du Tarn, où il y a un projet de complexe immobilier qui va mobiliser les vacanciers de 2 campings et les habitants du village. Donc voilà, c'est une lutte sociale aussi. C'est pas une ZAD, mais c'est autour d'un projet immobilier, la mobilisation de vacanciers et de gens qui habitent là-bas de manière joyeuse et le temps d'un été, quoi. Un été immense. Voilà. Donc ça va être des beaux projets avec plein de sujets très intéressants qui vont se déployer dans les mois qui viennent.
11: On a hâte.
14: Donc là, on voit bien qu'il y a un peu trois niveaux, si je résume et si je comprends bien. Donc il y a les créations, il y a les coproductions. Et ensuite, il y a d'autres spectacles, que vous ne produisez pas ou coproduisez pas, mais que vous programmez.
11: Oui, c'est ça.
14: C'est bien ça. Tout à fait. Et donc ça viennent s'ajouter à tout ce que tu viens de détailler, Magali, d'autres spectacles avec peut-être juste parler du prochain puisque c'est début octobre.
18: Le premier spectacle de la saison, c'est Tout est calme dans les hauteurs. C'est un spectacle de Jean-François Sivadier qui fut aussi un de nos artistes associés, qui est un metteur français de renom. Qui a une grande popularité aussi dans chez notre public parce qu'il est venu plusieurs fois et il fait vraiment des spectacles fantastiques. Là, il revient avec ce spectacle où il y a d'ailleurs deux acteurs, c'est pareil qu'on a déjà accueilli plusieurs fois, Nicolas Bouchot et Nora Krief. C'est un spectacle assez grinçant sur le milieu intellectuel. C'est un texte de Thomas Bernard, donc qui est un peu daté, enfin pas daté parce qu'il est plus intéressant, mais parce qu'il date du XXe siècle, mais il est très drôle ce spectacle et il est assez sarcastique sur le milieu intellectuel. Et les acteurs sont formidables, vraiment. Voilà, c'est un très beau premier spectacle pour entrer dans la saison.
14: Super, je propose qu'on détaille peut-être les autres spectacles une prochaine fois quand vous viendrez en novembre, par exemple.
17: On va juste rajouter qu'il y a l'itinérance, parce que ça aussi c'est important pour nous. C'est-à-dire que ce sont des spectacles où nous allons à la rencontre des spectateurs. Ce sont des spectacles qui généralement, mais pas toujours, sont des plus petites formes qui ne nécessitent pas un grand plateau comme à la comédie, qui peuvent être joués ou dans des salles de classe ou dans des salles de sport. En tout cas, dans une foule de lieux dont la vocation première n'est pas de donner des spectacles. Mais c'est l'occasion pour nous d'aller un peu partout dans la communauté d'agglomération de Béthune-Breuet, à la rencontre des spectateurs, et même au-delà, et d'aller à la rencontre des spectateurs. Donc il y a cinq spectacles cette année, Théâtre Mode d'Emploi, Ma République et moi, Marcel l'Humanité, Le Monde et son contraire. Il y a En Friche aussi, qui n'est pas tout à fait d'itinérance, mais qui est un spectacle vraiment qui sera donné in situ, parce que vraiment le décor naturel, c'est ça qui est important. Donc on est à la recherche d'ailleurs d'une friche en ce moment. Tout ça pour dire que l'occasion, c'est effectivement de permettre à des spectateurs qui, pour X raisons, qu'elles soient financières, sociales, ou tout simplement parce qu'ils ont l'impression que pousser les portes d'un théâtre, c'est pas fait pour eux, c'est d'aller à leur rencontre et de leur permettre de voir des productions de la même qualité que celles qui sont données dans nos murs, mais sur leur territoire à eux. Et c'est souvent très riche pour nos artistes et pour nous de voir effectivement le cœur battant sur le territoire lui-même, plutôt que de simplement faire l'expérience du théâtre et du spectacle vivant dans nos murs.
14: J'ai pu voir aussi qu'un bon nombre de spectacles sont adaptés à différentes particularités. Est-ce que l'un ou l'une d'entre vous peut revenir là-dessus ? J'ai vu qu'il y avait sur, par exemple, la déficience visuelle, certains spectacles. Sur la déficience intellectuelle aussi. Ça, c'est une

0: un trouble. Mais voilà, notre vraiment volonté, c'est d'être là pour tout le monde et d'ouvrir nos portes à toutes et tous. Et par rapport à l'accessibilité et aux personnes en situation de handicap, depuis 3 ou 4 saisons, je crois, on a un spectacle avec une audiodescription. Donc là, ça sera un spectacle de la fin de saison dont on n'a pas parlé, mais qui s'appelle Fusée. Et puis on a ce qu'on appelle des boucles à induction magnétique depuis 2 ans, donc qui sont portatives et ça permet sur les spectacles sonorisés, c'est-à-dire là où les comédiens ont un micro, de faire du renfort sonore. Donc les gens sont équipés d'un casque ou alors s'ils sont appareillés, ils n'ont pas besoin de casque, et d'une boucle, donc c'est juste une sorte de collier qu'on met autour du cou et ça permet qu'ils entendent un peu plus fort le son des comédiens dans leur casque. Donc ça, c'est, il y a la liste des spectacles possibles dans la brochure, page 60, si vous l'avez sous les yeux, sait-on jamais. Sinon, c'est sur le site. Et sinon, ce qu'on fait depuis 1 an maintenant, c'est qu'on participe au dispositif Culture Relax. Donc sur 3 représentations chaque saison, on est plus nombreux à accueillir. On met en place un espace détente. On met des programmes en FALC disponibles, on a des fidgets, donc des outils de sensoriels pour de déchargement sensoriel, voilà, pour les gens qui ont besoin de tripoter, de manipuler pour évacuer des émotions trop fortes ou du stress. Donc il y a des choses qu'on, les fidgets par exemple, on les a sur toutes les représentations, mais sur ces 3 spectacles en relax, on est plus nombreux, on a l'espace détente, ça permet à tout le monde d'être plus détendu aussi, parce que souvent les personnes avec un trouble ou un handicap, ils se sentent mal accueillis, ils se sentent jugés, regardés, s'ils commencent à bouger, à se lever, à faire du bruit pendant un spectacle, il y a des autres spectateurs qui vont les regarder, on va leur dire chute, etc. Et là, vraiment, le but, c'est que bah, il n'y ait pas de chute, et c'est que chacun soit libre de vivre le spectacle à sa manière. Donc oui, on a le droit de bouger, on a le droit de se lever, on a le droit de sortir, on a le droit de rentrer dans la salle, on a le droit de vocaliser, voilà. On vient comme on est. Et du coup, c'est vraiment quelque chose qui s'est très bien passé l'année dernière. Et finalement, ce qu'on voit aussi, parce que c'est vrai que ça peut faire peur à certains spectateurs qui n'ont pas envie d'avoir des bruits, etc. Mais en fait, en vrai, sur les représentations de la saison dernière, il n'y a pas eu... Enfin, voilà, tout s'est très bien passé. Tout le monde était très content. Et des fois, juste de dire, en fait, j'ai le droit de me lever, j'ai le droit de vocaliser, bah, ça descend le stress de tout le monde. Et en fait, bah, en fait, c'est une représentation normale, comme d'habitude. Enfin, il ne se passe rien de particulier. Et c'est vraiment chouette. Et puis, il y a une ambiance aussi très, très sympa. Voilà. C'est une belle démarche. Et ça touche vraiment tout le monde, parce que ça peut être aussi pour des gens qui ont, par exemple, qui se sont fait opérer et qui ont des soucis pour rester assis plus d'une heure, par exemple. Voilà. Et bah, ils pourront se lever et sortir. Et il n'y aura pas de problème, quoi. Donc voilà, c'est aussi pour toute personne ou des gens qui sont un peu stressés, qui ont des troubles anxieux, ils veulent être assis au bord de la salle. Bah voilà, ils sont les bienvenus. C'est vraiment ce dispositif-là, il est pour tout le monde, quoi.
1: Merci Magali. Peut-être pour conclure, on peut parler à présent de tous les autres événements que vous proposez, qui sont de l'ordre de la rencontre avec le public, les ateliers, les visites, les rencontres aussi avec les artistes. Est-ce que vous pourriez revenir là-dessus ?
2: On pourra peut-être déjà donner la date du premier rendez-vous pour découvrir tout ça en détail. Oui. Parce qu'en fait, pour tout dire, on pourrait en parler aussi une demi-heure. On a parlé de l'artistique, on a parlé de plein de choses, de l'accueil du public et tout ça. Mais effectivement, c'est dans l'émission d'un Centre Dramatique National d'avoir aussi tout ce volet de relations avec les publics et de travail autour d'ateliers, de rencontres. Donc Magali, tu vas nous rappeler la date où les spectateurs peuvent venir vous rencontrer, vous, toute l'équipe?
0: Oui, on a une réunion d'information mercredi prochain, le 16 septembre à 18h30 à la Comédie. Et donc, on développera tout notre planning d'ateliers. Notamment, on lance des nouveaux ateliers qui s'appellent des stages thématiques autour de 3 spectacles de la saison avec les artistes des spectacles sur des week-ends avec une petite restitution à l'issue. Donc, voilà. Et on a un atelier enfant aussi aux vacances de la Toussaint, ouais, autour de Méduse et Merveille, justement avec un des comédiens Méduse et Merveille. Voilà, et je peux encore dire 2 choses.
1: Oui, bien sûr.
0: On continue toujours les ateliers démocratiques qui sont un succès depuis 6 ans, je crois. C'est Cédric qui les avait amenés avec lui dans nos...

0: dans notre proposition d'atelier sont donc des ateliers une fois par mois, le lundi soir de 19h à 22h. La liste des dates est sur le site. C'est un artiste différent à chaque fois qui mène cet atelier. C'est sans inscription, c'est gratuit, c'est sans engagement. Venez comme vous êtes à 18h50 à la Comédie. Et vous pourrez faire un atelier théâtre. C'est super. À chaque fois, il y a une super ambiance. Des fois, on a 35-40 personnes. Mais on prend tout le monde. Et voilà, il y a toujours des gens qui n'ont jamais mis les pieds à la Comédie avant qui viennent ce soir-là parce qu'ils ont envie de faire du théâtre, mais ils n'osent pas trop. Et bien, c'est le rendez-vous parfait pour essayer. Et en général, quand on vient une fois, on revient une deuxième fois.
1: Donc, on n'a pas besoin d'en avoir déjà fait.
0: Voilà, c'est vraiment ouvert à tous. Il y a des gens qui en ont déjà fait, mais pas que. Et il y a une très bonne ambiance. Les gens s'entraident beaucoup. Il y a une artiste un jour qui nous a dit, mais en fait, c'est une utopie cet atelier. Vraiment, on a tout type de gens et c'est hyper beau en fait. Vraiment, c'est un très beau moment. Et pour finir, parce que tu parlais des journées du patrimoine qui arrivent bientôt et du matrimoine. Comme d'habitude, on les fait aussi et on fait ça avec le théâtre municipal. Donc, les deux jours, le samedi et le dimanche, on a trois départs.
1: 19 et 20 septembre.
0: Voilà, 19 et 20 septembre, on a trois départs par jour, donc 14h, 15h, 16h, pour une visite de 1h30, trois quarts d'heure au théâtre municipal, trois quarts d'heure à la Comédie. Ce qui est super parce que c'est deux architectures complètement différentes et deux mission aussi, totalement différente, donc c'est très intéressant pour les spectateurs. Et puis un petit goûter à la fin, donc c'est sympa. Et les réservations se font à la Comédie.
1: D'accord, très bien.
2: On a dû vous donner énormément d'infos en très peu de temps. On reviendra effectivement, évidemment, parler d'Ivre Tout, mais on reviendra avec Cédric, parce que je pense qu'il sera ravi de vous expliquer à quel point ça va être un projet complètement dingue, punk... avec des résonances multiples avec notre époque, le passé, la littérature, la poésie. Donc, il pourra en parler beaucoup mieux que moi et beaucoup plus longuement. Mais moi, je vais juste vous inviter à surtout vous connecter à notre site internet, hein, www.comediedebethune.org, d'aller sur nos réseaux sociaux, parce qu'on essaie aussi d'être actifs comme tout le monde, mais on rajoute plein de contenus, notamment sur notre chaîne YouTube. Vous allez trouver plein de petits contenus pédagogiques qui sont aussi ce qu'on essaie de mettre un peu en valeur ajoutée. Quelquefois, les gens sortent du spectacle, ont quelques questions. Quand on arrive à y répondre, on essaie de les mettre en forme et en vidéo ou d'avoir notre actualité sur Instagram et Facebook. Ça vous permet semaine après semaine, même si vous n'avez pas une vue complète de toute l'année, que vous n'avez pas envie de vous polluer la tête avec le prochain rendez-vous de février, si vous voulez juste savoir ce qui se passe dans les 3 ou 4 prochaines semaines, sur notre Facebook et sur Instagram, voilà, tous les deux jours, il y a une publication qui vous met un peu en tête le calendrier et l'agenda à venir.
1: Super, et puis si vous avez l'occasion aussi de tomber sur la magnifique brochure violette qui est distribuée, j'imagine, dans plusieurs lieux sur le territoire, sur la Comédie de Béthune, vraiment très bel ouvrage.
0: Avec Monsieur Pessoa en couverture.
1: C'est ça, et puis des belles citations aussi dans les premières et dernières pages. Oui. Effectivement, merci beaucoup à vous.
2: Merci Elsa, merci.
1: C'est sûr qu'on a dû parler de plein de choses en peu de temps, mais vous reviendrez.
2: Avec plaisir.
1: C'est plein de propositions très différentes, des sujets aussi, on a envie de venir à tout en vous écoutant. Bon courage, parce que j'imagine que c'est pas mal de travail aussi pour vous et pour vos collègues.
0: Oui, tout à fait.
2: Oui, l'équipe est très mobilisée. On est tous rentrés là au compte-gouttes ces 15 derniers jours, mais on est déjà tous très mobilisés parce qu'effectivement, il y a plein de rendez-vous à venir. Le rendez-vous de mercredi avec l'équipe des relations publiques, les journées du patrimoine, et puis après les spectacles qui démarrent. Et c'est vrai que les créations, ça mobilise d'une équipe. Là, les projets comme celui de Lisa, ça fait des mois que nous, c'est en gestation. Mais on est impatients de partager ça avec le public.
1: Eh bien, bonne continuation et à très vite alors.
2: Merci, à bientôt.
0: Merci, à bientôt.

0: Bonjour à toutes et à tous, je suis en compagnie de Luna Vallée. Bonjour à toi Luna.
1: Bonjour.
0: Tu es médiatrice culturelle et référente des bénévoles au sein de Culture Commune, la scène nationale du bassin minier, qui se situe à Losangoël. Merci d'être avec nous aujourd'hui au studio.
1: Merci de m'accueillir.
0: Et donc en ce mois de septembre 2026, on va faire une présentation très générale de ce que vous proposez sur l'année 2026-2027 avec notamment les temps forts. Et dans une seconde partie d'interview, on reviendra sur les prochaines dates de septembre-octobre parce qu'il y a déjà pas mal de rendez-vous au programme.
1: Et oui.
0: Donc Culture Commune, on a l'habitude de vous recevoir, mais peut-être pour les personnes qui vous découvrent, resituer voilà, ce que vous proposez en général, c'est quoi la programmation sur une année avec aussi les différents temps forts, les différents festivals.
1: Oui, et bien Culture Commune, c'est une scène nationale, donc c'est une salle de spectacle pour faire simple. Et du coup, on accueille à la fois des spectacles, des festivals, des ateliers, et donc on a vraiment des temps forts qui sont répartis sur toute la saison, donc de septembre à fin juin, début juillet, selon la saison. C'est assez ouvert à tout le monde finalement, à la fois pour les tout jeunes enfants, avec par exemple le festival Qu'est-ce qu'on fabrique en famille en février. Selon la programmation accessible des bébés ou tout petits enfants. Après, on a des festivals plutôt axés famille ou adultes, donc avec la Sainte-Barbe, par exemple, en décembre, autour de la Sainte-Barbara, avec des spectacles autour du feu, des déambulations, des food trucks. Enfin, vraiment, c'est un moment de joie, quelque chose de très festif. On a La Beauté du Geste, donc festival de danse qui lui a lieu au mois de mars, donc pour les petits et les grands finalement. Et j'ai oublié les Constellettes. Les Constellettes, donc festival d'art de rue et d'espace public. Donc c'est des ateliers, des spectacles, des animations qui ont lieu dans la rue sur le territoire du bassin minier. Donc les dates et les lieux sont annoncés au fur et à mesure de la saison. Donc on ne les a pas encore.
0: Là, il y a marqué que ce sera fin mai pour les Constellettes.
1: Oui, c'est ça.
0: Ok. Sur l'année, donc, vous proposez des spectacles, tu le disais, à la Fabrique Théâtrale. Parfois, vous êtes aussi en lien avec d'autres lieux culturels sur le bassin minier, c'est ça, pour proposer conjointement des spectacles?
1: Oui, c'est ça. En fait, on est une scène nationale qui est nomade, donc on va bouger un petit peu partout, à la fois dans la rue, à la fois chez nous, à la fois dans les collèges, les lycées, les centres sociaux. Enfin, vraiment, on va aller vers le public. Donc ça, c'est vraiment ce qui est intéressant chez nous, c'est qu'il n'y a pas forcément besoin de venir chez nous pour voir des spectacles. On peut aussi les voir un petit peu partout sur le territoire, à Lens, à Liévin, dans un collège par exemple, à Mazingarbe, etc. Enfin, vraiment, on bouge sur le bassin minier.
0: Et en plus de ces spectacles, tu l'as évoqué, mais vous intervenez aussi dans les établissements scolaires pour faire de la médiation. Il y a aussi des ateliers qui sont proposés un peu au tout public sur différents thèmes. Ça peut être le théâtre, le cirque. Parfois, je sais que vous proposez ça.
1: Oui, exactement. En fait, on a ce qu'on appelle des cycles amateurs. Donc cette année, il y en a trois. On a le cycle amateur de théâtre, celui de danse et celui d'écriture cette année. Et donc, c'est des ateliers qui sont ouverts à toutes et tous, sans niveau prérequis. Juste, il faut être disponible du coup sur les dates qui seront annoncées très prochainement. Donc, c'est avec des artistes différents à chaque fois pour le cycle danse et le cycle théâtre. Donc, 5 rendez-vous avec des artistes différents de notre programmation, avec 5 spectacles à chaque fois de notre programmation, ce qui permet de découvrir du coup l'univers d'un artiste ou d'une compagnie et de vraiment découvrir son spectacle, etc. Et pour l'écriture, ça va être avec une seule et même personne pour avoir vraiment une continuité dans l'écriture et dans la recherche créative. Donc, c'est des ateliers qui sont assez fun à faire. Parce que c'est des moments un peu privilégiés qu'on a avec les artistes, avec l'équipe de Culture Commune, parce que nous aussi, on est là pour faire les ateliers avec vous. Donc, c'est vraiment des moments de complicité et de partage artistique, finalement. Donc, c'est des rendez-vous à ne pas manquer. Et on a un atelier aussi, un stage, pardon, de cirque, qui, lui, est adapté plutôt pour les enfants, donc à partir de 6 ans, et qui sera en octobre, pendant les vacances.
0: Pendant les vacances de la Toussaint.
1: Super. Exactement.
0: Il me semble qu'il y a eu certaines années où vous accompagniez des artistes dans la création de spectacles. Est-ce que tu sais si cette année c'est le cas? Et dans ce cas-là, c'est quoi en général le type d'accompagnement que propose Culture Commune dans voilà, la confection de A à Z, j'ai envie de dire, d'un spectacle?
1: Oui, effectivement, chaque année, on accueille des artistes en résidence. Donc une résidence, c'est le fait d'accueillir des artistes dans nos locaux. Donc on les loge, on les nourrit, on les défraie au niveau du transport. Et en fait, on a des espaces pour qu'ils puissent répéter ou créer un spectacle ou un atelier. Enfin voilà, ils réfléchissent ensemble, collectivement, dans nos locaux. Et c'est de là que part parfois ou naît parfois un spectacle. Donc c'est vrai que c'est assez beau à voir quand on assiste à ce qu'on appelle une sortie de résidence. C'est un temps où les artistes viennent nous présenter un petit bout de travail, un petit bout de répétition, une lecture, enfin voilà, quelque chose à montrer qui se dirige vers une future création. Donc de voir un petit peu ces moments, ces prémices de spectacle, c'est assez intéressant et assez beau à voir, surtout quand après on a la possibilité de voir le spectacle une fois fini. Et de voir l'évolution de ce spectacle pour l'avoir vécu. C'est vrai que c'est émouvant quand même de passer de quelque chose où on ne sait pas trop, qui est assez friable, qui ne sait pas trop à quoi ça va ressembler, et de voir après ce spectacle avec les artistes, les costumes, la musique. C'est vraiment impressionnant.
0: Très bien, merci Luna. Est-ce que tu as quelque chose à ajouter sur cette présentation un peu générale de l'année et de Culture Commune ou... Tu penses qu'on a fait le tour?
1: Je pense qu'on a fait le tour. Venez, on est sympa.
0: On reviendra en fin d'interview sur tous les détails un peu pratico-pratiques.
1: Oui.
0: Je te propose maintenant de détailler peut-être les prochaines dates, puisque septembre-octobre, on le disait, c'est déjà riche en plein de choses. Et on va commencer par cette première date qui est un peu un événement impressionnant, époustouflant, qui se nomme Entre deux terris. Ce sera le dimanche 20 septembre à 16h, mais le rendez-vous est dès 13h au village de la base du 11-19, puisque sur place, il y aura des animations et des food trucks pour nous accueillir. Mais de quoi s'agit-il? J'ai l'impression que c'est un événement un peu unique en son genre.
1: Oui, tout à fait. Du coup, ce spectacle, ou même cette performance, on pourrait dire, c'est une performance de Tatiana qui va du coup traverser entre les deux terris, donc les deux terris de Los Angeles, les terris jumeaux, qui sont juste derrière Culture Commune finalement. Et donc, elle va traverser donc pour une durée à peu près de 45 minutes, selon la météo et selon comment elle se sent sur le fil, sans attache, sans sécurité. Donc, c'est vraiment quelque chose d'impressionnant. Qu'elle n'a jamais fait. Elle a déjà fait des traversées, mais elle n'a jamais fait une traversée aussi longue et aussi haute. Il faut savoir que là, c'est un peu plus de 400 mètres de traversée entre les deux terris et un peu moins de 200 mètres de hauteur. Donc c'est vrai que ça peut impressionner le public et même nous aussi, les équipes, parce que ce n'est pas quelque chose qu'on a l'habitude de voir chez nous et même au quotidien. Donc assez impressionnant et époustouflant, comme tu le disais. Et peut-être pour rassurer aussi les personnes qui nous écoutent, alors oui, elle n'est pas attachée et sécurisée, mais elle est toujours en contact avec son équipe technique, et c'est vraiment elle qui décide si elle se sent ou pas de traverser selon la météo. Par exemple, s'il y a du vent, je sais qu'elle peut traverser, mais selon le sens du vent ou la force du vent, bah, il faut qu'elle fasse une petite pause ou qu'elle démarre un petit peu en décalé. Donc on a quand même pris en compte la sécurité. Malgré qu'elle ne soit pas attachée, et si jamais vraiment elle se sent pas bien, elle peut s'attacher, elle a un mousqueton qui est caché, donc ça peut rassurer quand même les personnes, mais normalement elle le fait sans attache, parce que tout va bien se passer, il fera beau et tout ira bien. Effectivement, il faut arriver plutôt à 13h pour profiter des animations déjà, mais aussi pour des questions de trafic, parce qu'on va attendre énormément de monde. Donc forcément, il va y avoir énormément de sur les routes. Donc on conseille vraiment de venir en covoiturage si possible ou de privilégier les mobilités douces. Petite précision d'ailleurs, très prochainement, on va avoir un plan pour tout ce qui va être les parkings, les routes qui vont être desservies ou non au niveau des bus, etc. Donc j'invite à aller voir sur le site de Culture Commune ce plan pour avoir plus de détails. Avec les autorités compétentes, on va vraiment mettre en place potentiellement des navettes, des parkings qui sont adaptés un peu plus loin. Donc voilà, n'hésitez pas à vous renseigner sur le site de Culture Commune pour avoir les infos au niveau des parkings et des routes desservies ou non par les bus.
0: Parce que là, déjà, on sait que sur place, il y aura au moins plusieurs centaines de personnes, dont 200 bénévoles
1: ouais.
0: qui vont aider, c'est ça, à la mise en place de cette performance par quels moyens?
1: Et ben en fait, on a 200 bénévoles effectivement qui seront là le jour J, mais qui ont déjà répété en amont et encore des répétitions à venir. Et ces bénévoles, en fait, ils ont plusieurs missions selon leur choix, parce que c'est eux qui choisissent. On a des bénévoles qui vont être musiciens, musiciennes et ou choristes. Donc, c'est des personnes qui vont vraiment accompagner la traversée de Tatiana pendant la performance avec des musiques et des instruments qui sont les leurs finalement. Donc c'est vrai que ça porte vraiment Tatiana dans sa traversée, elle les entend, c'est un peu une force pour elle finalement. Donc ils sont vraiment très très importants et ça ajoute un petit charme aussi à la performance. Et ensuite on a ce qu'on appelle des bénévoles cavalettistes, eux ils n'ont pas encore répété, ils vont répéter le week-end avant la performance. Eux, c'est des personnes qui vont en fait maintenir à poids du corps le fil de marche, parce que du coup Tatiana marche sur un fil et ce fil est accroché à ce qu'on appelle des cavaletti, donc c'est des câbles finalement. Et ces câbles sont maintenus à poids du corps avec les bénévoles, donc il n'y a pas besoin d'être musclé, etc. Juste le fait qu'il y ait énormément de bénévoles sur cette traversée permet de stabiliser son fil de marche et du coup de la sécuriser encore davantage. Donc c'est vraiment un projet participatif, collectif, et en fait sans les bénévoles, le projet ne fonctionne pas. C'est vraiment ensemble avec les bénévoles, la compagnie artistique et tous les professionnels du territoire que ce spectacle est possible. Et enfin, on a ce qu'on appelle des bénévoles porteurs et porteuses. C'est des bénévoles avant ou après, selon leur disponibilité, après ou avant la performance, qui vont en fait monter ou descendre le matériel en haut des terris, parce que ça a lieu en haut des terris. Et donc, on a besoin de ces personnes pour vraiment rendre ce projet collectif de A à Z. Et donc, là, par contre, il faut avoir des petits muscles parce que ça va être assez physique. Et pour finir, on a des bénévoles qui sont à l'accueil public, parce qu'on va accueillir du coup pas mal de personnes. Et donc, c'est pour informer le public sur ce qui se passe, parce que peut-être qu'il y a des gens qui ne vont pas savoir ce qui se passe, qui vont faire leur jogging du dimanche matin, comme d'habitude, ou dimanche après-midi. Et qui ne vont pas savoir ce qui se passe et qui ne pourront pas forcément rentrer pour aller courir. Donc voilà, donc sensibiliser au projet, au terri aussi, parce que ça reste un site protégé. Donc faire attention à la faune, à la flore, à ne pas laisser ses détritus et vraiment repartir avec. Privilégier les mobilités douces. Enfin voilà, il y a vraiment une médiation qui est faite par les bénévoles et aussi par l'équipe de culture commune, de la ville, etc.
0: Vous savez déjà combien de monde va venir? C'est un événement qui risque vraiment enfin qui risque, c'est pas un risque, c'est au contraire, c'est plutôt chouette, mais étant donné le côté impressionnant de la performance, vous savez déjà qu'il y aura du monde?
1: On sait qu'il va y avoir du monde, combien on ne sait pas. En interne, on a un petit chiffre en tête, on sait pas si on va l'atteindre, mais on s'était fixé 5000 personnes.
0: Waouh.
1: Ouais. OK.
0: Très bien. Eh bien, tout ça, donc c'est le dimanche 20 septembre, dès 13h. Donc, rendez-vous au niveau de la base du 11-19.
1: C'est ça. Et du coup, avant la performance, on aura une sorte de village un peu sur la base, donc avec les food trucks, comme tu le disais. Il y aura des stands. On pourra aussi visiter la fabrique théâtrale avant la performance et la veille pour avoir la programmation, faire les visites, rencontrer l'équipe, etc. Il y aura Cirque en Cavale aussi qui viendra faire un atelier fil de feriste. On aura la DAV, on aura la Voix du Nord. Enfin voilà, il y a plein de choses. C'est vraiment une base qui va vivre pendant ce week-end.
0: Super. Je te propose de passer à la date suivante. Qui est Contact, c'est bien ça?
1: Oui, c'est ça, Contact de la compagnie Pueril Péril, c'est pas facile à dire. Donc Contact, c'est un spectacle de cirque qui a lieu du coup le jeudi 8 octobre à 20h pour la tout public. On aura aussi une séance en journée pour les scolaires, pour les groupes du coup. Donc c'est un spectacle donc, de cirque où on va retrouver trois femmes et trois hommes qui viennent de France, de Suisse et des États-Unis. Dans un dispositif donc, très frontal, donc c'est trois côtés, tout simplement, du plateau, avec des spectateurs à la fois en gradin et à la fois sur le plateau. Donc il va y avoir une proximité aussi avec le public, pas une proximité forcée, toujours dans le respect. Donc si les gens ne veulent pas, ils veulent pas, il n'y a pas de souci. Et donc c'est assez intimiste dans la construction. C'est un spectacle qui va être doux, avec beaucoup d'émotions, où ils vont parler de la rencontre avec l'autre, comment on se rencontre, comment on se fait confiance ou pas, avec une voix off, un peu à la Secret Story, qui va donner un peu les règles du jeu sur ce qu'ils doivent ou doivent pas faire, avec des moments assez doux, assez câlins, où vraiment ils sont en contact, d'où le titre « Contact », pour se rencontrer, découvrir le corps de l'autre, etc. Et des moments où un peu comme s'il y avait une rupture de ce contact, de cette rencontre, de cette relation, et la voix off va leur dire « Ah bah non, tout le monde se sépare, ou tout le monde se fait la tête, voilà, je n'ai pas les voix, mais c'est vraiment la voix off qui va un peu dicter ce spectacle. » Donc spectacle doux, avec beaucoup d'émotions, et accessible du coup dès 6 ans.
0: Très bien. Et la particularité, c'est que ça se passe pas à la Fabrique théâtrale.
1: Exactement, ça se passe à Liévin, au collège Descartes-Montaigne, donc dans le gymnase du collège. Donc le gymnase nous accueille pour ce spectacle.
0: Très bien. Et donc, on rappelle, c'est le jeudi 8 octobre à 20h. Enfin non, on continue encore avec deux dates. Le Vertige de l'Envers de l'Envolée Cirque, mercredi 14 octobre.
1: Oui, à 15h30, donc cette fois-ci c'est chez nous, à Culture Commune, à la Fabrique Théâtrale. Donc il y aura également deux séances en journée, pour les groupes, donc n'hésitez pas à nous contacter si vous en avez envie. Donc ce spectacle à partir de 3 ans, comme je vous le disais, pour les tout-petits finalement. Donc c'est un spectacle qui va en fait nous montrer les différents niveaux de perception qu'on peut avoir dans le monde, parce que tout le monde ne va pas percevoir le monde de la même façon. Et ce spectacle est assez bien sur ça, c'est qu'on va vraiment avoir une nouvelle ouverture sur le monde. En fait, c'est comme si le spectacle, c'était un autre monde qui ressemble beaucoup au nôtre dans sa construction, mais où la gravité et l'espace-temps sont complètement différents. C'est un peu comme si on était dans un rêve ou sur la lune, où les choses volent ou n'ont plus le même poids. Ou par exemple, un objet très lourd va sembler hyper léger, voire flotter. Des choses où on se dit mais comment ils font ça, et en fait c'est de la magie nouvelle. Il y a aussi à la fois des acrobaties et en même temps de la jonglerie et de la magie, donc c'est un spectacle vraiment accessible pour les tout petits, qui est très beau à voir, qui nous fait rêver et qui est vraiment où on sort de là, on se dit waouh, c'est beau, ça fait du bien.
0: Très bien. Et donc c'est Le Vertige de l'Envers, mercredi 14 octobre à 15h30 à la Fabrique Théâtrale de Losangoël. Et enfin, on termine par une date qui est la Fabrique en pain d'épices. C'est un peu votre journée du 11-19. Et ça, ce sera le samedi 24 octobre pour tout le monde. Qu'est-ce qu'on pourra y faire ?
1: Eh bien, plein de choses. Alors tout d'abord, il y aura une ou plusieurs visites selon la quantité de demandes. Donc deux cultures communes, donc c'est l'occasion de venir vraiment en famille, entre amis, pour découvrir culture commune, les équipes, avoir un petit côté privilégié au niveau des espaces aussi, de vraiment voir où les artistes créent leur spectacle, font leur spectacle, voilà, les coulisses, etc. Donc c'est vraiment hyper intéressant, on vous raconte des petites anecdotes à propos du théâtre, sur le côté historique, mais aussi sur le côté du bâtiment, parce qu'avant c'était un ancien site minier. On vous raconte un petit peu son histoire à ce bâtiment, l'histoire du théâtre, et ce qu'on y est fait, qu'est-ce qu'on propose. Donc c'est vraiment accessible, évidemment, on s'adapte au public. Si on n'a que des adultes, on va peut-être raconter plus de choses, à donner plus de dates, et si c'est plutôt pour les enfants, adapter vraiment avec des images, etc. Donc n'hésitez pas à venir. Ensuite, on aura aussi un atelier cuisine. Je ne sais pas encore qu'est-ce qu'on va cuisiner, mais il y aura un atelier cuisine avec les Anges Garden. Voilà, on va cuisiner tous ensemble et on pourra du coup déguster tout ça dans l'après-midi. On aura également le spectacle Umami. C'est un spectacle autour de la cuisine. Donc, comme vous l'avez remarqué, la journée est autour du goût, de la cuisine, de la nourriture et du bien manger. Et donc, ce spectacle parle de la cuisine, justement du goût, où tous les sens vont être en éveil. On va à la fois goûter des choses, à la fois sentir des odeurs, voir aussi le spectacle, puisque c'est un spectacle à la fois de cuisine, mais aussi de danse et un peu d'art plastique. Donc, c'est très doux. C'est vraiment un spectacle où on a les sens en éveil et où on est vraiment pris d'une curiosité à la fois culinaire et sur tout ce qui se passe autour de nous.
0: Super.
1: Et petite particularité sur cette journée, cette saison, parce qu'on a déjà fait des journées en 19, mais cette saison, on expérimente le prix libre. Donc pour celles et ceux qui ne connaissent pas le prix libre, c'est un prix où on donne un peu ce qu'on veut et ce qu'on peut. C'est-à-dire qu'on n'est pas obligé de donner, mais en fait, dans la réalité économique dans laquelle on est, dans la culture de manière générale, hein, c'est pas que chez nous, il faut qu'on trouve aussi des moyens d'équilibrer un peu tout ça. Et donc cette année, on s'est dit, on va essayer le prix libre sur certaines dates. Et donc cette journée 11-19 en fait partie, et les autres aussi d'ailleurs. Donc vraiment, il n'y a pas de prix minimal ou maximal. Vous mettez ce que vous voulez, vous pouvez. Vous pouvez très bien mettre 2 euros comme 15 euros selon vos besoins et vos envies et ce que vous pouvez ou vous voulez mettre. Il n'y a vraiment pas de... Vous mettez ce que vous pouvez.
0: Intéressant, effectivement, la question du prix libre, c'est une vraie question politique d'accessibilité aussi économique. Et donc ça, c'est une expérimentation pour cette journée du 24 octobre. Donc je le rappelle, hein, c'est La Fabrique en pain d'épices. Une journée à venir seule ou en groupe, en famille, entre amis, découvrir le lieu, bien manger, voir un spectacle. Et donc c'est à la Fabrique théâtrale de Los Angeles. Très bien. On a terminé pour l'annonce des prochaines dates. J'espère te retrouver, toi ou tes collègues, début novembre pour annoncer la suite. Peut-être avant de se quitter, refaire un point sur comment se tenir informé, comment réserver un spectacle ou un stage ou un atelier, combien ça coûte, ce genre de choses.
1: Ouais. Et ben du coup, pour réserver un spectacle ou un atelier, il y a plusieurs moyens. Soit via le site internet de Culture Commune, donc vous tapez culturecommune.fr si je ne me trompe pas. Donc vous tapez ce site-là, vous tombez sur notre page et vous allez vous regardez la programmation et vous savez pas trop ce que vous voulez, vous cherchez et une fois que vous cliquez sur ce que vous souhaitez, vous pouvez aller dans billetterie. Soit vous allez directement dans billetterie parce que vous savez ce que vous voulez. Et vous allez avoir les spectacles, les ateliers, les stages cirques, etc. Mais vous pouvez aussi contacter Julie qui est à la billetterie, donc avec billetterie@culturecommune.fr ou avec le numéro de téléphone que je ne connais jamais, qui est du coup le 03 21 14 25 55. 03 21 14 25 55. Donc c'est les plusieurs moyens de communiquer avec Julie, qui elle pourra faire la réservation via son ordinateur, ou si vous êtes à côté, vous pouvez aussi venir la voir directement, ça lui fait toujours plaisir de vous rencontrer.
0: Et on peut aussi vous suivre sur les réseaux sociaux, pour les personnes qui sont plus adeptes des réseaux, donc je vois que vous en avez pas mal.
1: Oui, Facebook, Instagram, LinkedIn...
0: YouTube
1: et TikTok aussi, je crois. Ouais.
0: Ok, très bien. Merci à toi. Est-ce que tu as quelque chose à ajouter avant qu'on se quitte ?
1: Bah, merci de m'avoir accueillie. Et puis j'espère vous retrouver à Culture Commune ou sur les spectacles de Culture Commune ailleurs pour cette saison.
0: Merci Luna, à bientôt.

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bienvenue dans notre émission La Révolution en chantant. La Révolution en chantant, c'est sur Micro-Rebelle 99.6, chaque jeudi à 21h, avec une rediffusion le lendemain, vendredi, à 10h. 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Chansons engagées, chansons politiques, chansons sociales. Depuis toujours, les chansons de protestation, de contestation, de révolte accompagnent les mouvements sociaux et politiques, parfois les précèdent et même les initient. Si la télévision et les nouveaux médias laissent peu de place à la chanson engagée, celle-ci n'a jamais complètement disparu. Quoi de plus naturel qu'une émission consacrée à la chanson sociale, à la chanson révolutionnaire, sur une radio qui s'appelle Micro Rebelle. Durant une heure, La Révolution en chantant va s'efforcer de vous présenter quelques chansons qui reflètent les contestations, les mobilisations, les tentatives de subversion ou de soulèvement, les luttes armées et les autres formes d'action directe collective. Certains airs sont très connus, d'autres moins. Nous nous efforcerons, bien sûr, de vous faire entendre des textes en français, mais pas seulement. Et puis, si nous vous proposerons des chants socialistes ou anarchistes, nous ne nous priverons pas des chanteuses et chanteurs plus contemporains. Bonne écoute à toutes et à tous. Bonjour à toutes et tous, bonjour et bienvenue dans notre émission La Révolution en chantant sur Micro-Rebelle 99.6. Après la coupure estivale, Micro-Rebelle 99.6 reprend sa diffusion habituelle. Vous retrouvez donc cette émission chaque jeudi à 21h et en rediffusion le lendemain, vendredi à 10h. Nous allons consacrer cette émission et la suivante aux chansons qui abordent le racisme, l'exploitation coloniale ou encore la ségrégation. Aujourd'hui, les chansons proposées évoqueront la réalité du racisme et notre prochaine émission, toujours sur Micro-Rebelle 99.6, traitera davantage des résistances et des luttes contre le racisme, l'exploitation raciste et la ségrégation. Il y a bien sûr plusieurs chansons en langue anglaise. Nous nous efforcerons à chaque fois d'en donner le sens, par exemple en traduisant un couplet significatif. On commence justement avec Strange Fruit, fruit étrange, une chanson enregistrée en 1939 par Billie Holiday, mais qui était connue avant. C'est un poème écrit par Abel Meeropol, alias Lewis Allan, pour exprimer l'horreur provoquée par une photo du lynchage public de deux jeunes noirs. En 1939, il faut bien du courage à Billie Holiday pour enregistrer cette chanson qui évoque directement la pratique du lynchage. Sa maison de disques et son directeur musical s'y opposent, mais elle est obstinée et elle la chante pour la première fois au Café Society de New York où l'émotion est à son comble. Elle-même est bouleversée chaque fois qu'elle l'interprète et Strange Fruit devient sa chanson la plus demandée par le public. Billie Holiday, qui ne partait que rarement en tournée dans les États du Sud, y interprétait peu fréquemment Strange Fruit car il était clair qu'il risquait d'y avoir du grabuge. Ce fut le cas à Mobile, en Alabama, où elle fut chassée de la ville rien que pour avoir essayé d'entonner le morceau. Dans son autobiographie, Billie Holiday écrivit « Cette chanson permettait de faire le tri entre les gens bien et les crétins ». Quant à l'auteur, Abel Meeropol et son épouse Anne, ils adoptent en 1957 les deux enfants d'Ethel et Julius Rosenberg. Les Rosenberg, accusés d'espionnage durant la chasse aux sorcières qui dure entre 1950 et 1954, ont été exécutés sur la chaise électrique dans la prison de Sing Sing le 19 juin 1953. Voici la traduction de Strange Fruit, telle que l'a chantée Billie Holiday. Les arbres du Sud portent un fruit étrange, du sang sur leurs feuilles et du sang sur leurs racines.
des corps noirs qui se balancent dans la brise du sud, un fruit étrange suspendu au peuplier. Scène pastorale du vaillant sud, les yeux révulsés et la bouche déformée, le parfum des magnolias doux et printanier, puis l'odeur soudaine de la chair qui brûle. Voici un fruit que les corbeaux picorent, que la pluie fait pousser, que le vent assèche, que le soleil fait mûrir, que l'arbre fait tomber. Voici une bien étrange et amère récolte.

Pendant la lutte pour les droits civiques des Noirs aux États-Unis, les églises sont couramment incendiées. C'est le sens de la chanson « A church is burning », « Une église brûle », interprétée par Paul Simon en solo, sans son partenaire habituel, Art Garfunkel. La chanson accuse le Ku Klux Klan, mais est également un hommage aux militants qui bravent la violence et les atrocités pendant ces années de lutte. Le disque sortira en Grande-Bretagne, mais pas aux États-Unis. Une traduction partielle. Une église brûle. Les flammes s'élèvent de plus en plus haut, comme des mains lumineuses priant le ciel, comme des mains priant ce que le feu dénonce. Vous pouvez brûler mes églises, mais un jour, je serai libre.

Justement, à propos de brûler des églises, le 15 septembre 1963, une bombe explose dans une église noire de Birmingham, en Alabama. L'attentat coûte la vie à 4 fillettes, blesse 20 personnes et bouleverse le pays. Birmingham est connu pour son racisme. L'attentat survient 18 jours après l'énorme manifestation de Washington, pendant laquelle Martin Luther King prononça son discours « I have a dream ». Les auteurs de l'attentat sont connus comme étant des membres du Ku Klux Klan local, mais il faudra 15 ans pour que Robert Chambliss, alias Dynamite Bomb, soit inculpé. Malheureusement, les dossiers du FBI seront perdus et les autres responsables ne seront jamais poursuivis. Richard Farina, musicien, compositeur, chanteur et écrivain engagé, écrit les paroles de la chanson « Birmingham Sunday » qu'il chante lui-même. Il se trouve que la belle-sœur de Richard Farina, c'est John Baez, qui enregistre à son tour la chanson en 1964. Une petite traduction. Un dimanche à Birmingham, un bruit secoua le sol et tout le monde tourna la tête parce que personne n'avait entendu un bruit si lâche et les chœurs continuèrent de chanter la liberté. On écoute Birmingham Sunday, interprété tout d'abord par Richard Farina, puis par John Baez.

Toujours à propos de cet attentat du 15 septembre 1963 à Birmingham, en Alabama, suite à cette tragédie, le saxophoniste ténor John Coltrane enregistre le 18 novembre la pièce Alabama en mémoire des enfants assassinés. En voici quelques mesures.

Notre émission La Révolution en chantant sur Micro Rebelle 99.6 va maintenant quitter les États-Unis et le racisme anti-noir pour évoquer d'autres peuples racisés ou colonisés. Le 13 avril 1919, à Amritsar, dans l'état du Pendjab indien, 10 000 manifestants pacifiques sont piégés sur une place avec une seule sortie possible et se retrouvent face aux armes automatiques des soldats britanniques. 1650 balles seront tirées, faisant 379 morts et 1200 blessés. Les militaires se montrèrent fiers de ce bilan tragique et le général responsable de ce massacre, bien que contraint de démissionner, fut soutenu par le Parlement britannique. Le Royaume-Uni n'a jamais formulé d'excuses officielles pour ce massacre, mais a exprimé par la voix de sa première ministre, Theresa May, son profond regret en 2019. Le groupe Asian Dub Foundation, formé en 1993 par de jeunes londoniens issus de l'immigration indienne, crée la chanson Assassin. Cette chanson est dédiée au révolutionnaire indien, meurtrier du gouverneur du Pendjab au moment des fêtes, gouverneur assassiné à Londres en 1940 par un survivant du massacre. La chanson fait ainsi un rappel historique et fait référence au racisme persistant. La chanson fait parler le meurtrier qui va être exécuté et qui dit notamment, je traduis, « Le moment est propice pour crever la bulle impérialiste et mon acte de vengeance est seulement une partie de la lutte. Une balle dans sa tête ne ramènera pas les morts, mais cela élèvera l'esprit de mon peuple. Je serrerai les mains du bourreau, je porterai le nœud coulant avec fierté, car contrairement aux Britanniques, je n'ai pas de crime à justifier. » Assassin par Asian Dub Foundation.

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0: On revient maintenant aux États-Unis, mais pour évoquer les droits des Amérindiens. John Trudell est un militant politique, chanteur, poète et écrivain d'origine Sioux-Santi. C'est l'un des critiques les plus incisifs de l'oppression aux États-Unis et dans le monde. Il a été porte-parole de l'American Indian Movement de 1973 à 1979. En 1969, il rejoint la centaine de militants amérindiens qui occupent l'île d'Alcatraz. En 1979, il participe à une manifestation à Washington pendant laquelle le drapeau états-unien est brûlé. Dans la nuit qui suit, sa maison, dans la réserve de Shoshone-Poyat du Nevada, est incendiée. Sa femme enceinte, ses trois enfants et sa belle-mère périssent dans l'incendie criminel. John Trudell accuse publiquement le FBI et dénonce un crime d'État. L'enquête menée par la police tribale conclut à un incendie accidentel. En 1992, John Trudell sort le disque AK Graffiti Man, dont nous allons diffuser le premier morceau, Rocking the Wreath. C'est un morceau qui réunit les éléments clés de la poésie de John Trudell: la tristesse de la condition des Indiens, la révolte contre des institutions meurtrières de l'État et la volonté de continuer la lutte. Nous traduisons une partie de la chanson. Nulle part où se cacher, nulle part où fuir. Je n'ai pas de boulot et les prix augmentent. Les faiseurs de guerre sont à nouveau en ville. C'est juste un autre jour, semblable à hier. En agitant nos cœurs, en agitant les réserves, aucune chance que nous renoncions. En agitant nos cœurs, en agitant les réserves. On écoute John Trudell, Rocking the Wreath.
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On continue à tirer notre fil conducteur, le racisme, la ségrégation, les colonies, etc. Et nous sommes avec le groupe de rock australien Midnight Oil en 1988 avec la chanson « Beds are burning ». La revendication du groupe est claire. Rendez les terres volées aux aborigènes d'Australie. Il est temps de confronter l'histoire génocidaire des relations entre les aborigènes et les occupants blancs européens. Les chansons du groupe dénoncent le capitalisme, le racisme et la destruction de l'environnement naturel. L'album, qui inclut la chanson, a été enregistré dans la réserve où sont parqués les aborigènes dans le désert perdu du Top End. Un extrait de la traduction. Là-bas où la rivière est morte et le buisson sang et le chêne du désert, des épaves dorées, des diesels bouillants, la vapeur est à 45 degrés. Les temps sont venus pour être justes. Comment pouvons-nous danser quand notre terre brûle? Comment pouvons-nous dormir alors que nos lits sont en feu? Midnight Oil, Beds are Burning.

Dans notre petit tour du monde, nous n'allons évidemment pas oublier la France. On est en juin 1991 et Jacques Chirac, alors président du Rassemblement pour la République, le RPR, et maire de Paris, prononce un discours portant sur un éventuel recadrage de la politique d'immigration française. Dans ce discours, il évoque le bruit et l'odeur, en précisant: ce n'est pas être raciste que de dire cela. 4 ans plus tard, en 1995, le groupe toulousain Zebda produit une chanson au même titre, dont le refrain est devenu une ancienne contre le racisme. Parmi les différentes évocations que contient la chanson, il y a Monte Cassino. Cela fait référence à la bataille du Monte Cassino en Italie en 1944, dans laquelle les tirailleurs nord-africains sont les seuls à menacer sérieusement les lignes allemandes. Zebda, le bruit et l'odeur.

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1: Comment voulez-vous que le travailleur français qui travaille avec sa femme et qui ensemble gagne environ 15 000 francs et qui voit sur le palier à côté de son HLM entasser une famille

travailler. Si vous ajoutez à cela le bruit et l'odeur, eh bien, le travailleur français sur le palier devient fou. Et ce n'est pas être raciste que de dire cela. Nous n'avons plus les moyens d'honorer le regroupement familial. Et il faut enfin ouvrir le grand débat qui s'impose dans notre pays, qui est un vrai débat moral, pour savoir si il est naturel que les étrangers puissent bénéficier, au même titre que les Français, d'une solidarité nationale à laquelle ils ne participent pas puisqu'ils ne paient pas d'impôts.

0: Voilà, cette émission La Révolution en chantant se termine sur Microrebelle 99.6. Nous vous donnons rendez-vous très vite pour découvrir d'autres titres et nous vous proposons de nous quitter en restant en France avec la chanson L'État assassine du groupe de rap Assassin. Le sujet de cette chanson tourne autour des bavures policières avec Malik Houssekine, battu à mort à Paris après une grande manifestation étudiante, avec Makome Mbowole, adolescent de 17 ans, arrêté pour un vol de cigarettes et abattu à bout portant dans un commissariat de police. La chanson évoque également, aux USA, le passage à tabac de Rodney King qui déclencha les émeutes de Los Angeles en avril-mai 1992. Bonne continuation à toutes et tous. Bye bye.
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0: 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Et on se retrouve pour une nouvelle émission d'actualité sur Micro-Rebelle. Je vous salue, auditeurs, auditrices, voyageurs et exploratrices des ondes, qui êtes au rendez-vous de cette tranche d'actu du 10 septembre. Cette émission, c'est une quotidienne d'actualité réalisée du lundi au vendredi en direct à midi et rediffusée à 17h dans l'après-midi et à 8h le lendemain. Alors, tout d'abord, pour commencer, je vous pose ces quelques questions. Aimez-vous vous installer confortablement pour lire une aventure de pirate, une BD, une uchronie ou encore un conte? Aimez-vous rêvasser dans les rayons des bibliothèques et des médiathèques en imaginant les futures péripéties qui vous tendent les bras au détour des rayons? Aimez-vous le jonglage, les acrobaties? Aimez-vous regarder des artistes déambuler dans les rues? Si vous aimez tout ça, si vous aimez lire, découvrir, imaginer, regardez, tendez l'oreille aujourd'hui car nous avons le plaisir de recevoir Caroline et Alain de Vingles pour nous décrire à la fois le festival du livre fantastique qu'il et elle organise le 3 octobre, mais surtout pour nous parler d'un rendez-vous proche puisqu'il aura lieu ce dimanche 13 septembre de 8h à 18h dans le centre-ville de Vingles, le Festiru, un événement culturel consacré à mettre en lumière les arts de la rue. Déambulation, musique, marionnettes, accordéon, banquet, grand marché opus. Alain Duchesne, qui est responsable du service culturel municipal et organisateur de la manifestation, et Caroline, qui est facilitatrice à la médiathèque de Vingles, vont nous en parler. Alors Caroline, tu nous parleras peut-être aussi de ce titre mystérieux de facilitatrice, on en parlera peut-être plus longuement au cours de l'interview. Alors bienvenue à tous les deux, merci d'être là. J'espère que vous êtes bien installés.
1: Parfait.
2: Parfait.
1: Très bien.
0: J'espère que vous aussi, chers auditeurs et auditrices, si c'est le cas...
3: Surtout, ne touchez à rien, ne bougez pas, restez avec nous. Dans un instant, le reste de l'actualité.

0: Alors, Alain, Caroline, vous venez donc nous parler d'un festival qui va avoir lieu ce dimanche, le Festiru. Alors, tout d'abord, peut-être que et qui pourra-t-on y voir ?
1: Alors, le Festiru, je fais un petit rappel historique, hein, ça n'a pas duré très longtemps. C'est un festival qui a lieu depuis 28 ans sur la ville de Vingles, qui regroupe donc des artistes de rue, des compagnies de théâtre, de musique, mais aussi des habitants et des associations qui viennent parler un peu de ce qu'elles font, elles tiennent des stands. Suivant les années, il y a un thème très différent. Ça peut être la moto, ça peut être la mécanique, c'est très très varié. Cette année, on est autour du patrimoine de nos régions et de nos quartiers, et nous on a axé plutôt autour de la gastronomie cette année. On fait partie du dispositif Nos quartiers d'été, mis en place par le conseil régional. Ça fait la deuxième année. Ça a existé sur Vingles, mais pas pour la culture. Donc ça fait 2 ans qu'on travaille autour de ce thème-là, qui est plutôt imposé par le conseil régional, mais on adhère très bien. C'est la deuxième année, donc je disais. Et comme tu disais, effectivement, c'est du dimanche 13 à Vingles. Alors, Vingles, ça se situe, pour faire simple, entre Lille et Lens. Voilà, parce qu'en général, les gens, ils disent Vingles, Vingles, enfin, il y a tous les noms possibles. Donc c'est Vingles, pour opérer, c'est simple, c'est entre Lille et Lens, à égale distance. C'est de 8h à 18h. La base, c'est un marché aux puces, qui est complet, qui est pris en charge cette année par l'amicale du personnel. Et on a une vingtaine d'associations qui participent. Associations de loisirs, culturelles, sportives. Et moi, mon travail, c'est d'organiser tout ça, de coordonner tout ça, en y mettant aussi des animations avec des compagnies extérieures. Voilà en gros ce qu'est le Festiru.
0: D'accord, donc tout ça, un grand marché aux puces autour duquel s'organise plein de un village associatif.
1: Oui,
0: et puis,
1: voilà.
0: Il y a donc des spectacles de rue et des déambulations.
1: Tout à fait. Alors j'ai plusieurs compagnies cette année qui ont fait les bilans avec les partenaires. Les habitants nous disent c'est bien, mais vous mettez tout l'après-midi. Mmh. Alors il y a effectivement une question de budget. Hein. Voilà, on a des budgets à tenir. Donc grâce au dispositif donc quartier d'été, j'ai pu mettre des compagnies le matin. Donc j'ai des compagnies en déambulation, j'ai des batucadas, j'ai des fanfares, j'ai des spectacles fixes, des spectacles de marionnettes étalés sur toute la journée. Et le marché aux puces. Donc le gros des activités, les gens sortent à partir de pour les puciers très tôt le matin. Voilà, des fois ils sont là à 8h pour faire leur affaire. Faire des affaires. Et nous, on commence à mettre les animations à partir de 10h, et ce, jusqu'à 18h, en non-stop. Il y a des spectacles familiales, comme la compagnie Mariska, où c'est un spectacle de marionnettes, mais c'est pour les familles. J'ai un spectacle banquet. C'est une compagnie qui s'appelle la compagnie de l'estafette, ça s'appelle les bancales. Les gens vont pouvoir assister à un banquet, mais aussi pouvoir manger en même temps. Donc c'est un concept très particulier. J'ai les batucadas, comme j'avais dit, j'ai des artistes de rue, j'ai aussi des grandes marionnettes. Et je fais un appel d'ailleurs aux auditeurs, auditrices. Et le rendez-vous, c'est le dimanche 13 à 13h30 sur le parvis de la mairie. On a 24 grandes marionnettes et on va demander aux gens de prendre ces marionnettes et de les animer dans la ville. Donc il y en a 24 animés, j'ai 4 comédiens, mais il en reste 20. Donc je fais un appel, venez, c'est très familial pour les ados, pour toutes les personnes, les enfants. Il y a des marionnettes pour pouvoir animer aussi le festival.
0: Elles font quelle taille ?
1: Elles font à peu près 1,50 m à 2 m, c'est très léger, hein. On les porte sur nous, voilà, on a 2 bâtons, on les met. Donc c'est une compagnie Carapate avec qui j'ai déjà travaillé. C'est très familial, c'est très... Alors l'état d'esprit du Festiru, c'est très, très familial. Voilà, les gens viennent effectivement à partir de 15h, après le repas dominical. Voilà, il faut le savoir. Mais il y a du monde. Alors s'il fait du soleil comme ça, il y aura du monde. Et sur 28 ans d'édition, on en a annulé une, parce qu'il faisait un temps exécrable. Une, parce qu'il y avait des attentats. Et sinon, les autres fois, il a fait beau.
0: Et malgré le corona, vous avez réussi
1: aussi
0: en 2020 ?
1: Oui. Alors, c'était beaucoup plus compliqué parce qu'il y avait beaucoup de réserves, de remarques. On ne pouvait pas faire ce qu'on veut. Donc, on l'a fait quand même. Alors, il y a des éditions qui sont plus ou moins bien. C'est étonnant. Hein. L'année dernière, les gens nous ont dit « Ouais, c'est une petite édition ». Mais on le sent dès le matin, en fait. Alors, pourquoi c'est une petite édition ? Peut-être le temps, la rentrée, les gens sont maussades, l'actualité, il ne faut pas écouter les actualités. Voilà, il faut nous écouter, nous, Radio Rebelle, tant qu'à faire.
0: Malheureusement, nos revues de presse ne sont pas joyeuses.
1: Non plus. C'est terrible. Donc, venez au Festiru. Donc, c'est ce dimanche 13, c'est dans le centre-ville de Vingles. Et j'ajoute aussi qu'il y aura un meeting, alors, je ne sais pas comment l'appeler, un rassemblement de voitures. Alors, je ne vais pas dire tuning parce que ce n'est pas du tout ça. C'est une association Next Level qui est sur Vingles, qui va rassembler 500 voitures minimum, avec une grosse animation sur le champ de foire. Donc, si vous aimez les belles voitures, alors tuner, ce n'est pas le mot. Je vais dire une bêtise, je vais me faire frapper par mon collègue. Mais voilà, ce n'est pas du tout l'état d'esprit.
0: Arrangé.
1: Voilà, voilà, voilà. Vous savez comment c'est, tout ça. Il y aura un concours d'élégance, il y aura un concours de ceci, un concours de cela. Mais ça attire beaucoup
0: concours
1: de gens.
0: D'élégance de voiture ?
1: Oui, oui. Il y a plein de, ils ont fait des super trophées, des super coupes. Mais voilà, et c'est un collègue de chez nous, Steve, qui organise tout ça. Voilà. Et tout se passe dans le centre-ville.
0: Il y a beaucoup de choses organisées par l'amicale du personnel. Il y a une bonne ambiance à Vingles ?
1: Alors, une bonne ambiance, oui, Caro. Je demande.
2: Oui,
1: hein,
2: oui, oui.
1: Oui, il y a une... Non, il y a une bonne ambiance. Alors, nous, la particularité du festival, c'est qu'on change d'association pour gérer le marché aux puces. On change tous les ans.
0: D'accord.
1: Ça permet de faire tourner. Effectivement, on a eu les médailles du travail, on a eu la CLW. Là, cette année, c'est l'amicale du personnel. On essaie de faire travailler les assos, de les valoriser, de les mettre en avant aussi. Et il y a peut-être une info spéciale. Et là, j'ai passé la main à Caroline. Pour parler spécialement des animations au nid. Parce que nous, on a un tiers-lieu qui s'est ouvert il y a un an, qui a été inauguré il y a un an. Et c'est un tiers-lieu qu'on développe progressivement, tous ensemble. Et on a une programmation spécifique au nid. Et donc là, c'est Caroline.
0: Qu'est-ce que c'est ?
1: Ah bah oui, hein, moi je passe la main. Hein.
3: Bah, il faut savoir qu'en fait, le nid comporte plusieurs espaces à l'intérieur, puisqu'en fait, on est un tiers-lieu culturel. Et de ce fait-là, on a programmé des animations spécifiques dans chaque espace pour valoriser notre beau lieu qui est vraiment tout neuf, tout beau et prêt à accueillir un maximum de public. Donc on a un espace art plastique au nid avec une école d'art plastique qui se développe de la maison municipale de la culture, mais qui se développe de plus en plus aujourd'hui. Et dans cet espace art plastique, on va proposer des ateliers participatifs. Donc on va accueillir le Coron des Arts, qui va proposer différents ateliers. On va avoir d'autres artistes qui vont proposer de l'initiation à la sérigraphie. On pourra faire de la pyrogravure. Enfin voilà, pas mal de petites choses intéressantes. Dans l'espace convivialité, puisqu'on a un bel espace, une belle cuisine, on a notre collègue Isabelle, qui est la chef cuistot du nid, voilà, qui va nous proposer de bonnes crêpes à partir du matin. Alors attention, hein, elles seront toutes fraîches du matin, s'il n'en reste plus à midi. Voilà,
0: les travers de la gastronomie.
3: Voilà, oui. C'est ça.
0: Ça part trop vite.
3: C'est ça. On a la chance d'avoir également une bulle d'expression, donc une scène au sein du nid. Et dans cette bulle d'expression, on a un spectacle humoristique. Alors là, qui s'appelle Baraka Frit Tour. Donc par des artistes qui s'appellent Ben et Joe. C'est vraiment un spectacle familial,
1: oui,
3: alors c'est assez drôle.
1: Oui, c'est assez drôle parce que c'est Bernard Debrenne, qui est déjà venu chez nous et qui voulait faire ça en rue. Mais j'ai dit, moi, j'ai un lieu d'expression, ça serait bien de le faire en salle. Il m'a dit, ouais, ça sera une première pour nous, pourquoi pas. Et c'est assez, comment dire, ils sont barrés quoi, quand même, les gars. Ça parle de fruits, ça parle de la bonne ambiance autour d'une fruit, d'une bière et compagnie, de l'ambiance du Nord, quoi. Mais avec des chansons du Nord et compagnie, ils sont costumés, enfin ils sont dans un délire et c'est vraiment sympa. Et donc ça va bien se passer à 15h30 et 17h chez nous.
3: C'est ça.
1: Voilà, c'est ça.
0: Ok, 15h30 et 17h.
3: Et 17h ouais, pour voilà. Le spectacle, oui, tout à fait. Et puis on continue, vous allez retrouver le comité des fêtes qui vous proposera un atelier de tresse. Et on a notre collègue bibliothécaire qui fera des petites lectures le matin. Voilà, voilà.
0: Super. Donc l'atelier tresse, c'est vraiment pour faire des tresses colorées, voilà. Dans
3: oui,
0: les
3: c'est
0: cheveux,
3: ça.
0: Des rajouts, tout
3: pour
0: ça.
3: Les enfants, totalement.
0: Et super.
1: C'est le comité des fêtes qui s'est créé récemment.
3: Oui.
1: Voilà. Il n'y avait pas de comité des fêtes encore sur Vingles. Et à la demande de l'adjointe, effectivement, on a trouvé des personnes qui voulaient s'investir un peu plus. Donc là, c'est le démarrage et c'est sympa. L'état d'esprit, c'est ça aussi du festival, c'est de valoriser les assos. Il y a un forum des assos, mais il y a aussi ce moment-là, parce qu'ils ont le droit de faire des gâteaux et de les vendre, par exemple. Ils ont le droit de faire des pêches au canard. Il y en a plein, d'ailleurs. Une folie de la pêche au canard.
0: On a une pêche aux licornes, ici. Nous.
1: Une pêche aux licornes. Peut-être proposer le
0: concept.
1: Oui, je vois le bac là-haut.
0: Oui, on a leur baignoire.
1: Je me suis dit, qu'est-ce qu'ils font là-dedans, leur piscine. Je ne sais pas. Donc oui, et ça marche plutôt bien. Les gens, on n'a jamais de soucis particuliers. C'est convivial, les gens se promènent. Elle se balade, les restaurants, les commerçants sont ouverts, les bars sont ouverts et ça marche super bien, super tard des fois, il faut vraiment pousser les gens dehors. Et voilà, mais non, c'est vraiment une belle fête de rentrée, je trouve. Voilà.
0: Comment on décrirait la gastronomie du bassin minier ?
1: Moules, fruits, bière. Voilà, mm-hmm. Ça vous fait un résumé. Non, mais c'est des plats conviviaux, c'est la carbona, c'est le poche-vêche, c'est tout ce qu'on connaît et compagnie. Donc les gens s'y retrouvent et puis on est attaché, je pense, à ces traditions-là. Je pense qu'il faut les mettre en avant et puis être fier de notre région, parce qu'il y a vraiment beaucoup de choses. Et pour voyager en France, effectivement, il y a toujours un peu les mêmes qui reviennent, mais nous, on a beaucoup de choses. La région, elle est belle, et d'autant plus que cette année, il y a eu beaucoup de touristes.
0: Ah oui ?
1: Parce qu'il y a fait tellement, oui, il y a fait tellement chaud ailleurs que les gens se sont dit, on a peut-être une belle région à découvrir. Et je crois qu'il y a plus de 15 à 18% de fréquentation sur la Côte d'Opale et dans la Vénois. Et donc, c'est signe que notre région, elle est belle, puis qu'on sait accueillir, quoi.
0: Bah oui.
1: Voilà, tout simplement. Et puis, il faut défendre tout ça, voilà.
0: Bah en plus, comme on l'entendra à la suite de l'émission aussi, avec les, ce que je vais dire comme date d'agenda, il y a vraiment plein de choses super à faire dans notre région.
1: Oui. Alors, c'est toujours le deuxième dimanche de septembre, ouais. Voilà, depuis la création. Et les gens souhaiteraient qu'on change parce que le dimanche-là, il y a plein de choses magnifiques autour de nous. Avant, nous, on a la fête foraine. Après, il y a d'autres activités, mais c'est toujours compliqué. C'est la rentrée septembre, mais nous, on ne bouge pas. Voilà.
0: Et puis le premier, c'est la braderie de Lille. Et le troisième, les journées du patrimoine.
1: Donc, c'est ça.
0: Si vous bougez d'une semaine,
1: c'est pas mieux. Mais il y a le choix pour tout le monde. Et moi, je trouve que c'est complémentaire, en fait. On ne sait pas concurrent. Ce serait débile de dire, ce n'est pas bien. Non, ce n'est pas ça. Les gens, s'ils veulent aller dans une autre ville, une autre région, ils peuvent. Et puis, ils passent par chez nous.
0: Et puis, voilà. D'où l'intérêt de commencer cette fois-ci le matin.
1: Oui.
0: Il y a des animations, ils peuvent venir pour le marché aux puces, si c'est particulièrement ça qui intéresse, mais ils auront aussi la chance de voir des déambulations.
1: Des déambulations, des fanfares et compagnie, c'est ça.
0: Et puis après, il y a d'autres choses à faire.
1: Oui, tout à fait, et il y a les commerçants, les assos aussi qui des fois proposent des animations, il y a un groupe qui vient, une chanteuse, et puis c'est aussi le moment aussi pour montrer ce que les gens savent faire, valoriser un peu le côté aussi amateur, quoi. Bien sûr.
0: Est-ce que vous avez des choses à ajouter sur le Festiru ou bien on parle un petit peu aussi du festival du livre fantastique ?
1: Sur le Festiru, on a fait le tour. Je pense, si j'ai oublié, je reviendrai.
3: Venez nombreux, voilà. En tout cas.
0: Donc le rendez-vous est devant la mairie, en centre-ville ?
1: Alors oui, c'est en centre-ville, ça démarre 8h, 18h. Pour les marionnettes, effectivement, si vous voulez participer à cette parade des marionnettes, c'est à 13h30 devant le parvis de la mairie.
0: Ouais.
1: Voilà, il y a des déviations, il y a tout ce qu'il faut. Et vous êtes les bienvenus.
0: Super.
1: Voilà, merci.
0: Eh bien, je me tourne vers toi, Caroline, pour parler un petit peu du festival du 3 octobre.
3: Oui,
0: c'est ça,
3: tout à fait.
0: Festival du livre fantastique, des mondes possibles.
3: Oui, alors Mondes en folie.
0: On
3: a appelé ce festival puisqu'en fait on participe au dispositif Bibli en folie grâce à la bibliothèque qui regroupe justement plusieurs événements autour des bibliothèques de façon nationale. Et on a souhaité cette année, à cette occasion, monter notre premier petit festival du livre de l'imaginaire. Alors c'est un festival un peu particulier puisqu'on a choisi de ne sélectionner que des auteurs locaux des Hauts-de-France uniquement. Il y en a une petite dizaine qui ont répondu à l'appel, donc j'attends encore quelques réponses avant de dévoiler le nom de tous les auteurs qui seront présents. Mais voilà, ça va se passer au Nid, justement, c'est aussi l'intérêt du tiers-lieu, c'est de pouvoir transformer l'intégralité de l'espace, cette fois-ci, en hommage à la bibliothèque et à la littérature. Donc ça se déroulera en journée de 10h à 17h30 et l'occasion sera de discuter avec les auteurs. Ils vont proposer des dédicaces, quelques lectures également et puis on proposera une animation jaspage.
0: Qu'est-ce que c'est que ça ?
3: Alors le jaspage, c'est l'art de décorer les tranches des livres. C'est très à la mode en ce moment, si vous regardez un petit peu, surtout sur les livres fantasy. En fait, toutes les pages sont décorées, peintes. Alors ça se fait beaucoup dans le monde de l'édition, forcément.
0: Voilà. Et puis au collège quand on s'ennuie. Aussi.
3: Et au collège quand on s'ennuie sur son agenda, effectivement. Mais c'est vrai que c'est tout un art et j'ai eu l'opportunité d'apprendre un petit peu, de me former grâce au réseau des bibliothèques dont on fait partie, qui est le réseau Relire. J'ai discuté et j'ai appris grâce à la bibliothèque de Arne, que je remercie, à faire du coup du jaspage et je pourrais apprendre ça un petit peu à nos petits participants. Voilà.
0: Jaspage.
3: Oui,
0: tout à fait. Ça s'écrit avec un J ?
3: Avec un J. J-A-S-P-A-G-E.
0: Ok.
3: Voilà.
0: Super. J'ai déjà fait une fois un atelier reliure pour l'intérieur, mais jamais de jaspage. Enfin, je pense comme ça en amatrice, en faisant n'importe quoi, mais...
3: Alors, c'est pas si compliqué pour le coup, quand on a les bons outils et il faut pas grand-chose finalement, on peut faire des choses très bien pour démarrer.
0: Bah, c'est comme tout, hein, c'est les outils aussi hein, qui changent tout. Hein,
3: c'est ça.
0: Du jardinage, du bricolage, voilà. La cuisine. Super. Et donc là, c'est la première édition.
3: Oui. Tout à fait.
0: Au nid. Le nid sera décoré pour l'occasion. Alors, c'est pas un fantastique.
3: Oui, un petit peu dans l'esprit des mondes imaginaires, tout à fait. On mettra également à l'honneur tous les ouvrages. Alors, pas forcément tous les ouvrages fantaisie qu'on a, puisqu'on en a quand même un certain nombre, mais notre collègue Joséphine va nous faire une belle sélection d'ouvrages fantaisie à mettre en valeur au nid. On a également quelques jeux en lien avec les livres, puisqu'on a une ludothèque au nid, et on pourra mettre à l'honneur cela également. Donc, ça sera un beau moment de partage.
0: Super. Et les deux événements sont gratuits ?
3: Oui.
1: Oui.
0: Totalement.
1: Tout public. C'est gratuit.
0: Accessible aux personnes PMR, aux personnes à mobilité réduite.
3: Également, oui, totalement.
0: Super. Comme le festival de la littérature fantastique s'appelle Des mondes en folie, je voulais vous proposer un morceau de musique dans lequel elle dit ça dans les paroles à un moment. Alors, peut-être que ça n'a pas forcément de lien directement avec la littérature, mais c'est une... chanteuse que vous allez sûrement reconnaître, qui a une plume, vraiment. On va écouter Kenny Arcana avec son titre « Fille du vent ». Si vous êtes toutes prêtes et prêtes, préparez vos oreilles, c'est parti.
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0: Fille du vent de Kenny Arcana sur les ondes de Micro Rebelle 99.6 FM. Vous êtes toujours à l'écoute de l'émission La Tranche d'Actu qui revient du lundi au vendredi en direct à midi, qui est rediffusée à 17h pour le goûter et qui fait office de matinale le lendemain à 8h. Et je suis toujours avec Alain et Caroline, avec qui nous parlions de deux choses. D'abord, le Festiru ce dimanche 13 septembre de 8h à 18h dans le centre-ville de Vingles, autour d'un grand marché aux puces avec des animations artistiques, marionnettes, déambulations, accordéons, etc. et banquets festifs. Et puis, un deuxième qui viendra plus tard, dont on vous reparlera sur cette antenne, le 3 octobre, le festival du livre fantastique, de la littérature fantastique, qui s'appelle Des mondes en folie.
1: Tout à fait.
0: Voilà. Et puis il y aura encore un autre truc avec un festival de musique.
1: Et oui, tout à fait. Caroline la ville de Vingles est très, très, très prolifique en animation.
0: Eh bien, Caroline, tu viendras faciliter cet accès à la culture dans un prochain rendez-vous.
1: Avec grand plaisir, oui.
0: Nous en venons peu à peu à la fin de cette interview. Alors, avant de se quitter, peut-être on peut rappeler les meilleures manières d'avoir toutes les infos, retrouver
2: oui,
0: les infos.
2: Tout à fait. Alors, l'idéal, c'est d'aller sur le Facebook de la ville de Vingles. Vous allez retrouver toute la programmation avec les horaires, les lieux, des animations. Ça me paraît très important. Mais le jour même, on met un grand panneau en plein milieu de la rue et on remet toutes les animations. Toute la programmation, parce qu'effectivement les gens ne sont pas forcément sur Facebook, n'y pensent pas, donc les gens déambulent, ils tombent sur ce grand panneau qui part la route quasiment, ils n'ont pas le choix de regarder. Donc voilà, et on retrouve les différents lieux d'animation avec des codes couleurs et puis voilà, je pense, donc c'est bien dimanche ici, de 8h à 18h à Vingles, vous êtes les bienvenus.
0: Super. Et pour le festival du livre fantastique, pour retrouver les infos, c'est directement sur le site

0: Eh bien, je vous remercie énormément de votre venue.
1: Merci à toi.
0: Est-ce qu'il y a une question que vous auriez aimé que je vous pose, que je n'ai pas pensé à poser ?
2: Non, pas particulièrement. Non, on est ravis d'être et d'être venus.
1: Merci pour l'accueil.
0: Eh bien, c'était un plaisir.
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0: Et nous allons continuer l'émission, du coup, avec un moment d'agenda maintenant. Alors, saisissez-vous d'un stylo, un calepin ou bien d'un agenda électronique, c'est parti. Vendredi 11 septembre, de 10h à 18h, à l'occasion de la 4e édition des Journées Cécité et Mobilité, l'association Chien Guide d'Aveugles du centre Paul Corteville vient à la rencontre du public à Arras, sur la Grand Place, toute la journée, avec des démonstrations de parcours avec les chiens. Vous pouvez essayer d'avoir un chien et vous aurez un bandeau sur les yeux. Il faudra essayer de faire un parcours avec eux. Hein. Vous pourrez découvrir ce que ça donne et leurs compétences à ces chiens. À savoir, le centre Paul Corteville peut fournir gratuitement des chiens guides d'aveugles aux personnes qui ont un problème de handicap de déficience visuelle. Donc si vous connaissez des personnes qui sont dans ce cas, qui ne sont pas au courant, il y a ça. Et depuis un an, ils ont ouvert un centre de réhabilitation fonctionnelle également. Tout est gratuit pour les personnes qui ont des problèmes de cécité, donc et ce n'est pas assez connu. Vous pouvez trouver une interview complète sur notre site en tapant soit chien guide d'aveugle ou Paul Corteville. Ensuite, on continue. Alors, le vendredi 11 septembre encore, mais à 19h cette fois, c'est le lancement de la saison du Toit commun. Alors, le Toit commun, c'est à Lens. Et donc, au programme, il y a un accueil à partir de 19h avec service au bar et petite restauration. 19h30, dévoilement de la programmation des mois à venir. Concert du groupe Vite Poche. Donc, c'est un concert avec des influences roots, reggae, ska, chansons françaises. Vite Poche propose un univers musical authentique et engagé. Les musiciens écrivent et composent leurs chansons et puisent l'inspiration dans le quotidien, au cœur des sujets actuels de la société. L'entrée est à prix libre, au profit du groupe de musique, donc mettre un petit peu de sous, c'est bien aussi. Afin de vous assurer d'avoir une place, il est conseillé de vous inscrire soit sur place, soit par téléphone au 03 66 98 06 40. 03 66 98 06 40, et c'est donc au Toit commun. Ensuite, samedi 12 septembre, c'est le village des associations de Lens. Micro-Rebelle sera présente, comme chaque année, au village des assos, qui est organisé par la ville de Lens, à la halle Bertinchamp. C'est toute la journée, alors venez éventuellement nous rencontrer, échanger sur la radio, et pourquoi pas nous rejoindre pour faire une émission. Il y aura également, à nouveau, le centre Paul Corteville avec les chiens guides d'aveugles qui seront là. Rien à voir avec nous, hein, mais qui auront tout un village aussi dans le village des assos. Il y aura bien sûr d'autres assos, le planning familial, couleurs, les assos sportifs de Lens pour s'inscrire pour une activité pour l'année, etc. Ensuite, le week-end du 12 et 13 septembre, il y a Jardin en Seine avec la pluie d'oiseaux à Tortefontaine et à Dourier. Donc, deux lieux, mais deux programmes qui sont similaires. En fait, dans l'après-midi, il y a la compagnie Babilis et Sabor qui vous proposent un jardin de paroles, de chants et de murmures. Une œuvre éphémère qui est faite de chants et de paroles. Ensuite, il y a un chœur de couleurs par la compagnie Ratibus, et ça, c'est de la peinture collective, réactive et participative. Donc ça, c'est à la fois le samedi 12 septembre à Tortefontaine et le 13 septembre, ça se passe dans le Courtil des Pivers.
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0: On laisse passer la virgule et on continue. Qu'y a-t-il d'autre ensuite, toujours le dimanche 13 septembre, dans le cadre des Jardins en Seine, toujours dans le Pas-de-Calais, mais à Ruisseauville cette fois, l'écolieu à petits pas, dans le Jardin de Jade, vous invite. Donc le Jardin de Jade se situe 16 route des Cagniers à Ruisseauville, et donc il propose à 15h le spectacle Pile-Poil.

avec la compagnie des Plumets. La description, c'est « Tous les chiens font leur spectacle ». Ensuite, à 16h, un prologue de la compagnie Soif Total, avec du cirque acrobatique et de la musique live. Et il y aura la librairie nomade Tours et Détours toute la journée dans le jardin de Jade. Ça se situe donc à Ruisseauville. Ensuite, encore le 13 septembre dans le bassin minier, le festiru de Vingles dont nous venons de parler, ne l'oubliez pas, de 8h à 18h, avec plein de choses à venir découvrir, comme vous venez de l'entendre dans le début de l'émission. Ensuite, encore et toujours le dimanche 13 septembre à 15h30, il y a un spectacle sur un terril. Alors là, pour le coup, direction Auchel. C'est une déambulation théâtrale familiale qui vous invite au Grand Conseil Co-Municipal qui se tiendra au sommet du Terri 23 à Auchel. En fait, c'est un spectacle qui s'appelle « Soulever des montagnes » avec le collectif La Cahute. Et donc là, vous êtes accueillis en deux groupes, guidés par des personnages hauts en couleur. Il s'agira de décider de l'avenir du Terri, mais aussi d'en célébrer l'histoire et les souvenirs pour qu'autour des sentiments et usages contradictoires générés par ces géants de pierre surgisse un grand moment de célébration et de communion. Au sommet du Terri, prenez place à une réunion décalée où passé minier et avenir écologique s'affrontent avec humour et engagement. La Cahute vous invite donc à découvrir Soulever des montagnes, un spectacle familial inédit qui a été spécialement imaginé pour les terris du bassin minier franco-belge. Le point de rendez-vous, c'est 81 rue Casimir Benier à Auchel. C'est tout public, c'est gratuit, mais sur réservation. Et on quitte le week-end maintenant pour partir mercredi 16 septembre à la soirée solidarité avec la Palestine qui est organisée par l'association Amitié Lille Naplouse, avec la projection du film From Gaza with Love et un concert de Sidi Wacho. Toute la soirée, une collecte de dons pour Gaza et pour la Palestine. Ça se situe donc Gare Saint-Sauveur à Lille, 17 boulevard Jean-Baptiste Lebas, au niveau du parc au Gris Rouge. Et donc tous les dons de la soirée seront reversés aux victimes du génocide à Gaza, perpétué par Israël. Le mercredi 16 septembre toujours, à 18h30, mais plus près de chez nous, il y a à Béthune une rencontre autour des activités de la nouvelle saison de la Comédie de Béthune. Ils vont présenter leurs ateliers, stages, rencontres avec des artistes, etc. Ensuite, un atelier chanson aura lieu le jeudi 17 septembre à Liévin, au LAG, au lieu autogéré de Liévin qui se situe 23 avenue Jean Jaurès. C'est gratuit et ouvert à toutes et tous. Là, c'est jeudi 17 septembre, mais vous pouvez déjà noter dans vos agendas que c'est chaque premier et troisième jeudi du mois de 14h à 16h. Avant de passer aux événements du week-end suivant, je vous propose de faire une nouvelle pause musicale au sein de l'émission. Alors, qu'allons-nous écouter ? Je vous propose d'écouter Dubbing Corporation avec My Freestyle.

0: C'était Dubbing Corporation avec le morceau My Freestyle sur les ondes de Microrebelle 99.6 FM ou sur microrebelle.fr si vous nous écoutez par le net, par les internets. Et vous êtes au cœur de l'émission La Tranche d'Actu, une émission d'actualité quotidienne qui est diffusée en direct à midi, puis à 17h et à 8h le lendemain.
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0: Et on reprend la suite de l'émission avec des événements qui vont avoir lieu le week-end prochain. Car l'association Justice Paix de Grande-Synthe vous donne rendez-vous pour une nouvelle marche pour la paix avec le soutien et la participation de leurs partenaires l'AFPS Calais et Fondation Je suis parmi. C'est donc samedi 19 septembre à partir de 15h avec un rendez-vous donné devant le Palais de Justice de Dunkerque. Le samedi 19 septembre, c'est les journées du patrimoine, mais aussi du matrimoine et du xatrimoine, avec le collectif LGBTQIA+ des Sept Vallées, qui ont invité le collectif MU à un atelier d'écriture et d'arpentage littéraire autour d'archives et de récits produits par des personnes transgenres dans l'histoire et des écrits qui racontent leur quotidien. Retrouvez une interview de Marie sur notre site, à la rubrique « À la une ». Ensuite, le week-end prochain, c'est la dernière date du festival d'écoute que coûte, le festival de l'écoute et de la radio, qui faisait sa 4e édition. Cette année, elle était dédiée à l'écoute, à la création sonore et aux pratiques radiophoniques d'aujourd'hui. Porté par le collectif Écoute que coûte, réunissant des radios associatives, des journalistes, des créateuristes sonores, des assos et même une compagnie de théâtre, ce rendez-vous est désormais un incontournable et invite à ralentir, tendre l'oreille et découvrir la richesse des formes sonores. Côté programme, c'est pour clore la saison du festival Écoute que coûte, la lumière est faite sur les initiatives féministes radiophoniques lors d'un grand temps fort, Matrimoine sous haute fréquence. C'est samedi 19 septembre au Bar Live de Roubaix. Sur scène, entre 17h et minuit, trois temps se déroulent, comprenant une émission de radio, un plateau humoristique et un plateau musical, le tout diffusé en direct sur Radio Boomerang. Du journalisme de l'incendiaire au plateau de stand-up de brouhaha en passant par le podcast à l'intersection des voix, des coopérantes, pour finir sur le dance floor de Rue Tabagar, une intention commune et sensiblement marquée, user une dimension collective pour s'emparer des problématiques de nos sociétés. L'émission, c'est de 17h à 19h, c'est animé par l'équipe de Allez Saboum. Ensuite, le plateau de stand-up organisé par Brouhaha, c'est à 19h30. Pour finir, sur le dance floor de Rue Tabagar, avec du DJing et VJing à partir de 21h30. Retrouvez toutes les infos sur le site d'Écoute que coûte. Pour vous inscrire, il y a un lien d'inscription. Il vaut mieux car les places sont limitées. C'est gratuit mais limité. Ensuite, dans le cadre toujours des journées du patrimoine, matrimoine, xatrimoine, Culture Commune vous propose plein de choses à la base 11-19. Notamment, n'oubliez pas à 16h que nous pourrons retenir notre souffle en regardant une funambule s'élever entre les deux terris les plus hauts d'Europe. C'est sans attache et à plus de 186 mètres de hauteur que Tatiana Mosio-Bongonga de la compagnie Basinga s'élancera pour une traversée d'une distance de 400 mètres. Il y aura également 200 bénévoles, participants, participantes qui vont animer, qui vont faire des choses en dessous. Ça va être un sacré spectacle. Alors merci et bravo à tout le monde pour cette organisation.
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0: Mmh. Alors, information maintenant très importante, mais pas du tout de la même teneur, plus difficile. Dimanche 20 septembre, il y a un rendez-vous contre la loi qui donne le permis de tuer. En effet, le 7 juillet dernier, l'Assemblée nationale a adopté un projet de loi inspiré de l'extrême droite, proposé au départ par Jean-Marie Le Pen directement, visant à reconnaître la présomption de légitimité des policiers dans l'usage de leur arme à feu. Une loi qui leur donne tout simplement le droit de tirer sans qu'ils aient à prouver la légitimité et la proportionnalité de leurs actes. Le 20 septembre, une marche est organisée à Evin-Malmaison contre la multiplication des lois répressives, en soutien également à Zacharia, qui a été victime de violences policières, et à sa famille. Le rendez-vous est à 13h30 devant la mairie d'Evin-Malmaison. C'est à l'appel de Stop aux violences d'État, du collectif Vérité pour Zacharia, du collectif antifasciste du bassin minier et de l'Assemblée des quartiers ainsi que du Front uni des quartiers populaires et de l'immigration. Et vous pourrez en entendre parler plus en détail demain dans l'émission de Elsa, à midi, grâce à l'interview de Djellali Sedaoui, qui est le papa de Zacharia, qui a été témoin de... Il a presque vu son fils mourir devant ses yeux par étouffement, je précise. On change complètement de sujet maintenant, mais en même temps, bon, c'est la papote du lag. Ça peut servir si vous avez besoin de parler de violences policières parce que vous en avez été victime ou témoin. La papote du lag, c'est les premiers et troisièmes lundis du mois de 14h à 16h. Le lundi 21 septembre, c'est la prochaine. Et donc là, c'est si vous avez envie de venir vous poser tranquillement devant un thé délicieux, une savoureuse assiette de gâteau fait maison, rencontrer des gens avec qui discuter ou jouer, pour vous retrouver. Voilà, c'est un lieu pour créer du lien social. Ça se passe au lieu autogéré de Liévin, au 23 avenue Jean Jaurès, à Liévin. Ensuite, le 22 septembre à 10h, il y a la matinale de l'APES à Lens pour parler des parcours migratoires. Si vous avez envie de mieux comprendre les parcours migratoires et découvrir de nouvelles façons d'en parler aussi, venez participer à une animation immersive et participative pour mieux comprendre les parcours migratoires vécus par les personnes, déconstruire les idées reçues et découvrir des outils pour aborder les questions liées aux migrations. À travers différents ateliers, vous serez invité à explorer les mots utilisés pour parler des migrations, à échanger, à confronter vos points de vue lors de débats mouvants autour de la déconstruction des idées reçues, puis repartir avec des outils et des ressources pour mieux informer, sensibiliser et ouvrir le dialogue. Ça se passe au Toit commun, 15 rue René Lannoy, à Lens, qui se situe à 10 minutes de la gare, si vous venez en train. C'est toute la journée à partir de 10h. Je vous propose maintenant de relayer cet article de reporter à l'occasion d'une brève revue de presse. Brève revue de presse car il n'y a qu'une info aujourd'hui. En effet, une étude commentée par le réseau Pesticide Action Network, relayée par The Guardian le 2 septembre et re-relayée par Reporter que je relaye moi-même, on est un peu dans Inception, désolé, révèle qu'entre 402 et 433 millions de cas d'empoisonnement aigu aux pesticides surviennent chaque année chez les agriculteurs et agricultrices, ainsi que chez les travailleurs et travailleuses agricoles dans le monde, soit environ 46% de la population agricole mondiale. Donc, à partir de données de 2006 à 2023, elle situe les plus forts taux en Asie du Sud, en Asie du Sud-Est, en Afrique de l'Est et avec un record au Burkina Faso avec 84% des agricultrices touchées. Elle évalue aussi à 11 000 le nombre de décès annuels liés aux pesticides, dont près de 60% en Inde, alors que leur usage mondial continue de croître. 3,8 millions de tonnes en 2023, un doublement depuis 1990. Les auteurs et autrices de cette étude appellent à des mesures immédiates, dont la sortie progressive des pesticides les plus dangereux recommandés par l'Organisation des Nations Unies. Ça semble effectivement inévitable, urgent et essentiel. Je vous propose que l'on fasse une petite pause musicale maintenant, car j'avais envie d'écouter Pino Danjo avec Una Notte da Impazzire.
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1: C'était donc Pino Danjo avec le morceau Una notte da impazzire qui date de 1981. Et pour le temps qui nous reste, on va bientôt devoir se quitter. Je rajoute ces quelques infos quand même importantes. Mardi 22 septembre à 18h30, il va y avoir à nouveau la projection du film Des nains beau monde, si vous l'avez loupé. C'est un documentaire de Louise Billan et Aurore Froissart qui dure une heure et qui est fondé sur la remunicipalisation du théâtre L'Escapade, le fameux théâtre dans lequel Marine Le Pen va faire son lancement de campagne très bientôt. Donc c'était un théâtre qui était géré par une association d'éducation populaire et maintenant elle appartient à la municipalité RN de Hénin-Beaumont et elle y reçoit des artistes pour le moins douteux parfois. Alors voici le synopsis. Alors, est-ce que je vous le dis ? Oui. Un piquet de grève, un soir d'automne, des drapeaux, des chants, un bout de trottoir. Une scène banale, mais pas à Hénin-Beaumont. Ce soir-là, le centre culturel de l'Escapade, lieu historique de la ville, se met en grève. Une lutte qui vient briser le silence apparent du quotidien, alors que le maire, Steve Briouat, veut remunicipaliser le centre culturel associatif. On découvre derrière cette décision une certaine histoire de la violence du RN face à son opposition, qui vient ternir l'image de dédiabolisation voulue par le parti. Une histoire faite de mauvais coups, de diffamation, de mépris, et en face, un collectif humain qui naît, qui expérimente, uni pour la défense du théâtre populaire. C'est l'histoire d'une lutte qui se crée là où elle n'aurait jamais dû avoir lieu, deux visions de la culture qui s'affrontent, deux visions de comment faire monde ensemble, une histoire qui sonne comme un avertissement pour la suite. C'est donc mardi 22 septembre à 18h30 au Toit commun. Et dernière info, et je vous laisse, aller manger ou autre chose, un forum de l'info jeunesse se déroulera le mercredi 23 septembre à la salle Bertinchamp à Lens de 9h30 à 17h. Jeunes, collégiens, lycéens, étudiants, parents, profs, tout le monde est bienvenu pour se renseigner. Il y aura plein de stands différents pour se renseigner sur les loisirs, le transport, le sport, le logement, la santé, l'engagement. Micro Rebelle sera présente pour vous présenter l'école du micro ouvert. L'entrée est libre et gratuite, bien sûr. C'est donc ce mercredi prochain, 23 septembre, de 9h30 à 17h. Voilà, il est temps pour moi de vous dire au revoir, de vous remercier énormément pour votre écoute et de vous dire à très bientôt sur les ondes de Micro Rebelle 99.6 FM.
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1: 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Merengue, mais qu'est-ce que c'est le merengue? Le merengue, c'est un genre musical, une danse née en République dominicaine. Et elle est aujourd'hui beaucoup interprétée aussi par des artistes portoricains. Le merengue, c'est une danse de la campagne, critiquée par la bourgeoisie. Ses origines sont incertaines. Une des hypothèses, ce serait qu'il viendrait d'une danse appelée la cumpa habanera, qui comportait un pas de danse appelé meringue. Il pourrait aussi être dérivé d'un style musical haïtien. Le meringue folklorique, merengue tipico, utilise un accordéon, une guira, un tamboro et un petit tambour à double tête, parfois une marimba, ainsi que le bandurria, qui fut supplanté par l'accordéon. Le merengue s'est modernisé dans les années 70 sous l'influence de la salsa et les groupes y ont incorporé du piano, des cuivres, des bois, comme trombone, saxophone et le synthétiseur et basse électrique ensuite. 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
1: Bonjour à toutes et tous, bonjour et bienvenue dans notre émission des Nouvelles du Monde sur Micro Rebelle 99.6, une émission proposée chaque jeudi à 18h et en rediffusion le dimanche à 19h. C'est Lucien au micro et aujourd'hui je vous propose un petit tour du monde de l'actualité internationale au travers de lectures dans différents médias. On va tout d'abord prendre la direction du Venezuela au travers de la lecture du journal Le Monde, des Échos et de la revue Le Grand Continent. Le 31 août, la Maison-Blanche a publié une fiche pour présenter en détail les données de ce que Donald Trump présente comme le plus grand accord pétrolier de l'histoire mondiale. 8 mois après l'opération Absolute Resolve, qui a conduit à la capture de Nicolas Maduro par les forces spéciales américaines le 3 janvier, et la mise en place à Caracas d'autorités provisoires issues du régime chaviste mais approuvées par Washington, ce document de 3 pages régit le transfert pour une durée de 100 ans de 65 milliards de barils provenant des réserves prouvées de pétrole du Venezuela à une entreprise privée dans laquelle le gouvernement américain détiendra, de fait, la majorité. La revue Le Grand Continent souligne que, je cite, « cet accord apparaît à plusieurs égards historique. Le Venezuela a cédé d'une manière parfaitement asymétrique sa principale ressource à une entreprise privée dirigée par un oligarque ayant fait fortune dans le chavisme, solidement inféodé au pouvoir américain. Cette entreprise est en partie détenue par la puissance protectrice qui contrôle presque intégralement son conseil d'administration et ses contrats sont soumis à ses propres lois et tribunaux. » Fin de citation. Cette mainmise a été assurée grâce à un surprenant montage, une prise de participation de 35% du Pentagone par le biais de son bureau des capitaux stratégiques dans la deuxième compagnie pétrolière privée locale North American Blue Energy Partners, NABEP, compagnie pétrolière privée qui est le deuxième producteur pétrolier privé du Venezuela et un opérateur éprouvé. Le secrétaire américain à l'énergie a balayé les critiques accusant Washington de voler le pétrole vénézuélien. Je le cite, « les entreprises privées apportent les capitaux pour produire le pétrole, mais les bénéfices, les redevances et les impôts reviennent entièrement au gouvernement du Venezuela et au peuple vénézuélien. » Fin de citation. On peut néanmoins s'interroger. Même le Wall Street Journal a qualifié l'accord de scène digne du parrain 2. La présidente par intérim, Delcy Rodriguez, a certes dit avoir accepté la transaction en toute liberté. Lors d'une intervention télévisée, elle a juré que le Venezuela conserve la propriété et la souveraineté sur ses ressources et insisté sur le fait que l'accord allait permettre d'apporter le capital, la technologie et la capacité opérationnelle pour développer la pétrochimie nationale. Elle a même remercié Trump et son secrétaire d'État Marco Rubio. Ceci étant, il est clair que Delcy Rodriguez et son gouvernement n'ont en fait aucune prise ni sur l'accord ni sur les modalités de sa mise en œuvre. Au-delà des zones de flou que contient cet accord USA-Venezuela, la compagnie pétrolière NABEP n'a pas les moyens d'exploiter le pétrole qu'elle entend extraire et devra faire appel à une compagnie sous-traitante. Et je cite Le Grand Continent, « après des années de sous-investissement et de mauvaise gestion, la majorité des champs pétroliers vénézuéliens ne produisent pas ou produisent très en deçà de leur potentiel. » Fin de citation. D'où une interrogation. L'annonce de Trump est sans doute d'abord politique. Ayant échoué à soumettre le régime iranien et après le blocage du détroit d'Ormuz qui a engendré une flambée des prix du carburant, cette annonce se veut rassurante pour ses électeurs en leur annonçant un afflux de pétrole vénézuélien, au travers de ce qui s'apparente, il faut bien le reconnaître, à un diktat sur le Venezuela. Je vous propose maintenant une première pause musicale avec Cassandra Wilson, la chanteuse de jazz américaine qui est décédée au début de ce mois de septembre. On écoute un morceau de l'album Traveling Miles. C'est un album qui reprend des standards de Miles Davis que Cassandra Wilson interprète avec des arrangements délicats. On va écouter Resurrection Blues, qui est une reprise du standard Toutou. À l'origine, Toutou est une composition de jazz fusion du bassiste Marcus Miller, enregistrée avec Miles Davis sur leur album Toutou de 1986. Ce titre et cet album, Toutou, sont dédiés et nommés du nom de l'archevêque sud-africain militant des droits de l'homme, Desmond Tutu, prix Nobel de la paix avec Nelson Mandela, pour leur combat pour l'abolition dans la non-violence de l'apartheid en Afrique du Sud au début des années 90.

0: maintenant le monde diplomatique de ce mois de septembre 2026 pour parcourir un article de Serge Halimi. Un article qui évoque les difficultés de la droite américaine et la parade imaginée par Donald Trump et son entourage. Il s'agit ni plus ni moins de ressusciter le vieux mythe de la lutte contre les dangereux terroristes communistes. Au passage, dans cet article, Serge Halimi évoque le suivisme des États européens, dont la France. En voici quelques extraits.
1: La percée de candidat de gauche aux États-Unis a conduit M. Donald Trump à faire de la lutte contre le communisme un de ses thèmes de mobilisation. Le ton est fascisant et les anciens attentats d'extrême droite passés sous silence. Ignorant ce contexte, tous les États de l'Union européenne ont participé à Washington à un colloque officiel contre le terrorisme de gauche.
2: Donald Trump contre le péril rouge, par Serge Halimi. Le Monde diplomatique, septembre 2026, lu par Morgan Eno.
1: A priori, rien ne va plus pour le président des États-Unis. La guerre contre l'Iran qu'il a déclenchée avec Israël fut impopulaire dès le premier jour. Elle l'est davantage 6 mois plus tard, à mesure qu'elle s'enlise sans avoir atteint un seul de ses objectifs et après avoir provoqué la fermeture du détroit d'Ormuz. Mais pour les Américains, ce conflit se traduit avant tout par une augmentation des prix, celui de l'essence en particulier, plus 35% depuis février dernier. Il y a 2 ans, M. Donald Trump avait été réélu pour améliorer le pouvoir d'achat et mettre un terme aux guerres sans fin. À l'approche des élections de mi-mandat du 3 novembre prochain, le bilan n'est pas brillant. La cote de popularité du président s'en ressent. Alors, comment réagir ? Première option, faire le dos rond pendant la mauvaise passe dans l'espoir qu'un événement sportif, un fait divers croustillant ou un ouragan divertira l'opinion d'une guerre qui, côté américain, n'est pas trop meurtrière, 18 soldats tués. Autre possibilité, dramatiser l'enjeu électoral à venir en mettant en scène un monstre à terrasser. La constance stratégique n'étant pas la principale qualité de M. Trump, il a fait tantôt l'un, tantôt l'autre. Le matin, c'est « tout va bien grâce à mes succès que le monde entier envie ». Le soir, gare aux terroristes communistes qui conspirent pour détruire notre cher pays. Des terroristes communistes aux États-Unis ? Oui, c'est même le grand thème de mobilisation du Parti républicain. L'assassinat en décembre 2024 du patron d'une compagnie d'assurance, celui en septembre 2025 de l'influenceur d'extrême droite Charlie Kirk, l'élection surprise 2 mois plus tard d'un socialiste, M. Zoram Mamdani, à la mairie de New York, ces événements disparates n'annoncent a priori ni la destruction de Wall Street, ni un remake de la prise du Palais d'Hiver. Mais au pays du McCarthyisme et des amalgames les plus farfelus, leur succession crée un climat et la matière pour animer une campagne. M. Stephen Miller avait donné le ton lors des obsèques de Kirk. Plutôt que de chercher à réunir le pays dans le rejet d'un assassinat politique, le conseiller spécial du président des États-Unis s'empara du drame pour mieux diaboliser les adversaires de M. Trump et leur signifier qu'ils avaient réveillé le dragon ultra-conservateur. Violent, haineux, glaçant, son discours d'hommage a d'autant plus détonné que celui de la veuve de la victime citait l'Évangile et les mots de Jésus sur la croix. « Père, pardonne-leur, car ils ne savent pas ce qu'ils font. » Concernant l'assassin de son mari, Mme Erika Kirk avait même ajouté « Cet homme, ce jeune homme, je lui pardonne. » Architecte de la politique d'immigration de M. Trump, M. Miller, lui, ignore la miséricorde. Ses discours reprennent la rhétorique fasciste à tel point que ses adversaires suggèrent facétieusement qu'ils sont traduits de l'allemand. Lorsqu'il prit la parole devant un stade d'Arizona comble et les dirigeants du pays venus pour l'hommage, président, vice-président, secrétaire d'État, etc., M. Miller ne retint pas ses coups. « Nous sommes l'orage. Nos ennemis ne peuvent pas comprendre notre force, notre détermination, notre résolution, notre passion. La lumière aura raison des ténèbres, nous l'emporterons sur les forces du mal. Ils ne peuvent pas imaginer l'armée qui se lève parce que nous défendons ce qui est bon, vertueux et noble. Et vous, qui fomentez contre nous la haine, qu'avez-vous ? Vous n'avez rien, vous n'êtes rien. Vous êtes le mal, vous êtes la jalousie, vous êtes la convoitise, vous êtes la haine. Vous n'êtes rien. Vous ne pouvez rien construire, rien produire, rien créer. Nous sommes ceux qui créons, élevons l'humanité. Vous pensiez tuer Charlie Kirk ? Vous l'avez rendu immortel. Nous sommes du côté de Dieu. À mon ami, à mon frère Charlie, je promets ceci. Nous allons te rendre fier. Nous allons finir le travail. Était-ce là juste une prédication de fondamentaliste exalté ? La suite allait prouver que non. 6 semaines plus tard, la victoire de M. Mamdani démontre l'essor aux États-Unis d'une gauche capable de l'emporter dans la plus grande ville du pays. L'assassinat de Kirk, commis par un individu sans affiliation idéologique précise, ne se prêtait pas à une utilisation politique évidente. En revanche, le triomphe municipal d'un socialiste déclaré, d'un anti-impérialiste souriant et brillant dans la métropole la plus riche du monde, avait une portée singulière. D'autant que plusieurs répliques électorales ont suivi. À New York, mais aussi au Michigan, au Colorado, au Minnesota, en Floride, où des candidats aux primaires démocrates l'emportèrent à l'issue d'une campagne mettant en avant le soutien à la Palestine, l'opposition aux data centers et l'exigence d'une sécurité sociale médicale. L'ennemi que M. Miller avait présenté comme incapable de construire, produire, créer, n'était donc pas un loup solitaire et sans avenir, mais une armée de militants de gauche décidés à renverser l'establishment démocrate en faisant battre plusieurs de ses figures de proue. M. Steve Scalise, chef de la majorité républicaine à la Chambre des représentants, compara la situation à la prise de contrôle bolchévique du parti opposé. Un remake du « Le communisme, voilà l'ennemi ». La suite du film était d'autant plus facile à deviner que chacun aux États-Unis en connaît l'intrigue. Communistes, djihadistes, terroristes, autant d'accusations devenues courantes dans une guerre politique qui recourt sans cesse à l'amalgame, à la disqualification, à l'accusation de trahison. Il manquait à cette chasse aux sorcières une assise intellectuelle et un acte fondateur. Le 16 juillet dernier, une conférence organisée par le secrétaire d'État américain Marco Rubio lui a donné une consécration internationale. Intitulée « La résurgence du terrorisme politique », cette réunion a rassemblé 66 États à Washington, dont les 27 de l'Union européenne. 2 mois plus tôt, la stratégie antiterroriste des États-Unis avait été rendue publique. Rompant avec les précédentes, elle ne mentionnait pas une seule fois le terrorisme d'extrême droite. Il n'existerait en effet que 3 types majeurs de groupes terroristes. Les narcoterroristes et les gangs transnationaux, les islamistes et le terrorisme de gauche anarchiste et antifasciste compris. Priorité était toutefois donnée au 3e type, la neutralisation des groupes violents non religieux dont l'idéologie est anti-américaine, radicalement trans et anarchiste. Une préface du président Trump clarifiait le sens du terme « neutralisation ». Si vous blessez des Américains ou si vous en avez le projet, nous vous tuerons. Le terrain de la conférence de Washington avait déjà été déblayé de toute objection gênante pour le pays hôte, lorsque le ministère de la Justice américain supprima, il y a un an de son site, une étude de 2024 établissant que, depuis 1990, les extrémistes de droite avaient commis 5 fois plus d'attaques et provoqué 7 fois plus de morts que l'extrême gauche aux États-Unis. Un rappel qui devenait néfaste dès lors que le terrorisme qui intéressait politiquement M. Rubio doit être rattaché à l'Iran ou encore mieux au, je cite, « réseau de renseignement et de propagande tentaculaire du régime cubain qui a permis de créer l'extrême gauche dans notre pays et dans notre hémisphère ».
2: Bientôt le goulag.
1: Le 16 juillet dernier, le discours du secrétaire d'État pourfendit donc la violence ancienne des Tupamaros uruguayens, des Montoneros argentins, des Forces armées révolutionnaires de Colombie, FARC, du Sentier lumineux péruvien, de la Fraction armée rouge allemande, des Brigades rouges italiennes, et les rattacha à l'assassinat de Kirk et à la mort à Lyon, il y a quelques mois, du militant néo-nazi Quentin de Ranque. Pas un mot, en revanche, pour les dizaines de milliers de victimes des dictatures d'extrême droite latino-américaines, souvent soutenues par les États-Unis, ni pour les 69 jeunes militants de gauche norvégiens assassinés par le suprémaciste blanc Anders Breivik sur l'île du Toya, ni même pour ses 168 concitoyens tués en 1995 par un autre suprémaciste d'extrême droite, Timothy McVeigh. À tous les affidés des États-Unis qui avaient accouru à l'invitation du département d'État, M. Rubio exposa la singulière anatomie du communisme et de la gauche radicale. « C'est une révolte des pires contre les meilleurs, des faibles et des lâches contre les bons. Elle est perpétrée par ceux qui ne peuvent pas construire, qui ne peuvent pas créer et qui entendent se venger de leur propre insuffisance en détruisant ceux qui peuvent. Résultat ? Un monde sans créativité, sans ambition, sans héros, sans miracle. Est-ce assez ? Non. Pire que tout cela, le communisme envisage un monde sans Dieu. Dans le registre apocalyptique et paranoïaque d'un Occident terrifié et d'un monde libre de plus en plus asservi par ses peurs, ne manquait plus que M. Miller. Après avoir lui aussi détaillé l'issue d'une défaite éventuelle de ses amis d'extrême droite, le goulag, bien entendu, il regretta que la gauche puisse user des libertés publiques pour protéger sa violence d'une sanction pénale. Car, quand votre civilisation est votre domicile, vous devez la défendre avec autant de passion que si un ennemi se trouvait chez vous, là où vit votre famille. Observant des photos de militants antifascistes, M. Miller avait analysé le visage de l'ennemi. Des gens qui ne sont pas normaux, tout déformés dans leur apparence, leurs habits, leurs manières. Nous avons interrogé le Quai d'Orsay sur la contribution de la France à cette opération de propagande d'extrême droite maquillée en conférence internationale. Les services du ministère nous ont confirmé que la France a participé le 16 juillet à l'événement au niveau infraministériel. Elle était représentée par l'envoyé spécial pour la lutte contre le terrorisme. Cette réunion s'inscrivait dans le cadre de la nouvelle stratégie de contre-terrorisme des États-Unis publiée en mai 2026. Nous avons également voulu savoir si des consultations entre les participants avaient eu lieu en amont ou à la suite du sommet, si la conférence avait été intéressante et si elle aurait des suites. Réponse du Quai d'Orsay ? Nous ne ferons pas plus de commentaires.
0: C'était donc des extraits de l'article de Serge Halimi, Donald Trump contre le péril rouge. N'hésitez pas à retrouver l'intégralité de cet article dans le Monde Diplo de ce mois de septembre 2026. Nouvelle pause musicale. On est toujours avec Cassandra Wilson qui vient de nous quitter.

On va maintenant revenir sur la catastrophe qui a frappé le Népal il y a quelques semaines, fin août 2026. On rappelle le contexte. Le 26 août dernier, l'effondrement d'un glacier et de roches a généré une immense vague d'eau, de glace et de débris qui a déferlé à la frontière du Népal et de la Chine. Au 5 septembre, le bilan provisoire était, dans les deux pays, au moins de 1375 morts et plus de 5600 disparus. De nombreux médias ont envoyé des équipes sur place afin de relater les difficultés de l'aide aux sinistrés. Les envoyés spéciaux de France 24 se sont par exemple rendus dans un camp d'hébergement temporaire installé dans une école du district de Razouwa, proche de l'épicentre de la catastrophe. Je cite France 24. Située dans le district de Razouwa, à une trentaine de kilomètres avec la Chine, une école a ouvert ses portes après de

300 survivants, dont la plupart restent sans nouvelles de leurs proches disparus. Parmi eux, Rangina Tamang, rencontrée par France 24, a trouvé refuge avec son fils de 4 mois. « Je ne sais plus si je suis dans un rêve ou dans la réalité », explique-t-elle. « J'ai perdu 11 membres de ma famille. Certains sont portés disparus, certains peut-être sont morts, je ne sais pas. » Rangina Tamang raconte être tombée malade avec son bébé dans le camp d'hébergement où les conditions de vie sont éprouvantes et où sa famille partage le même espace avec 30 personnes dormant à même le sol. Au Népal, il y a désormais urgence pour trouver des solutions de relogement pour des milliers de personnes. Vendredi, l'ONU a lancé un appel d'urgence pour collecter près de 50 millions de dollars pour subvenir aux besoins essentiels de 84 000 victimes privées de tout. Le temps joue contre eux, ont prévenu les agences onusiennes au Népal. Les inondations ont emporté presque tout ce qui permettait aux survivants de vivre au quotidien. Fin de citation. À propos de l'aide nécessaire pour le Népal, l'UNICEF estime à 17,2 millions de dollars l'aide d'urgence nécessaire pour secourir les enfants. L'Union européenne a promis 2 millions d'euros et les États-Unis 500 000 dollars, autant dire des oboles. On est bien loin des 17,2 millions pour le secours des enfants et des 50 millions pour l'ensemble des victimes. Mais on touche ici du doigt la réalité des États capitalistes. D'un côté, on expédie des armadas militaires à l'autre bout du monde pour bombarder un pays. D'un autre côté, on s'engage à hauteur de quelques milliers de dollars, autant dire une misère, pour secourir la population d'un pays pauvre. Revenons néanmoins sur la catastrophe elle-même et sur les causes de cette catastrophe. Le média reporter donne la parole à Ranjan Kumar Dahal, géologue à l'université Tribhuvan de Katmandou. Selon lui, la source du désastre est très probablement liée au changement climatique en haute altitude. Au cours des dernières semaines, il y a eu beaucoup d'écarts de température anormaux dans la région. Ces fluctuations font alterner les fontes et les chutes de neige, ce qui fragilise les glaciers et les moraines. Et reporter ajoute, selon le Centre international de développement intégré des montagnes, ICIMOD, une organisation intergouvernementale basée à Katmandou, les glaciers de la chaîne himalayenne de l'Hindou Kush ont perdu environ 12% de leur superficie entre 1990 et 2020, avec un rythme de fonte deux fois plus rapide depuis 2000. Ceci augmente fortement le risque de rupture soudaine de lacs glaciaires ou d'effondrement de glaciers. Selon Ankit Pramanik, chercheur à l'ICIMOD, Centre international de recherche sur l'Himalaya, il est indiscutable que l'Himalaya se réchauffe environ deux fois plus rapidement que la moyenne mondiale, ce qui soumet le climat et la cryosphère de la région, glaciers, neige et pégerlisol, à un stress aigu. Au final, analyse reporter, il s'agit d'une profonde injustice climatique. Le Népal, qui pèse pour moins de 0,1% des émissions mondiales de CO2, fait pourtant partie des pays les plus touchés par le changement climatique. Le pays compte certains des sommets les plus hauts du monde, abritant de grands glaciers dont la fonte s'accélère dangereusement. Un rapport de la Banque mondiale estime que le produit intérieur brut, le PIB, du Népal pourrait être amputé d'au moins 7% d'ici 2050 en raison des effets non maîtrisés du changement climatique. Et reporter conclut, comment un si petit pays, si haut perché, avec 30 millions d'habitants, un PIB par habitant d'environ 1500 dollars et un indice de développement humain de 0,622, bien inférieur à la moyenne mondiale, peut-il faire face à ces risques? Tout cela nous amène à évoquer une chronique que nous produisons sur Microrebelle 99.6. Il s'agit de l'écocide capitaliste. C'est une rubrique basée sur le livre du même nom, écrit par Alain Beer. Un livre qui évoque la catastrophe planétaire en cours, catastrophe dans laquelle le capitalisme nous a engagés. 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
il vous suffit de vous rendre dans la rubrique « Émissions » et de dérouler jusqu'à trouver l'écocide capitaliste. Nous poursuivons notre émission « Des nouvelles du monde » sur Microrebelle 99.6 et nous restons en compagnie de Cassandra Wilson.

0: Nous continuons maintenant notre lecture du Monde Diplo du mois de septembre avec cet article de Mohamed Larbi Bouguera, La faim qui vient, alerte sur l'agriculture mondiale. La faim qui vient, selon cet article, c'est la conséquence du dérèglement climatique et de la guerre déclenchée par les États-Unis et Israël contre l'Iran, entraînant la fermeture du détroit d'Ormuz. Extrait de cet article.
1: Après la canicule et les méga-feux de cet été, une question devrait obséder les candidats à la présidentielle française. Comment sortir d'un système qui engendre la dévastation ? La plupart préfèrent continuer à agiter leurs hochets favoris : austérité, immigration, fiscalité. Un nouveau fléau est pourtant en gestation qui, partout sur la planète, pourrait alimenter un autre brasier, celui de la colère.
2: La faim qui vient. Écrit par Mohamed Larbi Bouguera, universitaire. Le Monde diplomatique, septembre 2026, lu par Thibaut Delavigne.
1: Un signe ne trompe pas. Alors que le niveau des fleuves recule, des rochers réapparaissent à la surface de l'Elbe, du Danube ou encore du Rhin. Ils révèlent parfois des dates gravées lors des précédentes sécheresses sévères, 1616, 1746, 1842. Des épisodes caractérisés par des récoltes catastrophiques, une flambée des prix et des pénuries. D'où le nom de ces formations qui affleurent aujourd'hui de façon menaçante, les rochers de la faim. La Tamise ainsi que le Pô affichaient les débits les plus faibles pour un mois de juillet en 34 ans de mesure, selon l'Observatoire européen du changement climatique Copernicus. En France, une Seine sous perfusion doit désormais la moitié de son débit au lac réservoir installé en amont du fleuve et de ses affluents en Champagne et en Bourgogne. 40% des petits cours d'eau surveillés subissent des ruptures d'écoulement et 92 départements ont édicté des restrictions sur l'usage de l'or bleu. Son cycle est perturbé par l'artificialisation des sols et des pratiques agricoles qui favorisent le ruissellement et compliquent le rechargement des nappes phréatiques. L'impact sur les cultures s'avère d'ores et déjà dramatique. Le service des statistiques du ministère de l'Agriculture français chiffre la baisse de la récolte de maïs à 35% en 2026, soit le volume le plus bas enregistré depuis 1980. Il y a un risque de pénurie dans les rayons de certaines espèces, explique M. Cyril Pogu, coprésident de la Fédération Légumes de France. On a des pertes très importantes qui vont jusqu'à 100% sur les salades, les brocolis, les poireaux ou encore les choux et les radis. En Belgique, on parle facilement de 10 à 30% de baisse de rendement dans les céréales, estime M. Guillaume Van Binst, secrétaire général de la Fédération des jeunes agriculteurs. Même constat chez les cultivateurs britanniques. En matière d'approvisionnement alimentaire mondial, ce tableau vient noircir un horizon déjà assombri par le conflit russo-ukrainien ainsi que par la guerre israélo-américaine contre l'Iran. Comme le soulignait un rapport du Parlement européen de 2022, l'Ukraine fournissait avant la guerre près de la moitié des céréales et un quart de la volaille importée en Europe. Ensemble, la Russie et l'Ukraine comptaient pour 30% des exportations de blé et environ le même pourcentage des exportations d'orge. Or, Moscou frappe les navires ukrainiens et impose un blocus de ses ports en mer Noire, par où transitaient 90% de ses exportations agricoles. Kiev n'est pas en reste, attaquant les ports russes et leurs silos à grains. Les flux de céréales en sont gravement perturbés. Tout comme, dans le golfe arabo-persique, la circulation des matières premières essentielles à la fabrication des engrais. À la suite des bombardements américains contre l'Iran et de la fermeture du détroit d'Ormuz, les installations de production endommagées ou rendues inactives ont provoqué des pénuries d'intrants clés, faisant grimper les prix et ralentissant la production à l'échelle planétaire. Dès mars 2026, avant même que l'hémisphère nord ne commence à cuire, l'économiste en chef de la FAO, l'Organisation des Nations Unies pour l'Alimentation et l'Agriculture, Máximo Torrero, avertissait que la guerre en Iran était en train de déclencher l'un des plus douloureux chocs portés au flux global des marchandises ces dernières années avec, par voie de conséquence, des implications préoccupantes pour la sécurité alimentaire, la production agricole et les marchés mondiaux. Outre l'urée, engrais azotés dont l'Iran, l'Arabie Saoudite, le Qatar, les Émirats Arabes Unis et Bahreïn fournissent collectivement plus d'un tiers des exportations mondiales, la région du Golfe assure près de la moitié du commerce international de soufre. The Mosaic Company, un géant agricole américain, a récemment cité la flambée des coûts de cette dernière ressource comme la principale raison de sa décision de réduire la production d'engrais phosphatés dans ses usines aux États-Unis et au Brésil. Le phosphate naturel des mines du Maroc, par exemple, ne devient superphosphate, un engrais de valeur, qu'après avoir été traité par l'acide sulfurique. Pour Torero, la fermeture du détroit d'Ormuz ne constitue pas uniquement un choc énergétique, mais un choc systémique qui affecte l'ensemble du tissu agricole mondial. L'ensemble de ces dysfonctionnements économiques ne manquera pas de se répercuter sur les rendements agricoles, notamment celui des céréales exigeantes en engrais, ce qui affectera le blé en Égypte, le riz en Inde, ainsi que les pays agricoles exportateurs comme le Brésil ou les États subsahariens, Somalie, Tanzanie, Mozambique, Kenya, fortement dépendants des importations pour les engrais. La FAO considère l'Asie du Sud comme une région confrontée à un risque extrême. Les agriculteurs de pays tels que le Pakistan ou le Bangladesh, incapables de surenchérir sur les nations plus riches, ont été contraints de planter dans des sols appauvris. Les petits agriculteurs africains qui produisent 70% de l'alimentation de l'Afrique subsaharienne sont également en danger selon la Banque africaine de développement. Preuve de la gravité de la crise des engrais, la Chine en a limité ses exportations et les céréaliers australiens ont réduit les emblavures, les surfaces cultivées. Quant aux agriculteurs américains de maïs et de soja, ils appellent à l'aide le président Donald Trump. Cette pression a poussé l'administration américaine à lever les sanctions frappant les engrais biélorusses et vénézuéliens. Mais les agriculteurs veulent plus et demandent la révocation des droits de douane sur le superphosphate marocain. Le plus préoccupant demeure toutefois à venir. Il ne s'agit ni d'une guerre ni d'une nouvelle vague de chaleur, mais du gonflement d'un phénomène météorologique cyclique qui s'annonce redoutablement puissant cette année, El Niño. Un mécanisme océanographique qui se caractérise par une hausse des températures de l'eau dans le Pacifique et entraîne à la fois pluies diluviennes sur le continent américain, sécheresses voire incendies en Australie et en Asie du Sud-Est, et typhons dans tout l'Extrême-Orient. Ce tableau serait toutefois incomplet s'il ne mentionnait pas un dernier fléau tout aussi dévastateur, la spéculation. Les acteurs qui dominent les marchés financiers des matières premières agricoles exacerbent les effets des crises en spéculant sur la faim et tirent profit de ces situations, relève un rapport du CCFD Terre Solidaire de 2023. Cette tendance alarmante n'est que trop familière. Elle est favorisée par la déréglementation progressive des marchés qui a ouvert la voie à la financiarisation de notre alimentation et à ses conséquences néfastes. Peu de chances que ces affairistes renoncent à leurs profits même si cela implique de laisser les plus démunis subir les affres de la faim. Cette souffrance qui, comme l'écrivait Louis Calafarté, tourne à l'obsession et à cause de laquelle on perd dignité, honneur et orgueil. La situation ici dépeinte ne résulte d'aucune fatalité. Elle est la conséquence logique et attendue d'un modèle d'organisation sociale et de décision politique prise en toute connaissance de cause. Jusqu'à quand ?
0: L'an passé, en 2025, il y avait sur Microrebelle 99.6 une chouette émission qui s'intitulait « L'heure est grève ». Cette émission s'est arrêtée du fait que les animateurs et animatrices de cette émission, Yvan et Manon, ont déménagé dans le sud. « L'heure est grève », comme son nom l'indique, c'était une émission qui faisait le tour du monde des luttes de classe et notamment des mouvements de grève. Nous nous en inspirons aujourd'hui pour relater la grève des salariés d'Airbus en Espagne. Nous reprenons quelques informations du site CGT Airbus. Depuis le 1er juillet 2026, les salariés d'Airbus en Espagne sont massivement en grève. Ce mouvement, parti de la base, avec le soutien de certaines organisations syndicales, rassemble désormais plus de 6 000 salariés sur 15 000. Tous les sites d'Airbus Espagne sont touchés par la grève. Cette grève met en avant les revendications suivantes. Augmentation des salaires de plus 18%. Maintien du télétravail à 2 jours par semaine. Liberté de choisir les congés d'été selon les contraintes familiales de chacun. Maintien de la cantine gratuite. Maintien des lignes de transport financées par Airbus. Paiement intégral des arrêts maladie. Paiement des jours de grève. Ce sont donc bien les salaires et les conditions de travail qui sont au cœur du conflit. On lit par ailleurs, dans la Dépêche, que la direction juge la situation critique. Fin août, Airbus affirmait que la grève n'a pour l'instant pas bloqué ses livraisons d'avions commerciaux. Mais selon El Confidencial, les mouvements de juillet auraient déjà réduit certaines marges de production et provoqué des incidents concernant les programmes A320, A330 et A350. À Toulouse, le délégué central CGT, Sébastien Rostand, estime qu'une grève prolongée aurait un impact évident, notamment en raison des faibles stocks de certaines aérostructures produites en Espagne. Le conflit pourrait également toucher les activités militaires et spatiales du groupe. L'Espagne assure notamment l'assemblage final de l'avion de transport militaire A400M à Séville. La mobilisation rappelle ainsi le rôle central des travailleurs dans une industrie aéronautique organisée à l'échelle européenne, tandis que les groupes industriels cherchent à maintenir leur cadence de production et leurs marges. Devant un tel mouvement, la direction d'Airbus s'est livrée, comme souvent dans pareil cas, à des menaces et du chantage. Elle a menacé de retirer des missions aux sites espagnols, de suspendre les embauches et de limiter l'attribution de nouveaux projets. Elle a par ailleurs exigé la suspension de la grève avant de discuter et mener en parallèle des discussions avec les syndicats opposés à la grève. Suite à quoi, dès le 31 août, l'effectif des grévistes a augmenté, notamment avec le retour des vacanciers. Nous lisons les dernières informations dont nous disposons sur le site de France 3, région Occitanie, en date du 8 septembre, je cite « Les salariés se sont prononcés lundi 7 septembre, usine par usine, sur la proposition présentée vendredi par la direction au ministère espagnol de l'Industrie. Résultat, une carte éclatée et un conflit qui s'étire. » Sur le même site de France 3 Occitanie, on peut également lire « Le dossier est assez sensible pour que Guillaume Faury, le PDG du groupe basé à Blagnac, se soit déplacé lui-même à Madrid, vendredi, aux côtés de la directrice mondiale des ressources humaines. À Toulouse, la CGT travaillait à une mobilisation le 12 septembre en soutien aux grévistes espagnols. » Fin de citation. Notre émission des Nouvelles du Monde touche à sa fin. Merci de nous avoir écoutés. N'hésitez pas à nous faire part de vos remarques et de vos suggestions concernant l'actualité internationale. Le plus simple est de nous écrire à l'adresse rédaction, sans accent, R-E-D-A-C-T-I-O-N, rédaction, @micro-rebelle.fr, le tout au pluriel, micro avec un S, rebelle avec un S, .fr. Nous nous retrouvons très vite sur Micro Rebelle 99.6. Bye bye.

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4: Le Courant des Arts est un collectif regroupant des artisans, métiers d'art et des créateurs.
5: Quartier de la Fosse 12 à Lens, la maison familiale des Riquet, anciennement un estaminet minier, se transforme actuellement en centre d'art contemporain.
6: Ce qui tombe bien, c'est qu'on est juste à côté de l'œuvre à laquelle tu as participé avec les habitants et habitantes. Est-ce que tu peux nous en dire un peu plus ?
7: On va parler ensemble, évidemment, des prochaines dates, des prochains spectacles qui sont proposés dans la programmation de Culture Commune.
8: La culture, c'est ce qui nous permet souvent de garder le moral. Et le moral, c'est la santé.
5: Et dans cette idée de corps en mouvement, il y avait l'idée de raconter quelque chose.
9: Et sinon, vous avez toujours une visite qui est dite commentée.
10: Elle nous a fait vivre les œuvres. Et quand on les voit, j'ai cru que je les avais vues en face.
11: C'était très intéressant. Et malgré le fait qu'on n'ait pas les œuvres en face, on a quand même vécu le truc ensemble. C'était vraiment très bien, je pense que j'y retournerai.
12: On vient d'assister à un super beau discours d'artistes qui se sont mis à nu, seulement vêtus d'un masque, mais le poing levé.
13: Des mots, en fait, peuvent amener des idées politiques, peuvent amener ailleurs.
14: S'il y a une nécessité de dire et de raconter ce qui se passe dans notre monde aujourd'hui, alors ça peut être un peu un cri du cœur et du corps.
15: En fait, comme si on avait un regard neutre. Mais en fait, on n'est pas neutre. Notre regard, il est tout sauf neutre. Il est construit, il est influencé, il est orienté.
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17: En ce début de septembre, les lieux culturels font leur rentrée. C'est l'occasion pour eux de proposer des soirées de découverte de leur programmation pour cette saison 2026-2027. C'est aussi l'occasion de les recevoir au studio de Micro Rebelle pour échanger sur les temps forts et spectacles à venir. Aujourd'hui, coup de projecteur sur la Comédie de Béthune. J'ai le plaisir de recevoir Romain Rousseau et Magali Sommeville. Bonjour à vous et merci d'être venus au studio.
18: Bonjour.